C'était donc Jean Martin et Christian Ivaldi sur des pianos Bösendorfer qui interprétaient des œuvres de Clara Schumann, Scherzo, Romance et enfin pièce fugitive, opus 15. Je vous disais que c'est une partie de ce coffret qui s'appelle Clara Schumann et son temps. Nous allons donc entendre de Johannes Brahms un Scherzo et des variations. Deuxième coin classique consacré à ces œuvres de Clara Schumann, cette fois-ci, nous entendrons de Johannes Brahms le Scherzo opus 4 en mi bémol mineur et des variations sur un thème de Schumann opus 9.

Jean Martin, Christian Ivaldi était au piano. Piano Benzendorfer pour cette fois-ci encore interpréter des œuvres de Clara Schumann et Johannes Brahms. Nous avons entendu de Clara Schumann un Scherzo en ut mineur, opus 14, suivi de Romance en la bémol majeur, opus 11, et enfin des pièces fugitives, opus 15. Et en deuxième partie de ce coin classique des œuvres de Johannes Brahms, Scherzo, opus 4 en mi bémol mineur, et enfin Variation sur un thème de Schumann. Sachez que ces enregistrements datent de 1980. On les trouve à la maison Arion de l'année 2003. Et cela s'appelle tout simplement Clara Schumann et 100 ans. Et c'était le coin classique.

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1: Aujourd'hui, la justice. Corinne, bonjour.
2: Bonjour Gilles.
1: La justice, alors là c'est un gros mot, non pas parce qu'il est vulgaire, mais c'est un mot énorme qui implique beaucoup de données, qui est même sujet d'étude, le droit, la justice.
2: Oui.
1: C'est pas facile à traiter, alors moi j'ai regardé dans le dictionnaire quand même. Vous allez bien Corinne ?
2: Parfaitement.
1: Bon. Alors on va quand même vous demander un petit peu de vos nouvelles avant de commencer. Alors, principe moral qui exige le respect du droit et de l'équité. Faire régner la justice, justice sociale, celle qui exige des conditions de vie équitables pour chacun.
2: Oui.
1: Ou encore vertu, et je terminerai avec cela, qualité morale qui consiste à être juste, à respecter les droits d'autrui. Droit, justice, être juste, équité.
2: Oui, alors vous dites des grands mots bien, bien savants, mais je dirais que ça commence encore plus tôt que ça, beaucoup plus tôt que ça. Je suis sûre que vous avez déjà remarqué les enfants, même très jeunes, qui vont dire à leurs parents ou à leur maîtresse à l'école « Mais c'est pas juste !» Et ça, ils sont très mécontents quand ils ont l'impression d'être traités avec injustice.
1: Dans un jeu, c'est une des... Enfin, quand on commence à être éducateur, c'est une débat, même parents d'ailleurs, c'est une débat. Il faut savoir que les enfants sont très portés sur la justice ou l'injustice.
2: Voilà, ils sont extrêmement sensibles à ça. Donc, ce qui m'amène à penser que la sensation de justice et d'injustice sont vraiment ancrées très profondément en nous.
1: Vous iriez même jusqu'à dire que c'est un besoin fondamental ?
2: Certainement.
1: Ça, c'est intéressant.
2: Parce que ça crée des frustrations intenses que d'être traité injustement. Alors, parfois, évidemment, on peut se tromper, on peut... Mais ce sentiment-là est très, très intime. Et on a besoin de se sentir traité avec justice. Surtout par ceux qui ont de l'importance à nos yeux. Nos parents, la maîtresse d'école, les adultes responsables de nous quand on est enfant.
1: D'ailleurs, la rébellion, la révolte vient systématiquement d'un sentiment d'injustice.
2: Oui, quand un peuple finit, oui, même à l'échelle d'un peuple, quand il finit par vivre trop d'injustice et par ne plus trouver de solution, eh bien, parfois, il fait exploser tous les repères d'une manière parfois grandiose et très forte.
1: Alors, je me souviens aussi du besoin de justice. Je me souviens, c'est quotidien en actualité, de dictateurs ou de fous qui ont quasiment détruit une population. Je me souviens qu'il naît du général Pinochet, où les gens demandent justice. Hein, c'est-à-dire que c'est quelque chose qui reste constant, même après la mort ou la destruction. On veut justice, on veut que la personne paye, bien souvent aussi. Parce qu'elle a enfreint des lois, elle a enfreint la dignité, etc.
2: Voilà, ce qui montre qu'on a tous dans notre tête une notion de ce qu'il convient de faire, de ce qu'il ne convient pas de faire, et quand ça devient trop intolérable, on a besoin de réparation, on a besoin de solution. Donc c'est quelque chose de très fort.

0: La justice aussi dans nos pays, le droit, hein, les lois sont là pour nous montrer que dès qu'on veut un peu à droite ou un peu à gauche, vous savez, je me fais prendre de temps à autre, moi, sur, avec les radars, je me suis fait prendre deux fois en deux mois. Et là, on voit tout de suite que la justice tombe bien souvent, donc il y a des règles. Et
1: oui.
0: Il faut les respecter.
1: Alors souvent, on le vit comme une, parfois du moins, on le vit comme une contrainte un peu déplaisante, surtout sous cet aspect-là des radars
0: surtout,
1: et
0: oui.
1: des amendes,
0: surtout,
1: n'est-ce
0: oui.
1: pas ? Mais à la base, ces règles-là sont faites pour maintenir une certaine justice, un certain bien-être,
0: la
1: un
0: sécurité,
1: peu à tous,
0: oui.
1: et pour que tous puissent en bénéficier de la même manière, le plus possible, avec justice et égalité. Eh bien, il faut empêcher les excès. Dans un sens comme dans l'autre. Alors, on empêche les excès de vitesse, par exemple, pour permettre à tous d'utiliser la voiture sans mettre trop en danger leur vie. C'est une illustration.
0: Alors, il y a des fois aussi les grâces, hein. Il y a aussi le pardon peut-être dans la vie, hein, quelquefois, malgré qu'il y a eu des actes injustes, on va permettre quand même une réhabilitation, une réconciliation.
1: Heureusement, on dit que c'est d'ailleurs quelque chose de très important lié à la grâce présidentielle, par exemple, parce que ça donne un espoir à ceux qui ont été donc condamnés, même s'ils ont été condamnés justement, maintenir un espoir que de réhabilitation.
0: Donc, malgré le fait que l'on peut transgresser la justice volontairement ou involontairement, il y a tout de même une espérance qui me semble aussi un besoin fondamental. Corinne, vous vouliez, vous, nous parler d'un texte de la Bible qui parle de justice.
1: Oui, alors justice est très présent dans la Bible, extrêmement présent, souvent d'ailleurs dans ce sens tout à fait ordinaire de révolte contre l'injustice, etc. Entre autres, la justice est présentée comme une vertu de Dieu. Souvent, Dieu est appelé Dieu de justice. Et c'est comme une sorte de soulagement pour l'homme, parfois et trop souvent victime d'injustice, de savoir qu'il y a quelque part un Dieu juste qui, un jour au moins, si c'est pas toujours visible aujourd'hui, un jour rendra justice, une vraie bonne justice, comme lui seul est capable de le faire.

0: Alors voilà, rapidement, j'ai regardé dans mon petit dictionnaire, puisque vous parlez de vertu, pour essayer de bien comprendre ce mot. On ne suit pas toujours, ou on a peut-être des concepts qui évoluent. Alors, disposition constante qui porte à faire le bien et à éviter le mal. Qualité particulière. Voilà. C'est intéressant. Donc ce serait en fait une constance de vivre le bien au travers de cette personne de Dieu.
1: Alors... Oui, surtout Dieu. Dieu est certainement détenteur de toutes les vertus possibles et imaginables, c'est-à-dire tout ce qui amène ou produit ou est lié au bien.
0: Alors Corinne, moi je vous propose de lire quelque chose. Donc,
1: oui.
0: Je t'ai fait connaître aux femmes. Non, alors dans le texte c'est aux hommes, hein, j'ai fait exprès parce que vous êtes en face de moi. Donc je t'ai fait connaître aux hommes ce qui est bien et ce que l'Éternel demande de toi. Ça commence bien quand même, hein, ça a l'air tout simple. Non, là, c'est moi qui commente. Hein.
1: Oui.
0: Donc le texte continue donc, dans Michée chapitre 7 et verset donc 8. Et ce que l'Éternel demande de toi, c'est que tu pratiques le droit, que tu aimes la loyauté et que tu marches humblement avec ton Dieu.
1: Oui, alors là, c'est dommage que vous ayez cette traduction-là parce que, mais c'est équivalent. Que tu pratiques la justice. Vous avez lu que tu pratiques le droit, c'est parfois traduit que tu pratiques la justice, pour retrouver le mot qui nous est cher en ce moment. Mais c'est exactement, évidemment, la même notion, le droit, la justice. C'est un texte magnifique du prophète Michée dans l'Ancien Testament, donc à peu près dans la première partie de la Bible. Un texte magnifique qui précise à l'homme ce que Dieu attend de lui. À l'homme, enfin à l'humain, homme ou femme, évidemment. L'être humain, voilà, Dieu attend des choses de l'être humain. Alors, il n'attend pas forcément des montagnes et des montagnes de choses. D'ailleurs, juste avant, le verset d'avant, l'homme propose d'offrir des tas de sacrifices
0: voilà,
1: à Dieu.
0: C'est très, très religieux. Hein,
1: oui.
0: Au demeurant, c'est vraiment des principes de vie, quasiment. Il ne s'agit pas d'aller faire tel ou tel parcours.
1: C'est pas décrocher la lune, c'est des principes de vie quotidienne.
0: Ou pèlerinage, oui.
1: Tout à fait, tout à fait. Et le premier d'entre eux, c'est de pratiquer la justice, de faire ce qui est juste. Voilà le premier. La première attente de Dieu vis-à-vis des hommes. Le premier devoir de l'homme qui se dit croyant et qui veut obéir à Dieu, qui veut servir Dieu. Eh bien, première chose, c'est pas de faire des choses pour Dieu, c'est de faire des choses pour les êtres humains, pour les autres êtres humains.
0: Alors, la justice, c'est pas toujours facile à comprendre. Moi, j'ai un passage que j'aime beaucoup, qui se trouve dans le prophète Ésaïe. Vous allez peut-être me le commenter aussi, puis revenir à ce que nous venons de lire. Alors, voilà. Qui de nous pourra séjourner auprès d'un feu dévorant ? Qui de nous pourra séjourner auprès de brasier éternel ? Celui qui marche dans la justice, qui parle selon la droiture, qui refuse un gain acquis par extorsion, qui secoue les mains pour ne pas toucher un présent, qui ferme l'oreille pour ne pas entendre des propos sanguinaires et qui bande ses yeux pour ne pas voir le mal.
1: Bon, c'est là, très très collé, concret.
0: Hein. Ah,
1: admirez comme
0: concret,
1: c'est concret.
0: Oui, ça pourrait être concret, oui.
1: Il s'agit bien de justice au sens ordinaire et quotidien du terme. Être juste, ne pas commettre, ne pas faire des préférences, peut-être par exemple
0: ne
1: dans
0: pas
1: le
0: être
1: commerce.
0: Partial, oui.
1: Voilà. Il y a aussi un texte qui interdit aux commerçants de fausser leur balance. Hein, il y avait des manières d'arnaquer son client.
0: Il y en a toujours.
1: Il y en a toujours. Bon, et puis de mettre un poids beaucoup plus. Vous achetez un kilo de blé, finalement, on vous en donne que 800 grammes parce qu'on vous a arnaqué dans le poids de la balance. Ça, c'est fortement condamné par Dieu. Il veut de la justice dans les petits gestes de la vie ordinaire. Être juste, être honnête, être tout à fait réglo vis-à-vis de tous ceux avec qui on est en relation.
0: Donc en fait, la justice n'est pas un concept, c'est vraiment un principe de vie qui permet tout à coup, de, comme vous le disiez, d'être droit dans l'existence, d'être honnête.
1: Exactement. Alors c'est aussi un principe théorique sur lequel on peut étudier très longuement, puisqu'il y a des universités qui enseignent le droit. Mais au quotidien, et pour tout un chacun, sans être un grand savant, on peut être juste ou ne pas être juste.
0: Alors, vous parliez aussi de droiture qui est quand même assez proche de la justice.
1: Oui.
0: Alors, la droiture, c'est un fil droit et en opposition, c'est quelque chose qui est un petit peu tortueux, qui est pas tout à fait, qui est rusé. C'est un peu ça, l'opposé ?
1: Exactement. Aller chercher des petites solutions arrangées à sa sauce.
0: Trafiquer un peu.
1: Oui, faire plaisir à l'un pour défavoriser l'autre. Magouiller. Toutes ces notions-là qui sont... Oui, le contraire de quelque chose de droit c'est et de transparent.
0: Voilà, la rectitude,
1: ouais.
0: C'est authentique. On sait à quoi s'en tenir. On peut faire confiance à une personne juste.
1: Voilà, le mot confiance est tout à fait approprié. Quand quelqu'un a démontré à travers sa vie qu'il était juste et qu'il traitait les uns et les autres de la même manière, eh bien, spontanément, on va lui faire confiance.
0: Alors, on dit bien souvent que la justice ne va pas sans l'amour. Que dire de cela ?
1: Eh bien, c'est exactement la deuxième phrase du texte qui nous a été lu tout à l'heure. Après, ce que Dieu attend de nous, c'est non seulement d'être, que nous soyons justes, mais que nous aimions la bonté. Il y a deux fois une sorte de répétition. Aimer, se comporter avec amour. Oui, il n'y a pas de vraie justice sans un amour authentique des autres personnes, un respect profond, un désir de faire le bien et tout ce qui est bon tout autour de nous et envers tous ceux qui nous approchent.
0: Corinne, marchons dans la justice.
1: Absolument.
0: À bientôt.
1: Au revoir.
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1: Bonjour à toutes et à tous et bienvenue dans ce moment d'information locale. Les animations pour cette fin mai dans le nord-ouest du Gard et en Ardèche, c'est tout de suite sur Radio Intervalle avec nos correspondants dans les offices de tourisme.
2: Bonjour à toutes et à tous, c'est Clara de l'Office de tourisme Cévennes d'Ardèche et je suis ravie de vous retrouver pour découvrir ensemble ce que nous réserve le mois de mai. Balades nature, festivals, ateliers, visites gourmandes et événements festifs, installez-vous confortablement, je vous emmène pour un petit tour d'horizon. Le samedi 23 mai à 18h, à l'espace Castanéa de Joyeuse, rencontrez un castanéiculteur à l'occasion de la Nuit des musées. Un moment d'échange passionnant autour du châtaignier, de la culture de la châtaigne et de ce patrimoine si emblématique de l'Ardèche. Le dimanche 24 mai à 15h30, le musée des Vences propose un atelier d'écriture autour de l'exposition « Il était une fois les Vences » pour partager souvenirs, anecdotes et mémoires locales dans une ambiance sensible et conviviale. Le mercredi 27 mai à 15h30, toujours au musée des Vences, l'atelier « Scène de vie autour d'un dolmen » invite petits et grands à découvrir la préhistoire et à créer un dolmen miniature en argile. Du 29 au 31 mai, les Vences accueillent le National Top 1000 de pétanque, Challenge Hubert Froment, 3 jours de compétition de haut niveau avec concours vétéran, triplette nationale et finale très attendue tout au long du week-end. Et pour finir le mois en beauté, le samedi 30 mai de 14h30 à 17h, à Tine, la balade de l'autre côté du miroir de l'eau vous emmène à la découverte de la rivière La Tine et de tout ce qui se cache sous la surface. Truitelles, loutres, amphibiens et biodiversité locale. Rendez-vous devant la maison du Gerboule. Enfin, le dimanche 31 mai à 15h, au Théâtre des Lauzes à Saint-Mélanie, l'Abaume en musique propose un joli moment suspendu avec un spectacle mêlant danse contemporaine et sonorité turque entre poésie, mouvement et musique. Et voilà un aperçu de ce qui vous attend en mai en Cévennes d'Ardèche. Bien sûr, ce n'est qu'un avant-goût et bien d'autres surprises vous attendent sur notre territoire. Pour plus d'infos, direction notre site www.cevennes-ardèche.com. Vous pouvez aussi vous abonner pour recevoir l'agenda hebdomadaire directement dans votre boîte mail ou passer nous voir dans nos bureaux de Joyeuse et des Vences. Très beau mois de mai à tous et à tous et à très vite pour de nouvelles escapades.
3: Bonjour à toutes et à tous, je suis Eddy, je suis accompagné aujourd'hui de Pascal et nous allons vous présenter l'agenda des animations pour le mois de mai en 16 Cévennes.
4: Alors d'abord, je vais vous parler du petit théâtre de la Berthe à Gagnères. Le dimanche 24 mai à 17h, il y aura un spectacle pour enfants, des enfants de 3 à 8 ans. Le spectacle s'intitule « Cléophée des quenottes ». Il s'agit d'une jeune fée sympathique et insouciante. Cléophée n'en fait souvent qu'à sa tête. Le bibliothèque de Cévennes propose des bébés lecteurs pour les tout-petits entre 6 mois et 3 ans. Cela va se dérouler à 11h, vendredi 29 mai, à la bibliothèque de Saint-Jean-de-Maruéjol. Alors, toutes les places sont limitées. Les inscriptions sont obligatoires auprès des bibliothèques des communes pour tous les ateliers.
3: On enchaîne avec le théâtre de la Maison de l'Eau. Le jeudi 7 mai à 18h30 à la Maison de l'Eau, donc à Allègre-les-Fumades. Vernissage de l'exposition « Le silence de la lumière » avec les artistes Agnès L. et Marie Andreas. De la poésie photographique du noir et blanc vers la lumière. L'exposition se tiendra à partir du 7 mai jusqu'au 19 juin. Le samedi 23 mai à 21h au château de Barjac, Majid Cherfi présentera son spectacle « Longue haleine ». Le membre fondateur du groupe Zebda nous livrera une lecture musicale, un spectacle pour les bons vivants. « Longue haleine » est un concentré de textes, une sélection des meilleurs moments des 5 romans écrits par Majid Cherfi, une quintessence de sa vie. C'est un spectacle intime, ouvert à tous. Une façon de dire « Découvrez-moi, vous y trouverez de vous ». Les journées immersives agritourisme qui sont proposées par la communauté de communes 16 Cévennes le dimanche 31 mai à Saint-Bresse. Vivez le quotidien d'une paysanne avec Axel Ciofolo de Naturellement Cévenol qui vous proposera une journée en sa compagnie. Au programme, cueillette sauvage de plantes avec explication de la technique, ses ondes, les différentes parties des plantes, et les propriétés et techniques de séchage, la cueillette au jardin, la mise au séchoir et le tri des plantes. La journée se terminera par un temps d'échange autour d'une tisane et de biscuits aux fleurs fait maison. Dimanche 31 mai à Saint-Denis, laissez-vous surprendre par le romarin médicinal lors d'une journée découverte avec Jocelyne Vincent. Vous visiterez les cultures de romarin, la présentation de leurs installations, entretien et récolte. Puis une explication sur la distillation et les produits qui en sont issus, comme l'huile essentielle et l'hydrolat. Suivi d'un atelier de fabrication de bougies artisanales coulées à l'huile essentielle de romarin. La journée se terminera par un temps d'échange avec une collation et chaque participant repartira avec sa création et la remise en cadeau d'un flacon d'hydrolat de romarin. Ces journées immersives sont sur réservation uniquement, les places sont limitées. Jeudi 28 mai, au Centre social et culturel de la vallée de la Cèze à Saint-Ambroise, les soins naturels d'hier à aujourd'hui, un temps de partage sur le thème de la naturopathie, définition, histoire, pratique. Il s'agit d'un événement qui se déroule donc de 15h30 à 17h30 au tarif libre au Centre social et culturel de la vallée de la Cèze à Saint-Ambroise les jeudis 21 et 28 mai. Le dimanche 24 mai, l'étoile de Bessèges vous propose Bergerolles Gravel. Il s'agit d'une boucle de 75 km en vélo gravel. Le vélo gravel, c'est un mélange entre le vélo de route traditionnel et le VTT. Donc, c'est une course qui, une boucle plutôt, qui se déroule en vélo gravel ou en VTT pour un parcours par contre exigeant et sauvage entre vignes, pistes, forêts et panorama Cévenoles. Préparez-vous donc à vivre une expérience unique au cœur des Hautes-Cévennes, entre défis sportifs, panoramas exceptionnels et convivialité. Vous aurez alors peut-être la chance de croiser du regard le Mont Ventoux et la chaîne des Alpes. Le départ est libre entre 7h30 et 9h30. Le Bergerolles Gravel proposé par l'Étoile de Bessèges, c'est donc le dimanche 24 mai. Et enfin, du vendredi 29 au dimanche 31 mai, l'édition 2026 du Festival du Livre 16 Cévennes à Barjac. Chaque année, le château de Barjac se transforme en une vaste librairie orchestrée par la communauté de communes de 16 Cévennes. Cet événement s'étend également aux écoles et aux bibliothèques, proposant des conférences, tables rondes et diverses animations pour permettre des échanges enrichissants entre les auteurs et les autrices. Le thème de cette année, imaginaire et utopie, fera la part belle à de nombreux invités tels que Salomé Saquet, Lionel Astier, Claude Sérillon, Rachid Benzine, Isabelle Simler ou encore Thomas Cantaloub, pour ne citer que. L'édition 2026 du Festival du Livre 16 Cévennes à Barjac, c'est du vendredi 29 au dimanche 31 mai. Tous les détails sur les animations que nous venons de vous annoncer sur notre site internet à la rubrique agenda www.tourisme-16-seven.com. Merci à toutes et à tous et on se retrouve le mois prochain pour les animations du mois de juin.
1: Merci à Eddy pour l'Office de tourisme de 16 Cévennes et à Clara pour celui de Cévennes d'Ardèche. J'espère que vous y aurez trouvé de belles idées de sortie pour ce week-end. À très bientôt sur Radio Intervalle.
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1: Pendant l'émigration, Lord Percy, comte de Beverley, invite à dîner un des plus vaillants officiers de l'armée de Condé, marquis de Surcroît. Pour honorer à la fois son hôte et la cause qu'il servait, le père d'Angleterre ordonne à son maître d'hôtel d'apporter une bouteille d'un Johannisberg centenaire. Très fier, le maître de maison débouche lui-même le vénérable flacon recouvert d'une épaisse couche de poussière et remplit le verre du marquis. Si vous le jugez digne de cet honneur, nous choisirons ce vin pour boire à la santé de votre roi. L'invité trempe ses lèvres dans le vin, en goûte une gorgée. Comment le trouvez-vous ? Exquis, my lord. Alors, videz votre verre. C'est avec une coupe pleine que l'on boit à un grand roi malheureux. L'invité s'exécute sans sourciller, et ce n'est qu'en goûtant à son tour sa boisson que Lord Beverley s'aperçoit avec horreur que son maître d'hôtel s'est trompé et qu'il vient de servir à son invité, dont on peut saluer la courtoisie héroïque, un grand verre d'huile de castor.
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0: Cette semaine, nous vous proposons de découvrir des auteurs qui étaient présents pendant le week-end du 26 au 28 janvier au Salon de la biographie de Nîmes. Peut-on encore, 80 ans après la mort d'Antoine de Saint-Exupéry, éclaircir le mystère de sa disparition? La question est lancée par les éditeurs Calype Destin, éditeurs d'un petit livre de 112 pages, Saint-Exupéry, du vent dans le cœur. Récit biographique de Nathalie Prince, professeure agrégée de littérature comparée à l'Université du Mans. Nous l'avons rencontrée au Salon de la biographie au Carré d'Art de Nîmes.
1: La petite idée, c'est que j'ai calqué l'histoire du Petit Prince avec la vie de Saint-Exupéry. Et je relis chapitre après chapitre le Petit Prince en essayant d'apporter des éléments de la vie de Saint-Exupéry pour arriver à la conclusion que le Petit Prince est une autobiographie de Saint-Exupéry. Et vous allez retrouver tous les éléments auxquels vous pouvez vous attendre quand on lit, quand on essaye de faire résonner en nous le Petit Prince. Vous savez, le fameux « s'il vous plaît, dessine-moi un mouton », le renard, la rose, mais aussi, plus précisément, parfois, des éléments textuels que vous avez aussi en tête, l'histoire du buveur, l'histoire du businessman, l'histoire de l'allumeur de réverbères. Et petit à petit, vous allez reconstituer l'histoire de Saint-Exupéry à partir de celle du Petit Prince, parce que ce sont, à mon avis, deux voix qui se tissent petit à petit.
0: Comment vous avez eu l'idée?
1: Alors, au départ, l'idée est venue d'une confrontation avec mes étudiants de littérature à l'Université du Mans. J'ai donné une explication de texte sur la fameuse scène du chapitre 6 du Petit Prince qui explique que le Petit Prince regarde sur sa minuscule planète le même jour, 43 couchers de soleil. Et l'édition de mon étudiant donnait 44 couchers de soleil. J'ai trouvé ça intriguant que nous n'ayons pas le même chiffre. Et je me suis demandé pourquoi, peut-être, avait-il modifié le nombre de couchers de soleil. Je suis allée me reporter au manuscrit et je me suis aperçue qu'effectivement, Saint-Exupéry, dans sa dernière mouture du texte, a transformé le chiffre 43 par 44 couchers de soleil. Alors, a priori, c'est pas forcément obsédant pour les gens, mais moi, ça m'a habité pendant 3 ans. Je voulais savoir pourquoi il avait modifié ce nombre de couchers de soleil. Ça, c'est un peu ça aussi, faire de la recherche en littérature. Et en fait, je suis parvenue à cette conclusion que, en fait, si on pense que Le Petit Prince est une sorte de testament de Saint-Exupéry, eh bien, on peut imaginer que c'est l'âge qu'il a au moment où il rend son exemplaire. 44 couchers de soleil, c'est 44 ans. Pourquoi il écrit 44 ans? Parce que peut-être à ce moment-là de sa vie, Saint-Exupéry est un homme tout à fait désespéré. C'est un mot qui revient beaucoup et dans ses lettres et dans ses écrits. Il est, j'ai envie de dire, au bout du chemin. Alors je ne dis pas qu'il aurait envie de se tuer, hein. Je ne parle certainement pas de suicide, mais il y a vraiment des rapprochements que l'on peut faire avec son envie d'en finir, peut-être à la guerre, en mourant au combat. De toute façon, c'était une époque où les aviateurs, hein, puisqu'on parle d'un pionnier de l'aéropostale, ne mouraient pas dans leur lit. Donc il rend Le Petit Prince, qui est un texte qu'il portait dans son cœur depuis, je crois, un petit moment. Et quand il pose sa plume après avoir écrit Le Petit Prince, eh bien, tout simplement, il va se faire descendre à la guerre, parce que c'est peut-être un peu dans l'ordre des choses. Et puis aussi, cela lui permettra de se retrouver, ou peut-être de retrouver son petit personnage, voire de coïncider avec son personnage. Ce que j'écris, c'est que, en fait, la disparition de Saint-Exupéry, c'est peut-être une substitution, puisque à ce moment où il se fait descendre dans son avion par le pilote Horst Rippert, hein, le 31 juillet 1944, eh bien, Saint-Exupéry devient littéralement le Petit Prince. Vous savez, ce petit personnage qui disparaît à la fin de l'œuvre qui porte son nom. Hein, et il disparaît, vous savez, il se fait mordre par un serpent. Eh bien là, Saint-Exupéry se fait descendre par un avion. On retrouve un petit peu les mêmes images, la même notion de chute qui revient. Et finalement, il prend la place de son personnage dans son histoire. Donc j'explique que Le Petit Prince est peut-être la chronique d'une mort annoncée. professeur de littérature générale et comparée à l'Université du Mans. Mon cœur de métier, c'est de faire des livres un peu théoriques sur la littérature, en l'occurrence la littérature de jeunesse, ou la littérature fantastique, la fin du 19e siècle, plus précisément. Mais également d'essayer de vulgariser autant qu'il est possible mes recherches. Et je crois que mon petit Saint-Exupéry donne ce sentiment de coudre ensemble et mon travail de chercheuse, puisque je suis enseignante chercheuse, et mon travail d'écrivaine qui remplit maintenant toute ma vie autant que je peux. J'écris autant que je peux. Je ne sais faire qu'écrire.

0: un enterrement et quatre saisons. Là, il s'agit de quelque chose de plus personnel, une histoire personnelle. Ce livre est sorti en 2021. Un enterrement et quatre saisons. Qu'est-ce qui se cache derrière ce titre ?
1: Alors oui, merci de me laisser parler de ce livre qui me tient évidemment profondément à cœur. Mais enfin, tout écrivain porte ses livres avec ses tripes. En fait, on écrit avec son sang, hein, d'une certaine manière. C'est d'ailleurs la citation que je fais apparaître au tout début de mon petit syntaxe. Je cite Nietzsche qui écrit « Je n'aime que les livres qu'on écrit avec son sang ». Voilà, dans Ainsi parlait Zarathoustra. Donc, cette histoire, Un enterrement et quatre saisons, ce titre fait résonner le film « Quatre mariages et un enterrement ». C'est effectivement dramatique parce que il y a cet enterrement, mais il y a aussi le soleil ou la lumière au bout du tunnel, même si ce sont des événements, un deuil en l'occurrence, qui sont difficiles à surmonter, pour reprendre le mot de Nietzsche, mais il faut pouvoir aller avancer. En fait, vous connaissez la grande phrase, quand on avance dans le désert, il ne faut pas se retourner. Donc voilà, c'est effectivement mon histoire que j'essaye de raconter, un bout de mon histoire. Hein, ça se déroule sur une année, c'est ça, les quatre saisons, qui sont aussi une référence à mes quatre enfants chéris. Et j'essaye d'y raconter la première année de deuil suite à la disparition de l'homme que j'aimais et qui écrivait avec moi des ouvrages, et notamment Nietzsche au Paraguay, qui est paru en 2019, également chez Flammarion.
0: Son nom ?
1: C'est Christophe Prince.
0: Qu'est-ce que vous pouvez nous laisser comme souvenir, peut-être maintenant déjà, de ce deuil, même si un deuil dure bien longtemps, on le sait, pour ceux qui sont peut-être concernés, l'essence de cette expérience, peut-être ?
1: En fait, on ne tourne jamais la page d'un deuil. Il faut apprendre à vivre avec. C'est ce fameux concept de résilience qui me touche énormément, parce que je sais qu'il faut pouvoir avancer après avoir vu le monde s'effondrer autour de soi et après avoir être entré dans le chaos. C'est vrai qu'avec Christophe Prince, donc mon époux, j'écrivais, et ce sont des expériences littéraires extrêmement intenses. Maintenant, j'écris seule, même s'il est toujours dans le livre, et ne serait-ce que sur la couverture, puisque je porte son nom, ce qui est... Mais par exemple, dans ce livre, je raconte que quand on devient veuve, une des premières choses que l'administration fait, c'est de presque vous priver de votre nom de femme mariée en vous redonnant votre nom de jeune fille. Et ça, c'est quelque chose qui m'a un peu heurtée, un peu beaucoup. Voilà, donc ce livre raconte mon parcours d'un an après la disparition de mon mari et la manière dont je me suis battue avec l'administration qui parfois a rajouté sur ma tête des petites sottises administratives qui me paraissaient beaucoup trop insupportables pour ne pas réagir. Donc j'ai tendance à penser que c'est un livre engagé sur peut-être des choses qui ne sont pas essentielles, mais en tout cas à ce moment de ma vie qui me paraissait essentiel de dénoncer. Donc des petites réflexions, des petites remarques, des maladresses beaucoup. Moi aussi, je suis la première à faire des maladresses et je m'en excuse. Mais effectivement, à ce moment-là, par rapport à ce que je traversais, toute maladresse peut être amplifiée. Et c'est très difficile d'apprendre à réagir calmement avec ça. Donc ce livre raconte toutes ces anecdotes de vie et coud ensemble un tissu de petits faits vrais qui sont là curieusement aussi pour faire sourire. C'est un drôle de livre sur le deuil, à défaut d'être un livre drôle, mais ça peut faire sourire et peut-être rire aussi. Je dirais pour lire aux larmes.

0: Merci beaucoup Nathalie Prince d'avoir laissé comprendre un peu de quoi il s'agit dans ces deux livres. Merci beaucoup. Je pense que ça sera un enrichissement pour beaucoup de personnes. Merci pour cette interview et bonne continuation à vous. Au revoir.
1: Merci à vous de faire vivre ces livres.

Nous étions en compagnie de Nathalie Prince, professeure agrégée de littérature comparée au Mans, pour un entretien sur ses deux ouvrages, Saint-Exupéry, Du vent dans le cœur, paru en janvier 2024 chez Calippe, et Un enterrement et quatre saisons, paru en 2021 chez Flammarion. 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
1: Bienvenue sur Planète Jazz, souvenir de Chet. Il s'agit bien entendu de Chet Baker, c'est un hommage que lui rend Eric Lolan, le trompettiste, lorsqu'il nous propose un disque en trio avec son comparse Gildas Boclet, le bassiste breton, et Nelson Veras, le nouveau venu à la guitare. Je vous propose, pour vous amuser un peu, de reconnaître l'original, c'est-à-dire Chet Baker dans certains enregistrements, de l'élève Eric Lolan, qui est très proche dans sa sonorité. Tout d'abord, un titre qui n'apparaîtrait pas chez Chet Baker, car il a été composé par Eric Lolan, le titre « Back Time » avec son trio, enregistré en septembre 2012 pour la compagnie Beat Jazz. Eric Lolan dédie ce titre à la musique de Chet Baker. Suivra « Summertime » par Chet Baker, afin que vous puissiez différencier les sonorités. Chet Baker à Paris, avec un pianiste d'occasion, Gérard Gustin, car son pianiste Dick Twardzik avait été retrouvé mort dans son hôtel la semaine précédente. Il n'avait pas annulé la séance d'enregistrement. Les autres musiciens, Jimmy Bond, bassiste, et Bert Datlander à la batterie, enregistrés pour la compagnie Jazz in Paris le 24 octobre 1955. Back Time suivi de Summertime.

Becker ou Le Lanne? Eh bien, c'était Le Lanne et son trio. Nouveau morceau, The Touch of Your Lips.

Becker ou Leland, un indice particulier, puisque la voix de Chet Baker est inimitable. Par contre, il était dans la même conformation de groupe. Duff Radney était à la guitare et Nils Henning Ostrud Peterson était à la basse. C'était un disque Steeplechase dont le titre était également The Touch of Your Lips. Dernier morceau, Love for Sale.

0: Baker ou Lolan, eh bien, pour terminer, c'était Lolan dans son nouvel album Tribute to Chet Baker.
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1: Bonjour à tous, 22 mai, journée mondiale de la biodiversité. Alors que plus personne aujourd'hui ne songe à remettre en cause l'importance de la diversité biologique, certaines activités humaines continuent pourtant à réduire le nombre d'espèces vivantes. Agriculture intensive et épandage massif de produits phytosanitaires, pêche intensive et élevage industriel, chasse d'espèces protégées, déforestation et j'en passe. Entrée en vigueur en 1993, la Convention sur la diversité biologique, ratifiée par 196 États, vise à défendre l'utilisation durable des ressources naturelles et la protection des ressources génétiques. Cette journée, appliquée par un certain nombre d'États signataires, reste cependant mise à mal par nombre d'autres peu préoccupés par toutes ces questions ou soucieux d'abord de leur développement économique unilatéral, le fameux PIB. Est-il besoin de rappeler qu'en moins de 40 ans, 60% des vertébrés, 80% des insectes et 70% des oiseaux ont disparu par la faute de l'homme? 22 mai 1871. La semaine sanglante débute, les membres de la Commune de Paris se font exécuter en masse. Entre 6 et 30 000 communards perdront la vie au cours de la semaine. 22 mai 1871. La semaine sanglante débute. Les membres de la Commune de Paris se font exécuter en masse. Entre 6 et 30 000 communards perdront la vie au cours de la semaine. 1885. Mort de Victor Hugo. Il était né le 26 février 1802. Je lis ça pour les lycéens. En 1910, décès de Jules Renard. 1924, naissance de Charles Aznavour, décédé le 1er octobre 2018. Le 22 mai 1848, en Martinique, les esclaves se révoltent alors que l'esclavage était aboli depuis le 27 avril. Mais la nouvelle n'était pas encore parvenue à l'île, Internet n'existait pas. Le gouverneur Louis de Rostomland leur accordera l'abolition le lendemain 23 mai. Pour rendre hommage à ce peuple, enregistrement lors d'un festival de musique gospel qui se déroule chaque année en Martinique et qui rassemble des artistes gospel du monde entier. Le public peut chanter, danser et se réjouir dans un esprit de partage et de communion. Par Dena Moana, Dieu est capable, enregistrement public de 2018. Bonne fête aux Émile et aux Rita.

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1: Ben voilà, on profite que Françoise soit avec nous cet après-midi pour parler d'une association qui est sur Mende, il me semble, c'est ça ?
2: C'est ça, à côté de Mende.
1: Et donc c'est une association de protection des animaux ?
2: La protection surtout de félins, de chats, puisqu'il y a beaucoup de prolifération en Lozère. Et donc les communes sont débordées. Et à ce moment-là, l'association qui est subventionnée par des grosses associations de protection animale telles que Brigitte Bardot, SPA aussi. Et donc, on a des subventions, les mairies reçoivent des subventions et après, nous, on capture les chats, on les stérilise et on les remet à l'endroit où on les a trouvés.
1: Parce que donc tu disais à l'instant que quand tu es arrivé en Lozère,
2: il y avait déjà une association, mais bon, ça vivotait. Et moi, petite, mes parents s'occupaient de protection d'animaux, de SPA, dans la Loire. Et donc, on nourrissait des chats qui vivaient dans des quartiers malfamés, etc. Bon, ben voilà. Et donc, j'ai connu ça. Et quand je suis arrivée en Lozère, ben, il n'y avait rien. Pratiquement, il y avait une association mais qui vivotait. Les gens, c'est difficile les associations, il y a des gens qui s'entendent, d'autres pas, donc voilà, suivant les atomes crochus. Et donc voilà, moi je suis arrivée comme ça et petit à petit ben, j'ai frappé aux portes et j'ai connu des gens qui faisaient la protection. J'ai dit, ben voilà, moi je me porte volontaire pour aider, un coup de main pour tout ce que vous voulez. Tant que je peux le faire, un petit ou gros animaux. Et voilà, c'est parti comme ça. Donc, j'ai connu des personnes autour de ça.
1: Mais donc, tu disais que c'est particulièrement le problème des chats. En Lozère.
2: Ouais. Les chats, là, ça prolifère. Et les chats, malheureusement, dans les communes, il y a beaucoup de chats qui envahissent certains quartiers. Et les gens, quand on a les moyens, on les fait stériliser. Mais tout le monde n'a pas les moyens. Donc l'association, elle se charge de ça.
1: Et vous recevez des subventions, du coup ?
2: Et on reçoit des subventions.
1: De quoi ? Des mairies, du département ?
2: Non, c'est les mairies qui reçoivent des subventions de Brigitte Bardot, la Fondation Bardot, de SPA, et différentes associations comme ça. 30 millions d'amis, il y en a plein.

0: s'il y a un problème, par exemple chez nous, il y a trop de chats dans notre quartier ou dans notre village, comment ça se passe? On vous appelle
1: Voilà, donc les personnes, il y a des personnes qui viennent avec des cages-pièges et, ou alors qui essayent d'attraper les chats. Après,
0: ça, c'est pas facile. Hein.
1: Non, ça, c'est pas facile. Et puis après, ben, on les amène chez le véto. Et le véto stérilise le chat. Et une fois que le chat s'est remis, on le remet dans son lieu de vie.
0: D'accord. Et donc, aujourd'hui, c'est un problème qui se règle ou c'est encore un gros problème? Qu'est-ce qu'on peut faire pour prévenir ce problème, déjà?
1: Moi, je pense que c'est ça. On prend des animaux, n'importe quel animal, hein, que ce soit un chien, un cheval, un poney, un chat, mais on ne laisse pas à l'abandon un animal. C'est un être vivant. Il n'a pas besoin de souffrir dans sa vie.
0: Il y a aussi peut-être un problème avec les oiseaux, les chats qui pullulent, et les oiseaux, ça ne fait pas bon ménage, ça?
1: Eh bien oui, forcément. Mais il n'y a pas que les oiseaux, il y a les rongeurs, etc. Mais ça a toujours existé. C'est à nous, en définitive, de gérer. Quand on a un chat, ben, on le gère. S'il a mangé sa pâtée, il ne va pas aller... Bon, bien sûr, c'est un prédateur. Mais qui fait, hein? C'est la loi de la nature, non?
0: Et toi, tu as un animal de compagnie?
1: J'ai 4 chats.
0: 4 chats. Mais t'en prends bien soin, alors.
1: Et 4 chats que j'ai récupérés, qui étaient au centre de demande, et voilà.
0: Mmh. Voilà. Alors... Comment on disait, comment on fait, on appelle, il y a un numéro de téléphone?
1: Oui, on appelle les mairies.
0: On appelle les mairies?
1: Tout simplement, les mairies contactent les associations. Moi, l'association dont je fais partie s'appelle Chats Libres 48, mais il y a des chats libres dans tout le département, dans le bas des Cévennes, vers Florac. Donc, il y en a après du côté de Mende, puisque voilà. Et puis, il y a d'autres associations qui font, et des gens bénévoles qui vraiment font nécessaire pour ça, pour éviter ce problème.
0: Et donc, ton association, elle est située plutôt sur Mende, tu disais Marvejol aussi, peut-être?
1: Oui, Mende, Marvejol, Chanac, toute la vallée du Lot, on va
0: dire. Vous êtes combien de bénévoles?
1: Pas nombreux, on est 3-4.
0: Pas assez. Donc un petit appel peut-être?
1: Ah oui, un petit appel, c'est aux bonnes volontés.
0: Ok, ben, merci Françoise.

0: Oh, ça y est, il est reparti.
1: Alors, la Fondation 30 millions d'amis agit pour transformer les populations de chats errants en chats libres, c'est-à-dire tatoués et stérilisés. Quant à la LPO, elle nous rappelle que les oiseaux figurent parmi les premières victimes des chats. C'est pourquoi la LPO est régulièrement interpellée à ce sujet et elle nous propose justement une note pour clarifier les impacts de la prédation du chat sur la faune. Alors elle rappelle que pour attraper une proie, le chat doit en chasser 10. Et selon différentes études, un chat bien nourri peut capturer environ 30 proies par an contre 270 pour un chat errant. Les proies principales sont à 66% des micro-mammifères, mulots, souris, musaraignes, à 22% des oiseaux, particulièrement la mésange, le merle noir et le rouge-gorge, et à 10% des reptiles. Dans la plupart des cas, ces proies ne sont pas consommées. Alors maintenant, si vous avez un chat, eh bien, il y a moyen de prendre quelques mesures assez simples pour éviter cette prédation. Par exemple, aménager son jardin avec des zones de refuge, une zone sauvage du jardin, un muret en pierre sèche, etc. sont autant de refuges potentiels pour la petite faune en cas de danger. Évidemment, si vous mettez une mangeoire, eh bien, il faut la suspendre plutôt que de nourrir les oiseaux au sol. On peut aussi entourer les arbres avec une grille stop chat. Donc il s'agit d'une grille plastique hérissée de picots, ce qui fait qu'il ne pourra pas monter sur l'arbre. On peut aussi utiliser un collier avec une clochette. Le tintement pourra signaler la présence de ce prédateur à la petite faune, surtout les micro-mammifères. Et on peut rajouter une collerette de couleur vive qui permet aux oiseaux qui ont une bonne vue de voir le chat arriver. Et de toute façon, nous rappelle la LPO, il suffit de prendre soin de son chat, le stériliser d'abord pour éviter la prolifération, lui assurer une alimentation de qualité en libre-service, jouer avec lui, ce qui lui permet d'extérioriser son instinct de chasseur, et bien sûr ne pas l'abandonner dans la nature.
0: À toi, voilà.

La météo dans le Gard et en Lozère sur Radio Intervalle. Un anticyclone tenace nous amène une vague de chaleur précoce et durable. Ce vendredi 22 mai en Lozère, toujours un grand ciel bleu sans un souffle de vent. Et les températures montent encore d'un cran. Elles dépassent les moyennes de saison d'environ 7 degrés. 3 à 14 pour les minimales. L'après-midi, 24 à 31 degrés. 27 à Langogne, 30 à Mende et 31 à Florac. Ce week-end en Lozère, le pic de chaleur se poursuit. Ce vendredi dans le Gard, grand soleil à nouveau. Le vent marin souffle légèrement et les températures augmentent avec des minimales de 8 à 15 degrés et des maximales de 28 à 32 degrés. Pour la suite dans le Gard, on conserve soleil et chaleur au moins jusqu'en milieu de semaine prochaine, selon les prévisions de Météo France. C'était Estelle, merci d'avoir suivi ce bulletin météo. Bonne fin de semaine à toutes et à tous sur Radio Intervalle.

0: 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Avec Gaëtan Plenet pour un nouveau point complet sur l'information. Gaëtan, bonjour.
1: Bonjour Edouard, bonjour à tous.
0: Votre journal est l'épidémie d'Ebola qui inquiète et qui s'étend en République démocratique du Congo.
1: Un premier cas confirmé dans le sud Kivu. On sait gérer, mais il faut des financements internationaux, dit l'épidémiologiste Jean Kaseya, directeur d'Africa CDC. Vous l'entendrez dès le début de cette édition. Autre témoignage à suivre, celui d'un des militants de la flottille pour Gaza. Il raconte les coups pendant sa détention en Israël. Reportage ensuite à Cuba. Entre peur et incrédulité pour les habitants de la Havane, alors que les pressions américaines s'accentuent sur l'île. On parlera aussi des additifs alimentaires dangereux pour la santé. C'est ce que disent à nouveau plusieurs études françaises publiées hier. Et puis on vous emmène au Brésil, où le football est roi, mais où l'engouement est timide. À moins de 3 semaines du coup d'envoi de la Coupe du Monde masculine, les supporters ne croient pas franchement à la victoire. République démocratique du Congo, la FCM23 confirme un premier cas positif à Ebola dans le sud Kivu. Ça fait donc désormais 3 provinces concernées, avec celle de l'Ituri et du nord Kivu. Selon le dernier bilan donné hier par le ministère congolais de la Santé, on en est à 671 cas suspects et 160 décès probables. L'épidémie progresse et Africa CDC est en première ligne auprès des patients. C'est l'agence sanitaire de l'Union africaine et son directeur, le médecin congolais Jean Kaseya, s'est rendu hier dans la ville de Bunia, en Ituri, la province la plus touchée. Il le dit sans rougir, la RDC sait comment gérer une épidémie d'Ebola. Ce n'est pas la première, mais la 17e. Mais l'expérience n'efface pas les besoins. Et pour Jean Kaseya, l'aide internationale, notamment en termes de financement, est plus que bienvenue.
2: La RDC a des experts, et je peux même le dire sans me tromper, le plus grand expert d'Ebola au monde se trouve en RDC. Tout ce que la RDC manquait, c'est les médicaments et les vaccins, et puis des financements adéquats. Ce que je demande aux pays occidentaux, c'est d'abord de se dire, fermer les frontières, ce n'est pas ça ce qui doit être fait. Deuxièmement, de se dire, nous, pays occidentaux, failli pendant 19 ans, nous n'avons pas aidé à développer les vaccins, les médicaments contre cette maladie qui tue des centaines et des centaines de personnes, parfois des milliers de personnes. La troisième action, comme je vous ai dit, les mesures de santé publique coûtent cher. Les pays africains veulent bien investir. Ils commencent à investir, mais on aura besoin de beaucoup plus de moyens. Et donc, si les pays autres peuvent venir pour mettre la main aux investissements des pays africains, c'est cela qui sera la voie de sortie.
1: Des propos recueillis par Sofiane Amazian, Jean Kaseya qui confirme également l'organisation ce samedi par Africa CDC d'une réunion transfrontalière du côté de Kampala en présence des ministres de la Santé congolais, sud-soudanais et ougandais. L'Ouganda, où un seul cas a été rapporté, pas de foyer d'épidémie locale signalé pour l'instant, et les autorités tiennent à ce que ça reste comme tel. Alors elles prennent des mesures, 11 pour être précis, elles ont été dévoilées hier avec notamment l'arrêt temporaire des vols entre le pays et la RDC, celui aussi des ferries sur la rivière Semliki ou encore des bus transfrontaliers, le tout pour une durée de 4 semaines. Et puis l'Inde aussi joue la prudence. Le pays et l'Union africaine ont annoncé reporter le sommet Inde-Afrique qui devait se tenir la semaine prochaine à New Delhi. L'Inde reporte également un autre sommet prévu lui début juin sur la conservation des grands félins. Espérons que ça fera avancer les choses, dit Marco Rubio, le chef de la diplomatie américaine, qui a envie de croire à des progrès diplomatiques pour mettre fin à la guerre avec l'Iran. Alors que le chef de l'armée pakistanaise, Asim Munir, pourrait se rendre à Téhéran aujourd'hui. Le Pakistan, qui est le médiateur dans ce dossier et qui a d'ailleurs transmis la dernière proposition de paix américaine, les Iraniens disent l'étudier, mais menacent, comme Washington d'ailleurs, de reprendre les combats à tout moment. Au Liban, les combats sont censés s'être arrêtés depuis mi-avril à la faveur d'un cessez-le-feu qui continue pourtant d'être quotidiennement violé. Encore 9 blessés hier dans le sud du pays, selon les autorités libanaises qui affirment qu'un hôpital a été visé par une frappe israélienne. Et puis l'armée israélienne annonce ce matin avoir tué 2 hommes près de sa frontière, toujours côté libanais. Des individus armés qui se déplaçaient de façon suspecte, nous dit-on. Israël, où les 430 militants d'une flottille pour Gaza ont été expulsés, d'abord arrêtés lundi dans les eaux internationales, ils avaient ensuite été amenés dans l'État hébreu. Et une vidéo avait fait polémique, publiée par le ministre d'extrême droite. droite Itamar Ben-Gvir, des images témoignant de conditions de détention musclées, pour ne pas dire franchement violentes. Après les images, les témoignages, et celui-ci notamment, un militant séparé des autres juste après leur arrivée au centre de détention israélien. Il a été rapidement rapatrié en Italie et il raconte Anne Lenir.
3: Il s'agit du député du mouvement 5 étoiles, Dario Carotenuto, dont voici un extrait de son témoignage à l'aéroport de Rome-Fiumicino.
4: Nous avons été enchaînés, les yeux bandés et contraints de rester dans des positions horribles. J'ai reçu un coup de poing dans l'œil, des coups de pied partout, mais moi je suis sorti debout de la salle des horreurs. Il y avait des personnes avec des fractures, des violences sexuelles. Ce qu'il faut bien comprendre, c'est que Ben-Gvir est un ministre du gouvernement Netanyahou et qu'il le représente.
3: Une précision qui prend tout son sens en Italie, où le gouvernement Meloni a certes haussé le ton contre Israël, mais jamais critiqué ouvertement Benjamin Netanyahou. D'ailleurs, le chef de la diplomatie, Antonio Tajani, a demandé à l'Union européenne d'imposer des sanctions uniquement au ministre israélien de la Sécurité nationale. Et cela fait d'autant plus réagir les contestataires comme Alessandro et Lucia, qui ont participé à un sitting pro-Gaza devant la Chambre des députés.
5: Nous demandons des sanctions contre les autorités israéliennes et pas seulement un ministre pris comme un bouc émissaire, ainsi que la suspension de toute relation avec Israël.
6: La flotille a été un moyen de parler de la Palestine. En fait, elle a permis de mettre en lumière plus clairement le génocide.
3: La mobilisation pour Gaza se poursuivra ces prochains jours dans tout le pays. Anne Lenir, Rome, RFI.
1: Gaza, où la situation humanitaire est toujours aussi catastrophique selon trois ONG, dont Oxfam, qui l'ont dit hier lors d'une conférence de presse au siège des Nations Unies à New York. Ces ONG dénoncent le fait qu'Israël continue de refuser l'entrée de fournitures nécessaires dans l'enclave, exposant notamment les Gazaouis à des risques sanitaires élevés. C'est le grand jour pour Kevin Warsh. Tout à l'heure, à la Maison Blanche, il prêtera serment en tant que nouveau président de la Fed, la réserve fédérale américaine. Sa candidature a été validée par le Sénat il y a quelques jours. Candidature soumise par Donald Trump, qui cache de moins en moins son intention de peser sur la politique monétaire. Les relations pourraient bien être moins tendues qu'avec celui qui occupait le poste jusqu'à présent, Jérôme Powell, qui lui refusait d'abaisser les taux directeurs de la Fed, contrairement à ce que réclamait le locataire de la Maison Blanche. Les États-Unis qui annoncent l'arrestation d'une ressortissante cubaine, la sœur d'une haute responsable de l'île communiste. Elle a été placée en détention par les services de l'immigration. Ça fait suite à l'inculpation par la justice américaine, toujours de l'ex-président cubain Raúl Castro, dont on vous parlait hier, inculpé, mais pas arrêté lui, puisqu'il se trouve toujours dans son pays. En tout cas, les pressions américaines s'accentuent. Washington veut un changement de régime à Cuba et le dit ouvertement. Dans les rues de la Havane, on ne sait plus trop quoi en penser, entre peur et incrédulité aussi. Reportage de Marco Davier.
3: La vie quotidienne suit lentement son cours sur l'emblématique place de la Fraternité. Un sac rempli d'emplettes payées à prix d'or, Mercedes admet tout ignorer des récentes menaces américaines.
7: Moi, je pensais, comme je vois les rues très calmes, une sorte de tranquillité et de paix ambiante. Je ne me suis souciée de rien, mais tout ça me fait très peur. Ça me fait très peur, n'est-ce pas?
3: La sexagénaire ne reçoit guère les nouvelles, privée de connexion Internet.
7: Nous n'avons pas d'électricité, alors je ne m'informe pas, mais je le vois comme quelque chose d'absurde. Et par ailleurs, je ne pense pas que ce soit la vérité. Je ne pense pas que ça ne va pas arriver. J'ai l'impression, je ne sais pas, j'ai l'impression que ce sont des mensonges. Et en réalité, je n'ai pas envie qu'il se passe quelque chose à Cuba. Je ne veux pas que ça arrive.
3: Un voisin, Alberto, passe par là et s'immisce dans la conversation. Lui doute des intentions réelles de l'administration de Donald Trump.
8: Je ne sais pas, parce qu'à la fin de l'histoire, ces gens répètent toujours la même chose. Ce sont des menaces par ici, des menaces par là, des menaces de tous les côtés. Mais au final, rien. Nous vivons toujours pareil. Et à la fin, ceux qui souffrent, eh bien c'est nous.
3: Il revient sur la capture de Nicolas Maduro, l'ex-leader vénézuélien.
8: Qu'est-ce qu'ils ont fait? Rien. Ils n'ont résolu aucun problème. S'ils interviennent quelque part, c'est pour arranger les choses. Alors si c'est pour faire pareil ici, qu'ils ne viennent pas.
3: À demi-mot, tous deux confient toutefois espérer une amélioration de leurs conditions de vie. Margot Davier, La Havane, RFI.
1: Et hier, la chef de la diplomatie européenne, Kaya Kallas, a appelé à la fin, je cite, « du contrôle et de l'isolement du peuple cubain qui mérite, selon elle, des opportunités et la liberté ». Une déclaration faite de depuis Mexico où elle participe à un sommet UE-Mexique. C'est en marge de ce sommet que doit être signé un accord de libre-échange. Il prévoit notamment la levée de la plupart des droits de douane qu'ils s'imposent mutuellement. Le Mexique et l'Union européenne cherchent ainsi à réduire leur dépendance vis-à-vis des États-Unis, surtout dans le contexte international actuel. Et c'est aussi dans ce contexte que les ministres des Affaires étrangères de l'OTAN se réunissent depuis hier dans le sud de la Suède. C'était prévu avant la guerre au Moyen-Orient, mais forcément l'agenda a un petit peu changé. Le chef de la diplomatie américaine, Marco Rubio, est attendu sur place aujourd'hui.

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1: Bonjour à toutes et à tous et bienvenue dans ce moment d'information locale. Les animations pour cette fin mai dans le nord-ouest du Gard et en Ardèche, c'est tout de suite sur Radio Intervalle avec nos correspondants dans les offices de tourisme.
2: Bonjour à toutes et à tous, c'est Clara de l'Office de tourisme Cévennes d'Ardèche et je suis ravie de vous retrouver pour découvrir ensemble ce que nous réserve le mois de mai. Balades nature, festivals, ateliers, visites gourmandes et événements festifs, installez-vous confortablement, je vous emmène pour un petit tour d'horizon. Le samedi 23 mai à 18h, à l'espace Castanéa de Joyeuse, rencontrez un castanéiculteur à l'occasion de la Nuit des musées. Un moment d'échange passionnant autour du châtaignier, de la culture de la châtaigne et de ce patrimoine si emblématique de l'Ardèche. Le dimanche 24 mai à 15h30, le musée des Vences propose un atelier d'écriture autour de l'exposition « Il était une fois les Vences » pour partager souvenirs, anecdotes et mémoires locales dans une ambiance sensible et conviviale. Le mercredi 27 mai à 15h30, toujours au musée des Vences, l'atelier « Scène de vie autour d'un dolmen » invite petits et grands à découvrir la préhistoire et à créer un dolmen miniature en argile. Du 29 au 31 mai, les Vences accueillent le National Top 1000 de pétanque, Challenge Hubert Froment, 3 jours de compétition de haut niveau avec concours vétéran, triplette nationale et finale très attendue tout au long du week-end. Et pour finir le mois en beauté, le samedi 30 mai de 14h30 à 17h, à Tine, la balade de l'autre côté du miroir de l'eau vous emmène à la découverte de la rivière La Tine et de tout ce qui se cache sous la surface. Truitelles, loutres, amphibiens et biodiversité locale. Rendez-vous devant la maison du Gerboule. Enfin, le dimanche 31 mai à 15h, au Théâtre des Lauzes à Saint-Mélanie, l'Abaumant Musique propose un joli moment suspendu avec un spectacle mêlant danse contemporaine et sonorité turque entre poésie, mouvement et musique. Et voilà un aperçu de ce qui vous attend en mai en Cévennes d'Ardèche. Bien sûr, ce n'est qu'un avant-goût et bien d'autres surprises vous attendent sur notre territoire. Pour plus d'infos, direction notre site www.cevennes-ardèche.com. Vous pouvez aussi vous abonner pour recevoir l'agenda hebdomadaire directement dans votre boîte mail ou passer nous voir dans nos bureaux de Joyeuse et des Vences. Très beau mois de mai à tous et à tous et à très vite pour de nouvelles escapades.
3: Bonjour à toutes et à tous, je suis Eddy, je suis accompagné aujourd'hui de Pascal et nous allons vous présenter l'agenda des animations pour le mois de mai en 16 Cévennes.
4: Alors d'abord, je vais vous parler du petit théâtre de la Berthe à Gagnères. Le dimanche 24 mai à 17h, il y aura un spectacle pour enfants, des enfants de 3 à 8 ans. Le spectacle s'intitule « Cléophée des quenottes ». Il s'agit d'une jeune fée sympathique et insouciante. Cléophée n'en fait souvent qu'à sa tête. Le bibliothélier de Cévennes propose 3 bibliothèques pour les tout-petits entre 6 mois et 3 ans. Cela va se dérouler à 11h, vendredi 29 mai, à la bibliothèque de Saint-Jean-de-Maruéjol. Alors, toutes les places sont limitées. Les inscriptions sont obligatoires auprès des bibliothèques des communes pour tous les ateliers.
3: On enchaîne avec le théâtre de la Maison de l'Eau, le jeudi 7 mai à 18h30 à la Maison de l'Eau, donc à Allègre-les-Fumades. Vernissage de l'exposition « Le silence de la lumière » avec les artistes Agnès L. et Marie Andreas, de la poésie photographique du noir et blanc vers la lumière. L'exposition se tiendra à partir du 7 mai jusqu'au 19 juin. Le samedi 23 mai à 21h au château de Barjac, Majid Cherfi présentera son spectacle « Longue haleine ». Le membre fondateur du groupe Zebda nous livrera une lecture musicale, un spectacle pour les bons vivants. « Longue haleine » est un concentré de textes, une sélection des meilleurs moments des 5 romans écrits par Majid Cherfi, une quintessence de sa vie. C'est un spectacle intime, ouvert à tous. Une façon de dire « Découvrez-moi, vous y trouverez de vous ». Les journées immersives agritourisme qui sont proposées par la communauté de communes Cévennes le dimanche 31 mai à Saint-Bresse. Vivez le quotidien d'une paysanne avec Axel Sioffolo de Naturellement Cévenol qui vous proposera une journée en sa compagnie. Au programme cueillette sauvage de plantes avec explication de la technique, saison, les différentes parties des plantes les propriétés et techniques de séchage, la cueillette au jardin, la mise au séchoir et le tri des plantes. La journée se terminera par un temps d'échange autour d'une tisane et de biscuits aux fleurs fait maison. Dimanche 31 mai à Saint-Denis, laissez-vous surprendre par le romarin médicinal lors d'une journée découverte avec Jocelyne Vincent. Vous visiterez les cultures de romarin, la présentation de leurs installations, entretien et récolte. Puis une explication sur la distillation et les produits qui en sont issus, comme l'huile essentielle et l'hydrolat. Suivi d'un atelier de fabrication de bougies artisanales coulées à l'huile essentielle de romarin. La journée se terminera par un temps d'échange avec une collation et chaque participant repartira avec sa création et la remise en cadeau d'un flacon d'hydrolat de romarin. Ces journées immersives sont sur réservation uniquement, les places sont limitées. Jeudi 28 mai, au Centre social et culturel de la vallée de la Cèze à Saint-Ambroise, les soins naturels d'hier à aujourd'hui, un temps de partage sur le thème de la naturopathie, définition, histoire, pratique. Il s'agit d'un événement qui se déroule donc de 15h30 à 17h30 au tarif libre au Centre social et culturel de la Vallée de la Cèze à Saint-Ambroise.

0: Haute Cévenne, entre défis sportifs, panoramas exceptionnels et convivialité. Vous aurez alors peut-être la chance de croiser du regard le Mont Ventoux et la chaîne des Alpes. Le départ est libre entre 7h30 et 9h30. Le Bergerolles Gravel proposé par l'Étoile de Bessèges, c'est donc le dimanche 24 mai. Et enfin, du vendredi 29 au dimanche 31 mai, l'édition 2026 du Festival du Livre 16 Cévennes à Barjac. Chaque année, le château de Barjac se transforme en une vaste librairie orchestrée par la communauté de communes de 16 Cévennes. Cet événement s'étend également aux écoles et aux bibliothèques, proposant des conférences, tables rondes et diverses animations pour permettre des échanges enrichissants entre les auteurs et les autrices. Le thème de cette année, imaginaire et utopie, fera la part belle à de nombreux invités tels que Salomé Saquet, Lionel Astier, Claude Sérillon, Rachid Benzine, Isabelle Simler ou encore Thomas Cantaloub, pour ne citer que. L'édition 2026 du Festival du Livre 16 Cévennes à Barjac, c'est du vendredi 29 au dimanche 31 mai. Tous les détails sur les animations que nous venons de vous annoncer sur notre site internet à la rubrique agenda www.tourisme-16-cévennes.com. Merci à toutes et à tous et on se retrouve le mois prochain pour les animations du mois de juin.
1: Merci à Eddy pour l'office de tourisme de 16 Cévennes et à Clara pour celui de Cévennes d'Ardèche. J'espère que vous y aurez trouvé de belles idées de sortie pour ce week-end. À très bientôt sur Radio Intervalle.
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La météo dans le Gard et en Lozère sur Radio Intervalle. Un anticyclone tenace nous amène une vague de chaleur précoce et durable. Ce vendredi 22 mai en Lozère, toujours un grand ciel bleu sans un souffle de vent et les températures montent encore d'un cran. Elles dépassent les moyennes de saison d'environ 7 degrés. 3 à 14 pour les minimales. L'après-midi, 24 à 31 degrés. 27 à Langogne, 30 à Mende et 31 à Florac. Ce week-end en Lozère, le pic de chaleur se poursuit. Ce vendredi dans le Gard, grand soleil à nouveau. Le vent marin souffle légèrement et les températures augmentent avec des minimales de 8 à 15 degrés et des maximales de 28 à 32 degrés. Pour la suite dans le Gard, on conserve soleil et chaleur au moins jusqu'en milieu de semaine prochaine, selon les prévisions de Météo France. C'était Estelle, merci d'avoir suivi ce bulletin météo. Bonne fin de semaine à toutes et à tous sur Radio Intervalle.

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Amis auditeurs, bonjour, Gilles avec vous pour un moment d'émission consacrée aux Negro Spirituals. Et j'ai choisi aujourd'hui une africaine, elle s'appelle Yela, elle est assez connue, elle a sorti un album qui s'appelle Swing Low Sangolo. Elle chante d'ailleurs, elle reprend un certain nombre de gospels traditionnels, nous écouterons nos Badinos par exemple, mais avec une version tout à fait particulière, syncopée. Enfin, il y a différents rythmes d'ailleurs, on va dire africains pour généraliser. Et pourquoi j'ai choisi Yela? Eh bien tout simplement parce que déjà c'est une femme qui chante du gospel, et en plus elle nous chante du gospel à partir de l'Afrique, elle aura l'occasion de nous parler, de nous chanter en congolais. Et j'ai envie de vous parler effectivement de ces Negro Spirituals, puisqu'ils viennent tout simplement d'Afrique, enfin c'est ces Africains arrivés comme esclaves tout simplement sur les côtes américaines, qui vont se mettre à prendre la religion des Blancs, à chanter également, puisque c'était la seule expression qu'ils avaient le droit de réaliser. Et il nous est dit que la structure la plus commune de ces spirituals, dans le livre de Bruno Chenu, le grand livre des Negro Spirituals, c'est l'appel-réponse. Que les deux partenaires soient un soliste et un groupe, ou deux groupes, la forme dialogique permet la participation du plus grand nombre, et on n'a pas peur de répéter la formule qui a du poids. L'usage du refrain est systématique. C'est ce que l'on peut retrouver dans les grandes églises noires américaines, si vous y êtes déjà allé, cela bouge, qu'il y a un appel du prédicateur par exemple, et puis on répète plusieurs fois, et puis on se met dans un rythme assez particulier. La gamme la plus fréquemment utilisée est pentatonique, ce qui donne vivacité et tonalité joyeuse au chant. Certains cantiques pour les funérailles ne jouent que sur deux mots uniquement. Nous aurons l'occasion, en tout cas aujourd'hui, d'écouter un gospel très connu, Nobody Knows. C'est pareil, c'est une dialogique en ce qui concerne ce chant. Un appel, une réponse. Souvent dans les chants de coton, il y avait aussi cette logique. Nobody Knows, suivi de Sometimes I Feel Like a Motherless Child. Quelquefois, je me sens comme un orphelin. Nous retrouvons tout de suite Yela.

Deux premiers titres pour Yella, et je vous propose d'écouter maintenant un chant après deux chants, deux grands gospel, Negro Spirituals, en anglais, un chant en congolais, avec Mamzou Mzambi, excusez-moi pour la traduction, l'enfant Dieu, Yella, en congolais.

0: auditeurs, j'espère que vous avez passé un agréable moment en compagnie de cette jeune africaine. Elle s'appelle Yela. Elle nous chantait donc en congolais à l'instant, et puis aussi les grands gospels avec Nobody Knows et I Feel Like a Motherless Child. Je vous propose de nous retrouver dans une prochaine émission, si vous le voulez bien. À bientôt.
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1: Adieu Estelle.
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1: 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Et donc, à causé de mettre en musique les textes d'Anthony Bigot, et de n'en faire une CD.
0: Avant de parler mais en détail d'Anthony Bigot, explique-nous ce qu'aussi c'est arrivé à la musique à l'Occitan, parce que c'est ce Jouvé, n'est-ce pas? Oh. Tant souvent qu'à quoi, qui faisait des Jouvés s'intéressaient à la langue.
1: Eh bien, la langue m'a toujours intéressé, tant que me remembre. Quand j'étais jeune, m'agradait d'aussi parler à l'Occitan. Et mon grand parlava un peu la langue et donc m'a transmis à cette langue kumako pas wachapau. 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
0: 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Et après, nous tournerons par là.

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1: Et le texte est fort poli. Et d'une mumbia et de veiller et la musique, un sage est de mettre en avant le texte, Mike et la musique. Et j'espère qu'il y a aussi de mettre paquet de guitares et de vous et permettre en avance le texte. Que le texte est plus important pour vous que la musique.
0: Et à un niveau de la voûte, il y a une travail musicale, Tabé?
1: Oui, parce que sous laquelle fait deux voûtes, une polyphonie, comme vous pourriez dire. Et donc, il travaille une part sous laquelle consta musical de la voûte, une polyphonie, qui fait vous un douze cop.
0: C'est la technique qui permet à quoi? Sauf que c'est fario dans un groupe des mailles d'une personne, ouais. Fin final, c'est pas de faire ressouler en belouze un enregistrement.
1: Ouais, qui, ouais.
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0: 5h en temps universel, 7h ici à Paris.
1: Clotilde Dumay.
0: Bonjour à tous, merci d'être avec nous à l'écoute de la Radio du Monde. En français, on va parler justement de cette langue ce vendredi avec notre grand invité international. Notez bien ce rendez-vous, ce sera dans un peu plus d'une heure. Dacian Ciolos, ancien Premier ministre roumain, candidat au poste de secrétaire général de l'Organisation internationale de la francophonie. On écoutera ses arguments après ceux de la Congolaise Juliana Lumumba, qui était notre invitée hier, qui est également candidate donc pour prendre la tête de l'OIF. Rendez-vous à 8h20, heure de Paris. En attendant, on commence avec le journal international. Bonjour Julien Coquel-Rohem.
2: Bonjour Clotilde. À la une, le risque d'un statu quo permanent dans la bande de Gaza. Le haut représentant pour Gaza du Conseil de la paix créé par Donald Trump présentait hier son premier rapport devant les Nations Unies. Le quotidien dans l'enclave, loin de s'améliorer, comme nous le racontent des Palestiniens dans un instant. À la une également, les critiques de Marco Rubio contre l'OTAN. Avant sa rencontre aujourd'hui avec ses homologues de l'Alliance Atlantique, il fustige notamment l'effort inégal dans le soutien à l'Ukraine. Et nous sommes dans ce journal à quelques kilomètres de la ligne de front avec une unité anti-drone de l'armée ukrainienne. Dans ce journal aussi, la suite et la fin de notre série de reportages dans le Cabo Delgado où les civils continuent de fuir les attaques des Chebabs. Et puis 710 millions d'euros de plus, le gouvernement français annonce de nouvelles aides pour faire face à la hausse des prix du pétrole.
0: Au moins 6 morts hier lors d'attaques distinctes de l'armée israélienne dans la bande de Gaza.
2: La réalité du cessez-le-feu qui n'a pas empêché les frappes israéliennes de tuer plus de 800 personnes depuis le mois d'octobre, selon le ministère de la Santé de l'enclave. Sous autorité du Hamas, la bande de Gaza où la situation humanitaire reste catastrophique. On déplorait hier 3 ONG internationales, une réalité qu'a aussi évoqué hier le haut représentant pour Gaza du Conseil de la paix créé par Donald Trump, Nikolaï Mladenov, qui présentait son premier rapport devant le Conseil de sécurité de l'ONU. Il y présente le Hamas comme le principal obstacle au plan de paix, mais souligne aussi que sa mise en œuvre ne dépend pas que des Palestiniens. Nikolaï Mladenov pointe du doigt les restrictions israéliennes à l'aide humanitaire, le nombre de morts qui continue d'augmenter et alerte sur le risque d'un statu quo permanent. Aujourd'hui, rien ne s'améliore vraiment dans la bande de Gaza, c'est ce que confirment les Palestiniens qu'Alice Froussard a pu joindre sur place.
3: Chaque jour passe et se ressemble. Voilà ce qu'écrit Saloua, mère de famille dans la ville de Gaza lorsqu'on lui demande des nouvelles. Le cessez-le-feu n'en est pas un, la nourriture est loin d'affluer, les prix sont toujours exorbitants et les bombardements continuent, dit-elle.
4: Parfois la réalité est mieux décrite avec des mots simples. Ma fille, la plus jeune, me dit souvent, maman, la guerre n'est pas terminée. Elle me dit qu'elle n'y croirait et qu'une fois que les tentes auront disparu des rues, que les débris et les gravats seront retirés et que nous pourrons reconstruire notre maison à nouveau. Et honnêtement, elle a raison, car les gens peuvent être tués à chaque instant et nous ne nous sentons pas en sécurité.
3: Un sentiment partagé par l'ensemble des Gazaouis, explique Saloua, car les améliorations sont minces et même les rares personnes qui ont encore une maison en dur, un toit où dormir, ne sont pas épargnées. La maison de Ritam, dans le camp d'Al-Marazi, a été bombardée il y a quelques semaines. À l'intérieur, plusieurs membres de sa famille, sa mère et 3 de ses frères et sœurs ont été tués. Aujourd'hui, elle est blessée à la main, vit dans une tente au milieu des décombres.
4: Il n'y a plus rien, nous sommes fatigués. Chaque jour est plus fatigant que les précédents, même psychologiquement. Israël m'a pris tout ce qui était beau.
3: À quoi bon espérer, dit-elle, si personne ne fait rien pour que cela change? Et, évoquant les dirigeants, elle soupire. Ils nous ont tous oubliés.
2: Témoignage de Palestiniens avec Alice Froussard, alors qu'hier, Israël a annoncé de son côté l'expulsion des militants de la flottille pour Gaza. Arrêtés dans les eaux internationales lundi, emmenés de force en Israël, certains sont arrivés hier soir à l'aéroport d'Istanbul. Chacun de nous a été battu, déclare l'un d'entre eux. Ils étaient apparus poings liés, face contre terre, dans une vidéo publiée mercredi par le ministre israélien d'extrême droite Itamar Ben-Gvir. L'Italie et l'Espagne ont demandé hier des sanctions de l'Union européenne contre lui.
0: À la une également, 5000 soldats américains bientôt envoyés en Pologne.
2: L'annonce surprise de Donald Trump hier soir qui met en avant sa bonne relation avec le président nationaliste Karol Nawrocki, élu il y a près d'un an. Une annonce qui intervient surtout 3 semaines après l'annonce du retrait du même nombre de soldats en Allemagne. Et alors que le Pentagone avait remis en cause la semaine dernière le déploiement en Pologne de 4000 militaires, on ne sait pas pour l'instant si le président américain l'a rétabli ou s'il parle de troupes supplémentaires.
0: Ça n'empêche pas Donald Trump d'être très déçu par ses alliés de l'OTAN.
2: Les mots hier de son chef de la diplomatie Marco Rubio qui donne le ton avant sa rencontre avec les ministres des Affaires étrangères de l'Alliance Atlantique. Aujourd'hui, il fustige leur manque manque de soutien dans la guerre des États-Unis contre l'Iran et s'interroge sur l'intérêt pour Washington de rester dans l'OTAN. Marco Rubio qui dénonce aussi le partage inégal du soutien à l'Ukraine entre les pays membres.
0: Du côté de la Russie, le ministère de la Défense dit avoir intercepté hier une centaine de drones ukrainiens en 5 heures.
2: Kiev intensifie ses attaques et la guerre entre les deux pays est plus que jamais une guerre des drones. La Russie continue elle aussi de lancer par centaines sur l'Ukraine des drones Shahed, initialement importés d'Iran mais désormais équipés de moteurs à réaction. Un défi considérable pour les unités en charge de les intercepter. Notre correspondant Lucas Lazo a pu passer la soirée avec l'une d'entre elles à quelques kilomètres de la ligne de front. Reportage.
5: La mission des hommes du commandant Foura de la 37e brigade de marine est simple.
6: Notre objectif, c'est de détruire tout ce qui vole dans cette direction ou qui passe dans notre zone. Si nous avions suffisamment de ressources, je pense qu'aucun de ces Shahed n'atteindrait les villes ukrainiennes.
5: Les yeux rougis par la fatigue, le commandant ne quitte pas du regard la carte de l'Ukraine affichée sur sa tablette.
6: Nous sommes actuellement positionnés ici et les Shahed arrivent par là. Il est donc probable qu'ils entrent bientôt dans notre zone de responsabilité.
5: Repéré par les stations radar, un Shahed s'affiche sur la carte en direction de Zaporijja. Les deux pilotes sont prêts à faire décoller leur drone pour éliminer la cible, mais le commandant est inquiet, le ciel est nuageux et la nuit sans lune.
6: Avec cette météo, c'est justement là qu'ils volent le plus. Ils savent que c'est plus difficile pour nous, alors ils passent et ils atteignent beaucoup plus facilement notre secteur de la ligne de front.
5: C'est finalement une autre équipe qui part en chasse du projectile. Foura peut se détendre.
6: C'est moins dangereux que l'infanterie, mais nous restons une cible prioritaire. La peur est omniprésente. Mais comme vous pouvez le voir, les gars sont jeunes et motivés. Pour moi, c'est différent. Ça fait trop longtemps que je combats. Aujourd'hui, c'est devenu un travail banal.
5: Un travail banal devenu le dernier rempart pour protéger les villes ukrainiennes des raids aériens russes. Certaines nuits, la petite équipe de Foura peut abattre plus d'une dizaine de cibles. Lucas Lazo, Kiev, RFI.
0: Dans l'actualité aussi, Julien, l'épidémie d'Ebola qui continue de sévir en République démocratique du Congo.
2: 671 cas suspects et 160 décès probables selon le dernier pointage du ministère de la Santé. La propagation du virus qui s'étend désormais au sud Kivu. Le groupe armé AFC-M23 a confirmé hier un cas positif dans la province de l'est du pays. La journée d'hier marquée aussi par cet incident à Rwampara dans l'Ituri, des proches d'un malade décédé ont incendié les tentes d'un centre de traitement pour récupérer son corps de force. Les corps des patients décédés restent contagieux après la mort. Dans ce contexte, l'Ouganda annonce une série de mesures et notamment la suspension des transports publics entre les deux pays pour au moins un mois.
0: Sur RFI, on termine aussi ce matin notre série de reportages au Mozambique.
2: Dans le Cabo Delgado, région du Nord, en proie depuis près de 10 ans à la violence des Chebab, groupe armé qui a prêté allégeance à l'État islamique. Ces attaques continuent aujourd'hui. L'ONG Acled a dénombré plus de 15 incidents violents ces deux dernières semaines et les habitants du Cabo Delgado continuent de les fuir. Plus de 1500 personnes déplacées depuis le début du mois selon l'Observatoire international des migrations. Des exilés plongés dans des conditions très précaires. Reportage à Pemba, capitale du Cabo Delgado. Sur place, notre envoyé spécial Gaël Lalex.
7: Cela fait plus de 2 ans que Faki Ahmad Touélé a fui son village qui a été attaqué 2 fois par les Chebab. Avec sa famille, il vit aujourd'hui à Pemba dans un camp de fortune.
8: Quand on est arrivé, on n'avait rien à manger. Que de l'eau et un peu de manioc sec donné par les communautés voisines. Pendant un an, on a dormi dans ce champ, par terre. Puis, j'ai construit un abri en paille et en bâton pour les enfants.
7: Ici, chaque jour, le défi est le même. Trouver de quoi nourrir la famille. Les déplacés sont des agriculteurs, aujourd'hui dépourvus de leurs terres, comme Saïd Ndourabé.
9: Ici en ville, il n'y a pas de champs à cultiver. Les plus proches sont à 20 km. Il faut donc de l'argent pour le transport et aussi pour l'allocation des terres. Je ne vis que de petits boulots. Aujourd'hui, par exemple, je suis allé creuser des latrines pour quelqu'un.
7: L'aide humanitaire étant absolument insuffisante, les déplacés tentent de cultiver où ils peuvent, au risque de créer des conflits fonciers, selon Eduardo Capondé du NUDEC, le noyau pour le développement des communautés du Cabo Delgado.
10: Les communautés autochtones ont déjà du mal à cultiver à cause du changement climatique. Elles-mêmes vont chercher des terres plus riches ailleurs. Ça crée donc des conflits avec les déplacés. Et puis il y a aussi des conflits liés au mode de vie différent.
7: D'après l'ONG Acled, 26 personnes ont été tuées par les Chebab ces 2 dernières semaines. Gaël Lalex de retour autour de Pemba, Nairobi, RFI.
2: Et notre série de reportages au Cabo Delgado cette semaine à retrouver sur RFI.fr.
0: Ursula von der Leyen et Antonio Costa, eux, sont arrivés.

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1: Bienvenue à vous si vous nous rejoignez sur Intervalle. Il est 7h10 en ce vendredi. Nous sommes le 22 mai. Allez, dans un petit instant, le reportage de Yuri pour une association du côté de Mende. Mais tout de suite, c'est Frérot de la Vega.

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1: Ben voilà, on profite que Françoise soit avec nous cet après-midi pour parler d'une association qui est sur Mende, il me semble, c'est ça ?
2: C'est ça, à côté de Mende.
1: Et donc c'est une association de protection des animaux ?
2: La protection surtout de félins, de chats, puisqu'il y a beaucoup de prolifération en Lozère. Et donc les communes sont débordées. Et à ce moment-là, l'association qui est subventionnée par des grosses associations de protection animale telles que Brigitte Bardot, SPA aussi. Et donc, on a des subventions, les mairies reçoivent des subventions et après, nous, on capture les chats, on les stérilise et on les remet à l'endroit où on les a trouvés.
1: Parce que donc tu disais à l'instant que quand tu es arrivé en Lozère,
2: il y avait déjà une association, mais bon, ça vivotait. Et moi, petite, mes parents s'occupaient de protection d'animaux, de SPA, dans la Loire. Et donc, on nourrissait des chats qui vivaient dans des quartiers malfamés, etc. Bon, ben voilà. Et donc, j'ai connu ça. Et quand je suis arrivée en Lozère, ben, il n'y avait rien. Pratiquement, il y avait une association mais qui vivotait. Les gens, c'est difficile les associations, il y a des gens qui s'entendent, d'autres pas, donc voilà, suivant les atomes crochus. Et donc voilà, moi je suis arrivée comme ça et petit à petit ben, j'ai frappé aux portes et j'ai connu des gens qui faisaient la protection. J'ai dit, ben voilà, moi je me porte volontaire pour aider, un coup de main pour tout ce que vous voulez. Tant que je peux le faire, un petit ou gros animaux. Et voilà, c'est parti comme ça. Donc, j'ai connu des personnes autour de ça.
1: Mais donc, tu disais que c'est particulièrement le problème des chats. En Lozère.
2: Ouais. Les chats, là, ça prolifère. Et les chats, malheureusement, dans les communes, il y a beaucoup de chats qui envahissent certains quartiers. Et les gens, quand on a les moyens, on les fait stériliser. Mais tout le monde n'a pas les moyens. Donc l'association, elle se charge de ça.
1: Et vous recevez des subventions, du coup ?
2: Et on reçoit des subventions.
1: De quoi ? Des mairies, du département ?
2: Non, c'est les mairies qui reçoivent des subventions de Brigitte Bardot, la Fondation Bardot, de SPA, et différentes associations comme ça. 30 millions d'amis, il y en a plein.

0: s'il y a un problème, par exemple chez nous, il y a trop de chats dans notre quartier ou dans notre village, comment ça se passe? On vous appelle
1: Voilà, donc les personnes, il y a des personnes qui viennent avec des cages-pièges et, ou alors qui essayent d'attraper les chats. Après,
0: ça, c'est pas facile. Hein.
1: Non, ça, c'est pas facile. Et puis après, ben, on les amène chez le véto. Et le véto stérilise le chat. Et une fois que le chat s'est remis, on le remet dans son lieu de vie.
0: D'accord. Et donc, aujourd'hui, c'est un problème qui se règle ou c'est encore un gros problème? Qu'est-ce qu'on peut faire pour prévenir ce problème, déjà?
1: Moi, je pense que c'est ça. On prend des animaux, n'importe quel animal, hein, que ce soit un chien, un cheval, un poney, un chat, mais on ne laisse pas à l'abandon un animal. C'est un être vivant. Il n'a pas, besoin de souffrir dans sa vie.
0: Il y a aussi peut-être un problème avec les oiseaux, les chats qui pullulent, et les oiseaux, ça ne fait pas bon ménage, ça?
1: Eh bien oui, forcément. Mais il n'y a pas que les oiseaux, il y a les rongeurs, etc. Mais ça a toujours existé. C'est à nous, en définitive, de gérer. Quand on a un chat, ben, on le gère. S'il a mangé sa pâtée, il ne va pas aller... Bon, bien sûr, c'est un prédateur. Mais qui faire? C'est la loi de la nature, non?
0: Et toi, tu as un animal de compagnie?
1: J'ai 4 chats.
0: 4 chats. Mais t'en prends bien soin, alors.
1: J'ai 4 chats que j'ai récupérés, qui étaient au centre de demande, et voilà. Voilà.
0: Alors, comment on fait? On appelle, il y a un numéro de téléphone.
1: Oui, on appelle les mairies.
0: On appelle les mairies.
1: Tout simplement, les mairies contactent les associations. Moi, l'association dont je fais partie s'appelle Chats Libres 48, mais il y a des chats libres dans tout le département, dans le bas des Cévennes, vers Florac. Donc, il y en a après du côté de Mende, puisque voilà. Et puis, il y a d'autres associations qui font, et des gens bénévoles qui vraiment font nécessaire pour ça, pour éviter ce problème.
0: Et donc, ton association, elle est située plutôt sur Mende. Tu disais Marvejol aussi, peut-être?
1: Oui, Mende, Marvejol, Chanac, toute la vallée du Lot, on va
0: dire.
1: Vous
0: êtes combien de bénévoles?
1: Pas nombreux, on est 3-4.
0: Pas assez. Donc il y a un petit appel peut-être?
1: Ah oui, un petit appel, c'est aux bonnes volontés.
0: Ok, ben merci Françoise.
2: Oh, il est sale le matou.

0: en chat libre, c'est-à-dire tatoué et stérilisé. Quant à la LPO, elle nous rappelle que les oiseaux figurent parmi les premières victimes des chats. C'est pourquoi la LPO est régulièrement interpellée à ce sujet et elle nous propose justement une note pour clarifier les impacts de la prédation du chat sur la faune. Alors elle rappelle que pour attraper une proie, le chat doit en chasser 10. Et selon différentes études, un chat bien nourri peut capturer environ 30 proies par an contre 270 pour un chat errant. Les proies principales sont à 66% des micro-mammifères, mulots, souris, musaraignes, à 22% des oiseaux, particulièrement la mésange, le merle noir et le rouge-gorge, et à 10% des reptiles. Dans la plupart des cas, ces proies ne sont pas consommées. Alors maintenant, si vous avez un chat, eh bien, il y a moyen de prendre quelques mesures assez simples pour éviter cette prédation. Par exemple, aménager son jardin avec des zones de refuge, une zone sauvage du jardin, un muret en pierre sèche, etc. sont autant de refuges potentiels pour la petite faune en cas de danger. Évidemment, si vous mettez une mangeoire, eh bien, il faut la suspendre plutôt que de nourrir les oiseaux au sol. On peut aussi entourer les arbres avec une grille stop chat. Donc il s'agit d'une grille plastique hérissée de picots, ce qui fait qu'il ne pourra pas monter sur l'arbre. On peut aussi utiliser un collier avec une clochette. Le tintement pourra signaler la présence de ce prédateur à la petite faune, surtout les micro-mammifères. Et on peut rajouter une collerette de couleur vive qui permet aux oiseaux qui ont une bonne vue de voir le chat arriver. Et de toute façon, nous rappelle la LPO, il suffit de prendre soin de son chat, le stériliser d'abord pour éviter la prolifération, lui assurer une alimentation de qualité en libre-service, jouer avec lui, ce qui lui permet d'extérioriser son instinct de chasseur, et bien sûr ne pas l'abandonner dans la nature.
1: À toi, voilà.

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Jimmy Kellum sur Intervalle, il est presque 7h30. Et tout de suite Léonie, et puis on retrouve la petite minute pour chaque jour de Philippe Zeizig, les infos locales. Ce sera 8h20 avec Estelle.

chaque jour. Il y a 100 morceaux ou 200 à ce jeu, 500 parfois ou 1000. C'est une image collée sur bois ou sur carton que l'on a découpée et il s'agit de la reconstituer. Vous l'avez deviné, c'est un puzzle. Quelquefois des morceaux manquent. Le jeu en est rendu plus difficile et on aura des trous dans l'image. La vie ressemble à ce jeu. Idée après idée, expérience après expérience, certitude après certitude, on essaie de constituer l'image de la vie, justement. Mais il y a des morceaux qui manquent, des idées qui ne nous viennent pas, des choses que nous ne pouvons pas imaginer, des questions qui restent sans réponse, des certitudes qui font défaut. Au grand jeu de la vie, l'image reste incomplète. Faut-il alors, à cause des morceaux qui manquent, rejeter le tout et juger que la vie est une histoire de fous? Ou faut-il, à cause de tout ce qu'elle montre déjà, faire à Dieu cette confiance que l'image, un jour, nous apparaîtra dans la gloire de toutes ses pièces?

Jacques Brel, Souvenir avec une île, Florent Pagny tout de suite, Savoir aimer, et puis Estelle, on la retrouve dans 3-4 minutes pour les infos locales et les prévisions météo de ce vendredi.

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1: Bonjour à toutes et à tous et bienvenue dans ce moment d'information locale. Les animations pour cette fin mai dans le nord-ouest du Gard et en Ardèche, c'est tout de suite sur Radio Intervalle avec nos correspondants dans les offices de tourisme.
2: Bonjour à toutes et à tous, c'est Clara de l'Office de tourisme Cévennes d'Ardèche et je suis ravie de vous retrouver pour découvrir ensemble ce que nous réserve le mois de mai. Balades nature, festivals, ateliers, visites gourmandes et événements festifs, installez-vous confortablement, je vous emmène pour un petit tour d'horizon. Le samedi 23 mai à 18h, à l'espace Castanea de Joyeuse, rencontrez un castanéiculteur à l'occasion de la Nuit des musées. Un moment d'échange passionnant autour du châtaignier, de la culture de la châtaigne et de ce patrimoine si emblématique de l'Ardèche. Le dimanche 24 mai à 15h30, le musée des Vences propose un atelier d'écriture autour de l'exposition « Il était une fois les Vences » pour partager souvenirs, anecdotes et mémoires locales dans une ambiance sensible et conviviale. Le mercredi 27 mai à 15h30, toujours au musée des Vences, l'atelier « Scène de vie autour d'un dolmen » invite petits et grands à découvrir la préhistoire et à créer un dolmen miniature en argile. Du 29 au 31 mai, les Vences accueillent le National Top 1000 de pétanque, Challenge Hubert Froment, 3 jours de compétition de haut niveau avec concours vétéran, triplette nationale et finale très attendue tout au long du week-end. Et pour finir le mois en beauté, le samedi 30 mai de 14h30 à 17h, à Tine, la balade de l'autre côté du miroir de l'eau vous emmène à la découverte de la rivière La Tine et de tout ce qui se cache sous la surface. Truitelles, loutres, amphibiens et biodiversité locale. Rendez-vous devant la maison du Gerboule. Enfin, le dimanche 31 mai à 15h, au Théâtre des Lauzes à Saint-Mélanie, l'Abôme en musique propose un joli moment suspendu avec un spectacle mêlant danse contemporaine et sonorité turque entre poésie, mouvement et musique. Et voilà un aperçu de ce qui vous attend en mai en Cévennes d'Ardèche. Bien sûr, ce n'est qu'un avant-goût et bien d'autres surprises vous attendent sur notre territoire. Pour plus d'infos, direction notre site www.cevennes-ardèche.com. Vous pouvez aussi vous abonner pour recevoir l'agenda hebdomadaire directement dans votre boîte mail ou passer nous voir dans nos bureaux de Joyeuse et des Vences. Très beau mois de mai à tous et à tous et à très vite pour de nouvelles escapades.
3: Bonjour à toutes et à tous, je suis Eddy, je suis accompagné aujourd'hui de Pascal et nous allons vous présenter l'agenda des animations pour le mois de mai en 16 Cévennes.
4: Alors d'abord, je vais vous parler du petit théâtre de la Berthe à Gagnères. Le dimanche 24 mai à 17h, il y aura un spectacle pour enfants, des enfants de 3 à 8 ans. Le spectacle s'intitule « Cléophée des quenottes ». Il s'agit d'une jeune fée sympathique et insouciante. Cléophée n'en fait souvent qu'à sa tête. Le bibliothélier de Cévennes propose des bébés lecteurs pour les tout-petits entre 6 mois et 3 ans. Cela va se dérouler à 11h, vendredi 29 mai, à la bibliothèque de Saint-Jean-de-Maruéjol. Alors, toutes les places sont limitées. Les inscriptions sont obligatoires auprès des bibliothèques des communes pour tous les ateliers.
3: On enchaîne avec le théâtre de la Maison de l'Eau. Le jeudi 7 mai à 18h30 à la Maison de l'Eau, donc à Allègre-les-Fumades, vernissage de l'exposition « Le silence de la lumière » avec les artistes Agnès L. et Marie Andreas, de la poésie photographique du noir et blanc vers la lumière. L'exposition se tiendra à partir du 7 mai jusqu'au 19 juin. Le samedi 23 mai à 21h au château de Barjac, Majid Cherfi présentera son spectacle « Longue haleine ». Le membre fondateur du groupe Zebda nous livrera une lecture musicale, un spectacle pour les bons vivants. « Longue haleine » est un concentré de textes, une sélection des meilleurs moments des 5 romans écrits par Majid Cherfi, une quintessence de sa vie. C'est un spectacle intime, ouvert à tous. Une façon de dire « Découvrez-moi, vous y trouverez de vous ». Les journées immersives agritourisme qui sont proposées par la communauté de communes Cévennes le dimanche 31 mai à Saint-Bresse. Vivez le quotidien d'une paysanne avec Axel Sciofolo de Naturellement Cévenol qui vous proposera une journée en sa compagnie. Au programme, cueillette sauvage de plantes avec explication de la technique, ses ondes, les différentes parties des plantes, et les propriétés et techniques de séchage, la cueillette au jardin, la mise au séchoir et le tri des plantes. La journée se terminera par un temps d'échange autour d'une tisane et de biscuits aux fleurs fait maison. Dimanche 31 mai à Saint-Denis, laissez-vous surprendre par le romarin médicinal lors d'une journée découverte avec Jocelyne Vincent. Vous visiterez les cultures de romarin, la présentation de leurs installations, entretien et récolte. Puis une explication sur la distillation et les produits qui en sont issus, comme l'huile essentielle et l'hydrolat. Suivi d'un atelier de fabrication de bougies artisanales coulées à l'huile essentielle de romarin. La journée se terminera par un temps d'échange avec une collation et chaque participant repartira avec sa création et la remise en cadeau d'un flacon d'hydrolat de romarin. Ces journées immersives sont sur réservation uniquement, les places sont limitées. Jeudi 28 mai, au Centre social et culturel de la vallée de la Cèze à Saint-Ambroise, les soins naturels d'hier à aujourd'hui, un temps de partage sur le thème de la naturopathie, définition, histoire, pratique. Il s'agit d'un événement qui se déroule donc de 15h30 à 17h30 au tarif libre au Centre social et culturel de la Vallée de la Cèze à Saint-Ambroise les jeudis 21 et 28 mai. Le dimanche 24 mai, l'étoile de Bessèges vous propose Bergerolles Gravel. Il s'agit d'une boucle de 75 km en vélo gravel. Le vélo gravel, c'est un mélange entre le vélo de roue traditionnel et le VTT. Donc, c'est une course qui, une boucle plutôt, qui se déroule en vélo gravel ou en VTT pour un parcours par contre exigeant et sauvage entre vignes, pistes, forêts et panorama Cévenoles. Préparez-vous donc à vivre une expérience unique au cœur des Hautes-Cévennes, entre défis sportifs, panoramas exceptionnels et convivialité. Vous aurez alors peut-être la chance de croiser du regard le Mont Ventoux et la chaîne des Alpes. Le départ est libre entre 7h30 et 9h30. Le Bergerolles Gravel proposé par l'Étoile de Bessèges, c'est donc le dimanche 24 mai. Et enfin, du vendredi 29 au dimanche 31 mai, l'édition 2026 du Festival du Livre 16 Cévennes à Barjac. Chaque année, le château de Barjac se transforme en une vaste librairie orchestrée par la communauté de communes de 16 Cévennes. Cet événement s'étend également aux écoles et aux bibliothèques, proposant des conférences, tables rondes et diverses animations pour permettre des échanges enrichissants entre les auteurs et les autrices. Le thème de cette année, imaginaire et utopie, fera la part belle à de nombreux invités tels que Salomé Saké, Lionel Astier, Claude Sérillon, Rachid Benzine, Isabelle Simler ou encore Thomas Cantaloube, pour ne citer que. L'édition 2026 du Festival du Livre 16 Cévennes à Barjac, c'est du vendredi 29 au dimanche 31 mai. Tous les détails sur les animations que nous venons de vous annoncer sur notre site internet à la rubrique agenda www.tourisme-16-7.com. Merci à toutes et à tous et on se retrouve le mois prochain pour les animations du mois de juin.
1: Merci à Eddy pour l'office de tourisme de 16 Cévennes et à Clara pour celui de Cévennes d'Ardèche. J'espère que vous y aurez trouvé de belles idées de sortie pour ce week-end. À très bientôt sur Radio Intervalle.
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La météo dans le Gard et en Lozère sur Radio Intervalle. Un anticyclone tenace nous amène une vague de chaleur précoce et durable. Ce vendredi 22 mai en Lozère, toujours un grand ciel bleu sans un souffle de vent et les températures montent encore d'un cran. Elles dépassent les moyennes de saison d'environ 7 degrés. 3 à 14 pour les minimales. L'après-midi, 24 à 31 degrés. 27 à Langogne, 30 à Mende et 31 à Florac. Ce week-end en Lozère, le pic de chaleur se poursuit. Ce vendredi dans le Gard, grand soleil à nouveau. Le vent marin souffle légèrement et les températures augmentent avec des minimales de 8 à 15 degrés et des maximales de 28 à 32 degrés. Pour la suite dans le Gard, on conserve soleil et chaleur au moins jusqu'en milieu de semaine prochaine selon les prévisions de Météo France. C'était Estelle, merci d'avoir suivi ce bulletin météo. Bonne fin de semaine à toutes et à tous sur Radio Intervalle.

0: 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Merci d'écouter RFI.
1: Clotilde Dumais.
0: Et le journal international, c'est avec Gaëtan Plenet. Bonjour Gaëtan.
2: Bonjour Clotilde, bonjour à tous.
0: Reportage à la Havane dès le début de cette édition.
2: Auprès de Cubains qui ne savent plus trop sur quel pied danser, entre menaces américaines et envie de changement face aux difficultés économiques, on sera dans les rues de la capitale. Autre menace américaine, celle d'un désengagement en Europe. Ce sera forcément dans tous les esprits. Tout à l'heure en Suède, au deuxième jour d'une réunion des ministres des Affaires étrangères de l'OTAN, Marco Rubio y sera. L'actualité, c'est aussi l'épidémie d'Ebola en RDC, avec un premier cas dans le sud Kivu. La visite demain du Premier ministre pakistanais en Chine, on va tenter d'en comprendre les enjeux. On parlera aussi des ambitions françaises et européennes dans la course aux technologies quantiques. Et puis le Festival de Cannes, c'est bientôt fini. Palme d'or demain.
0: La crise économique à Cuba est en train d'atteindre un véritable point de rupture. C'est l'alerte lancée par la chef de la diplomatie européenne.
2: Le peuple cubain mérite des opportunités et la liberté, ajoute Kaya Kallas. Pas plus de contrôle et d'isolement, dit-elle. Or, c'est bien ce qui se passe en ce moment. Les États-Unis, qui veulent un changement de régime, imposent à Cuba depuis le mois de janvier un blocus pétrolier total. Des pressions judiciaires également, avec l'inculpation hier de l'ex-président cubain Raúl Castro par la justice américaine, tandis que le porte-avions américain Nimitz se trouve désormais en mer des Caraïbes. Tout cela forcément agite le spectre d'une intervention armée sur l'île communiste où les habitants ne savent plus trop quoi penser. Reportage à la Havane de Marco Davier.
3: La vie quotidienne suit lentement son cours sur l'emblématique place de la Fraternité. Un sac rempli d'emplettes payées à prix d'or, Mercedes admet tout ignorer des récentes menaces américaines.
4: Moi, je pensais que comme je vois les rues très calmes, il y avait une sorte de tranquillité et de paix ambiante. Je ne me suis souciée de rien, mais tout ça me fait très peur. Ça me fait très peur, n'est-ce pas?
3: La sexagénaire ne reçoit guère les nouvelles, privée de connexion Internet.
4: Nous n'avons pas d'électricité, alors je ne m'informe pas. Mais je le vois comme quelque chose d'absurde. Et par ailleurs, je ne pense pas que ce soit la vérité. Je ne pense pas que ça va arriver. J'ai l'impression... Je ne sais pas. J'ai l'impression que ce sont des mensonges. Et en réalité, je n'ai pas envie qu'il se passe quelque chose à Cuba. Je ne veux pas que ça arrive.
3: Un voisin, Alberto, passe par là et s'immisce dans la conversation. Lui doute des intentions réelles de l'administration de Donald Trump.
5: Je ne sais pas, parce qu'à la fin de l'histoire, ces gens répètent toujours la même chose. Ce sont des menaces par ici, des menaces par là, des menaces de tous les côtés. Mais au final, rien. Nous vivons toujours pareil. Et à la fin, ceux qui souffrent, eh bien c'est nous.
3: Il revient sur la capture de Nicolas Maduro, l'ex-leader vénézuélien.
5: Qu'est-ce qu'ils ont fait? Rien. Ils n'ont résolu aucun problème. S'ils interviennent quelque part, c'est pour arranger les choses. Alors si c'est pour faire pareil ici, qu'ils ne viennent pas.
3: À demi-mot, tous deux confient toutefois espérer une amélioration de leurs conditions de vie. Margot Davier, La Havane, RFI.
0: En Suède, Gaëtan, deuxième et dernier jour de la réunion des ministres des Affaires étrangères de l'OTAN.
2: Et la réunion du jour s'annonce tendue avec la présence du chef de la diplomatie américaine, Marco Rubio. Le tout alors que Washington a récemment annoncé sa décision de retirer 5000 soldats stationnés en Europe. Bonjour Franck Alexandre.
6: Bonjour Gaëtan.
2: D'autres annonces portant sur un désengagement américain plus large pourraient suivre.
6: Oui, et ce matin, les Européens vont donc sonder l'allié américain sur l'ampleur du retrait envisagé sur le vieux continent. La réunion d'Helsingborg sera donc potentiellement lourde de conséquences pour certains pays, à commencer par l'Allemagne, sous le feu des critiques et où la diminution des forces américaines pourrait se traduire par une coupe de 15% sur les 36 000 soldats qui y sont stationnés. La Pologne semblait aussi visée, mais finalement, revirement hier, le président américain a annoncé qu'il allait y déployer 5 000 militaires supplémentaires, justifiant cette décision par sa bonne relation avec le président polonais.
2: Alors des revirements peut-être, mais Franck, l'objectif final, lui, ne varie pas. Hein. Les Américains optent pour une baisse drastique de leur empreinte militaire en Europe.
6: Alors Mark Rutte, le secrétaire général de l'OTAN, temporise. Une baisse des effectifs n'aura pas d'impact sur les plans de défense, soutient aussi le général américain Alexis Greenwich, commandant suprême de l'Alliance. 76 000 GIs devraient rester en Europe, mais le doute plane sur la fiabilité des États-Unis, car la baisse des effectifs américains s'accompagne aussi de retards de livraison de plusieurs années sur des armements critiques comme les missiles de croisière Tomahawk et Patriot pour la défense solaire. Faute de feuille de route claire sur l'avenir de l'Alliance, l'Europe doute et craint que les États-Unis laissent derrière eux des trous capacitaires que les Européens auront bien du mal à combler.
2: Merci Franck Alexandre, et vous évoquiez la guerre en Iran. Eh bien Marco Rubio a fait état hier de progrès dans les échanges en vue de parvenir à un accord. Et peut-être d'autres progrès à venir aujourd'hui, alors que le Pakistan, médiateur dans ce dossier, devrait envoyer son puissant chef de l'armée, Hassim Mounir, à Téhéran pour discuter avec des responsables iraniens. Israël, de son côté, continue ses opérations au Liban, et ce malgré le cessez-le-feu en vigueur depuis un petit peu plus d'un mois maintenant. L'armée israélienne dit avoir tué deux individus suspects ce matin dans le sud du pays, non loin de la frontière israélienne. Et puis l'agence libanaise ANI annonce, elle, que quatre personnels de santé ont été tués lors d'une frappe de l'État hébreu cette nuit, non loin de Tyr, toujours dans le sud du pays.
0: Dans l'actualité également, les vols entre l'Ouganda et la République démocratique du Congo temporairement stoppés.
2: Oui, même chose pour les trajets de bus et de ferry entre les deux pays. Kampala ne veut prendre aucun risque, alors qu'il n'y a eu pour l'instant qu'un seul cas d'Ebola détecté en Ouganda. Pas de foyer d'épidémie locale. Contrairement à la RDC, où l'épidémie s'étend, on en est à 671 cas suspects, 160 décès probables et un premier malade confirmé par l'AFC M23 dans le sud Kivu. Ça fait donc désormais trois provinces concernées, avec celle du nord Kivu et de l'Ituri, la plus touchée. À l'Ituri, où se trouve la ville de Rwampara, à une dizaine de kilomètres de Bunia. Et un incident grave a eu lieu là-bas hier. Les proches d'un malade décédé d'Ebola ont voulu récupérer le corps sans en avoir l'autorisation. Ils ont même mis le feu aux tentes d'un centre de traitement. Le ministre congolais de la Santé, Samuel Roger Kamba, raconte.
1: Nous avons créé un centre de traitement Ebola. Et nous avons amené un des patients qui était positif et qui est décédé. Ses amis, qui sont des motards, ont voulu venir récupérer le corps. Nos équipes ont expliqué qu'on ne peut pas récupérer le corps parce que c'est très dangereux en termes de contagion. Et ce sont ces chauffourées qui ont entraîné que ces personnes ont mis le feu à la tente, parce que en fait on monte le centre de traitement avec des tentes et ils ont mis le feu malheureusement. Le corps d'un malade décédé d'Ebola est contagieux. Ce n'est pas qu'on veut soustraire le corps à la famille, mais on veut l'enterrer de manière sécurisée pour que les gens ne se contaminent pas. Les personnes qui essaient de récupérer le corps ou qui veulent aller enterrer eux-mêmes, ils prennent le risque eux-mêmes de tomber malades.
2: Le ministre congolais de la Santé, interrogé par Passion Ligodi, qui raconte cette journée sous tension hier dans un article, c'est à lire sur RFI.fr. Ça fait presque 40 ans que ce n'était pas arrivé, une prestation de serment depuis la Maison-Blanche pour un président de la Fed, la réserve fédérale américaine. Il s'appelle Kevin Warsh et il prendra officiellement ses fonctions tout à l'heure devant Donald Trump, qui avait lui-même proposé cette candidature et qui espère ainsi peser davantage sur la politique monétaire américaine.
0: Le Premier ministre pakistanais attendu à Pékin demain.
2: Il y rencontrera le président chinois Xi Jinping alors que les deux pays célèbrent leurs 75 années de relations. Une relation, Nicolas Roca, solide, pragmatique, façonnée par la concurrence avec l'Inde.
7: Plus haute que les montagnes, plus douce que le miel, à Islamabad comme à Pékin, les diplomates ne manquent pas de superlatifs pour qualifier une relation pourtant plus nécessaire que choisie. D'abord, de par une concurrence commune avec l'Inde. Dans les années 1960, Islamabad a cédé à la Chine une partie de la région du Cachemire, revendiquée par New Delhi. De son côté, Pékin a été central dans le succès du programme nucléaire pakistanais, une aide que nient toujours les deux pays. Aujourd'hui, Islamabad est l'un des principaux clients de l'industrie de défense chinoise. En témoigne l'utilisation des avions de chasse J-17 durant la guerre entre l'Inde et le Pakistan l'année dernière, des avions coproduits par les deux pays. Islamabad est dépendant économiquement, militairement de Pékin, tandis que pour Xi Jinping, entretenir de bonnes relations avec le Pakistan représente plusieurs atouts. Cela permet d'abord d'asseoir son influence régionale face à l'Inde et puis de bénéficier du poids croissant d'Islamabad sur la scène internationale. Pour autant, le méga projet de corridor économique entre les deux pays à 62 milliards de dollars lancé en 2015 peine à faire décoller l'économie pakistanaise. Il a surtout aggravé le déséquilibre commercial et la dette du pays.
2: Nicolas Roca.
0: En France, Emmanuel Macron va sortir le chéquier tout à l'heure.
2: L'Élysée nous apprend ce matin que le président français annoncera 1 milliard d'euros supplémentaires pour le plan quantique du gouvernement, mais aussi 550 millions pour un futur programme européen pour les semi-conducteurs. Le président français qui participera dans l'Essonne, dans le sud de Paris, à un forum européen justement sur la puissance de calcul, les sciences et technologies quantiques et les semi-conducteurs aussi. Alors derrière ce terme de quantique que je viens de dire à deux reprises, se joue en fait une véritable bataille stratégique, car cette technologie, elle pourrait révolutionner le monde dans de nombreux domaines, celui de la médecine, de la défense aussi. La France et l'Europe veulent rester dans la course face aux États-Unis et la Chine, et ils peuvent pour cela compter sur quelques start-up à la pointe dans le domaine. Exemple.

0: Merci aux journalistes de RFI, vous êtes de retour sur Radio Intervalle.
1: Et sur Radio Intervalle, il est 8h10 en ce vendredi matin. Allez, Luca Graham, pardon, tout de suite pour la musique Seven Years. On retrouve notre émission Psycho, on parlera de l'écriture à l'école dans 3 minutes.

Et oui, chanson mélancolique, mais aussi très triste. Francis Cabrel, tellement d'actualité. Didier Soustrac avec 3-0. Et puis Estelle pour les infos locales et les prévisions météo de ce vendredi.

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1: Bonjour à toutes et à tous et bienvenue dans ce moment d'information locale. Les animations pour cette fin mai dans le nord-ouest du Gard et en Ardèche, c'est tout de suite sur Radio Intervalle avec nos correspondants dans les offices de tourisme.
2: Bonjour à toutes et à tous, c'est Clara de l'Office de tourisme Cévennes d'Ardèche et je suis ravie de vous retrouver pour découvrir ensemble ce que nous réserve le mois de mai. Balades nature, festivals, ateliers, visites gourmandes et événements festifs, installez-vous confortablement, je vous emmène pour un petit tour d'horizon. Le samedi 23 mai à 18h, à l'espace Castanéa de Joyeuse, rencontrez un castanéiculteur à l'occasion de la Nuit des musées. Un moment d'échange passionnant autour du châtaignier, de la culture de la châtaigne et de ce patrimoine si emblématique de l'Ardèche. Le dimanche 24 mai à 15h30, le musée des Vences propose un atelier d'écriture autour de l'exposition « Il était une fois les Vences » pour partager souvenirs, anecdotes et mémoires locales dans une ambiance sensible et conviviale. Le mercredi 27 mai à 15h30, toujours au musée des Vences, l'atelier « Scène de vie autour d'un dolmen » invite petits et grands à découvrir la préhistoire et à créer un dolmen miniature en argile. Du 29 au 31 mai, les Vences accueillent le National Top 1000 de pétanque, Challenge Hubert Froment, 3 jours de compétition de haut niveau avec concours vétéran, triplette nationale et finale très attendue tout au long du week-end. Et pour finir le mois en beauté, le samedi 30 mai de 14h30 à 17h, à Tine, la balade de l'autre côté du miroir de l'eau vous emmène à la découverte de la rivière La Tine et de tout ce qui se cache sous la surface. Truitelles, loutres, amphibiens et biodiversité locale. Rendez-vous devant la maison du Gerboule. Enfin, le dimanche 31 mai à 15h, au Théâtre des Lauzes à Saint-Mélanie, l'Abaume en musique propose un joli moment suspendu avec un spectacle mêlant danse contemporaine et sonorité turque entre poésie, mouvement et musique. Et voilà un aperçu de ce qui vous attend en mai en Cévennes d'Ardèche. Bien sûr, ce n'est qu'un avant-goût et bien d'autres surprises vous attendent sur notre territoire. Pour plus d'infos, direction notre site www.cévennes-ardèche.com. Vous pouvez aussi vous abonner pour recevoir l'agenda hebdomadaire directement dans votre boîte mail ou passer nous voir dans nos bureaux de Joyeuse et des Vences. Très beau mois de mai à tous et à tous et à très vite pour de nouvelles escapades.
3: Bonjour à toutes et à tous, je suis Eddy, je suis accompagné aujourd'hui de Pascal et nous allons vous présenter l'agenda des animations pour le mois de mai en 16 Cévennes.
4: Alors d'abord, je vais vous parler du petit théâtre de la Berthe à Gagnères. Le dimanche 24 mai à 17h, il y aura un spectacle pour enfants, des enfants de 3 à 8 ans. Le spectacle s'intitule « Cléophée des quenottes ». Il s'agit d'une jeune fée sympathique et insouciante. Cléophée n'en fait souvent qu'à sa tête. Le bibliothèque de Cévennes propose des bébés lecteurs pour les tout-petits entre 6 mois et 3 ans. Cela va se dérouler à 11h, vendredi 29 mai, à la bibliothèque de Saint-Jean-de-Maruéjol. Alors, toutes les places sont limitées. Les inscriptions sont obligatoires auprès des bibliothèques des communes pour tous les ateliers.
3: On enchaîne avec le théâtre de la Maison de l'Eau. Le jeudi 7 mai à 18h30 à la Maison de l'Eau, donc à Allègre-les-Fumades, vernissage de l'exposition Le silence de la lumière avec les artistes Agnès L. et Marie Andreas, de la poésie photographique du noir et blanc vers la lumière. L'exposition se tiendra à partir du 7 mai jusqu'au 19 juin. Le samedi 23 mai à 21h au château de Barjac, Majid Cherfi présentera son spectacle Longue haleine. Le membre fondateur du groupe Zebda nous livrera une lecture musicale, un spectacle pour les bons vivants. Longue haleine est un concentré de textes, une sélection des meilleurs moments des 5 romans écrits par Majid Cherfi, une quintessence de sa vie. C'est un spectacle intime, ouvert à tous. Une façon de dire « Découvrez-moi, vous y trouverez de vous ». Les journées immersives agritourisme qui sont proposées par la communauté de communes 16 Cévennes le dimanche 31 mai à Saint-Bresse. Vivez le quotidien d'une paysanne avec Axel Sioffolo de Naturellement Cévenol qui vous proposera une journée en sa compagnie. Au programme cueillette sauvage de plantes avec explication de la technique, saison, toutes les différentes parties des plantes, les propriétés et techniques de séchage, la cueillette au jardin, la mise au séchoir et le tri des plantes. La journée se terminera par un temps d'échange autour d'une tisane et de biscuits aux fleurs fait maison. Dimanche 31 mai à Saint-Denis, laissez-vous surprendre par le romarin médicinal lors d'une journée découverte avec Jocelyne Vincent. Vous visiterez les cultures de romarin, la présentation de leurs installations, entretien et récolte. Puis une explication sur la distillation et les produits qui en sont issus, comme l'huile essentielle et l'hydrolat. Suivi d'un atelier de fabrication de bougies artisanales coulées à l'huile essentielle de romarin. La journée se terminera par un temps d'échange avec une collation et chaque participant repartira avec sa création et la remise en cadeau d'un flacon d'hydrolat de romarin. Ces journées immersives sont sur réservation uniquement, les places sont limitées. Jeudi 28 mai, au Centre social et culturel de la vallée de la Cèze à Saint-Ambroise, les soins naturels d'hier à aujourd'hui, un temps de partage sur le thème de la naturopathie, définition, histoire, pratique. Il s'agit d'un événement qui se déroule donc de 15h30 à 17h30 au tarif libre au Centre social et culturel de la Vallée de la Cèze à Saint-Ambroise les jeudis 21 et 28 mai. Le dimanche 24 mai, l'étoile de Bessèges vous propose Bergerolles Gravel. Il s'agit d'une boucle de 75 km en vélo gravel. Le vélo gravel, c'est un mélange entre le vélo de route traditionnel et le VTT. Donc, c'est une course qui, une boucle plutôt, qui se déroule en vélo gravel ou en VTT pour un parcours par contre exigeant et sauvage entre vignes, pistes, forêts et panorama Cévenoles. Préparez-vous donc à vivre une expérience unique au cœur des Hautes-Cévennes, entre défis sportifs, panoramas exceptionnels et convivialité. Vous aurez alors peut-être la chance de croiser du regard le Mont Ventoux et la chaîne des Alpes. Le départ est libre entre 7h30 et 9h30. Le Bergerolles Gravel proposé par l'Étoile de Bessèges, c'est donc le dimanche 24 mai. Et enfin, du vendredi 29 au dimanche 31 mai, l'édition 2026 du Festival du Livre 16 Cévennes à Barjac. Chaque année, le château de Barjac se transforme en une vaste librairie orchestrée par la communauté de communes de 16 Cévennes. Cet événement s'étend également aux écoles et aux bibliothèques, proposant des conférences, tables rondes et diverses animations pour permettre des échanges enrichissants entre les auteurs et les autrices. Le thème de cette année, imaginaire et utopie, fera la part belle à de nombreux invités tels que Salomé Saquet, Lionel Astier, Claude Sérillon, Rachid Benzine, Isabelle Simler ou encore Thomas Cantaloub, pour ne citer que. L'édition 2026 du Festival du Livre 16 Cévennes à Barjac, c'est du vendredi 29 au dimanche 31 mai. Tous les détails sur les animations que nous venons de vous annoncer sur notre site internet à la rubrique agenda www.tourisme-16-7.com. Merci à toutes et à tous et on se retrouve le mois prochain pour les animations du mois de juin.
1: Merci à Eddy pour l'Office de tourisme de 16 Cévennes et à Clara pour celui de Cévennes d'Ardèche. J'espère que vous y aurez trouvé de belles idées de sortie pour ce week-end. À très bientôt sur Radio Intervalle.
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La météo dans le Gard et en Lozère sur Radio Intervalle. Un anticyclone tenace nous amène une vague de chaleur précoce et durable. Ce vendredi 22 mai en Lozère, toujours un grand ciel bleu sans un souffle de vent. Et les températures montent encore d'un cran. Elles dépassent les moyennes de saison d'environ 7 degrés. 3 à 14 pour les minimales. L'après-midi, 24 à 31 degrés. 27 à Langogne, 30 à Mende et 31 à Florac. Ce week-end en Lozère, le pic de chaleur se poursuit. Ce vendredi dans le Gard, grand soleil à nouveau. Le vent marin souffle légèrement et les températures augmentent avec des minimales de 8 à 15 degrés et des maximales de 28 à 32 degrés. Pour la suite dans le Gard, on conserve soleil et chaleur au moins jusqu'en milieu de semaine prochaine selon les prévisions de Météo France. C'était Estelle, merci d'avoir suivi ce bulletin météo. Bonne fin de semaine à toutes et à tous sur Radio Intervalle.

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1: K comme Kippour. Corinne, bonjour.
2: Bonjour Gilles.
1: Vous vous retrouvez derrière ce micro. Kippour, pour certains, c'est la guerre du Kippour, on se rappelle, hein, de cette fameuse guerre extrêmement rapide.
2: Eh oui, oui, oui, bien sûr, qui avait donc eu lieu en septembre-octobre.
1: Eh ben voilà, exactement.
2: Hein la date, la période.
1: J'ai dû pas me lancer, je crois que c'était en 1956, mais je n'en suis pas vraiment sûr. Donc voilà, excusez-moi mes auditeurs si je me trompe, mais je pense que c'est 1956, donc contre l'Égypte, la guerre du Kippour. Mais ce n'est pas que ça le Kippour, c'était parce qu'il y avait une fête Kippour. Donc aujourd'hui, on a choisi dans la lettre K, effectivement, le Kippour, parce que c'est un terme que l'on retrouve aussi dans la Bible.
2: Voilà, alors c'est un mot hébreu, en fait. C'est pour ça que tout l'Ancien Testament étant écrit en hébreu, c'est aussi un terme biblique. Et le principal sens, enfin, ce pourquoi ce mot est toujours connu, c'est parce que c'est le nom d'une fête juive, d'une fête qui est toujours très présente dans le calendrier juif, et qu'on connaît, en tout cas en français, sous le nom de Grand Pardon.
1: La fête du Grand Pardon.
2: La fête du Grand Pardon, fête annuelle, qui donc a généralement lieu, enfin, il y a toujours lieu, au début de l'automne, à une date qui fluctue un peu, parce que quand on recoupe le calendrier hébreu avec le calendrier le nôtre,
1: oui.
2: Ça marche pas toujours très bien. Donc c'est fin septembre, généralement, plus ou moins début octobre.
1: Début octobre, oui. D'accord.
2: Qui a lieu cette fête.
1: Alors, quel est l'intérêt quel est-il encore aujourd'hui? Peut-être l'intérêt du Kippour.
2: Alors, c'est une fête magnifique dans sa signification. Parce que c'est une fête, alors, elle n'est pas forcément très joyeuse. Elle est surtout solennelle, elle est très religieuse et elle implique vraiment de la part du croyant une réflexion, un moment de retour sur lui-même, de réflexion sur sa vie, sur ses engagements, etc., très profond. Alors, elle est solennelle, elle est très dense, très intense. Mais c'est une des fêtes les plus importantes du calendrier annuel de fêtes dans le monde juif, toujours aujourd'hui. Et c'est donc une fête extrêmement ancienne. Elle a été prescrite au peuple d'Israël dans la Bible par Moïse. Donc, vous voyez, ça fait environ 3500 ans, peut-être, à peu près, que cette fête existe et probablement est pratiquée assez régulièrement, maintenant très régulièrement, par le peuple juif.
1: Alors, une fête du Kippour qui se retrouve où exactement dans la Bible? Vous en avez parlé, c'est Moïse, mais où précisément? Et que dit-on de cette fête? Que devait-on faire, tout simplement, pour
2: tout
1: une fête?
2: Oui.
1: Chaque fête a ses rituels,
2: Absolument,
1: activités.
2: Celle-là, on a un très précis. Alors, elle est décrite dans un chapitre, le chapitre 16 du livre de Lévitique, troisième livre de la Bible. Alors, donc, on nous décrit assez minutieusement tout ce qu'il y avait à faire, surtout pour le grand prêtre, qui avait un certain nombre de rites précis à faire, des sacrifices de tels et tels animaux, qui avaient telle et telle signification, sacrifice pour lui-même, sacrifice pour le peuple, et puis il portait le sang de ces sacrifices dans le sanctuaire, à l'endroit le plus sacré, où il n'entrait qu'une seule fois par an. Voilà pourquoi cette fête était si solennelle. C'était la seule fois de l'année liturgique, de l'année des fêtes, la seule fois où le grand prêtre osait, si j'ose dire, entrer dans l'endroit le plus sacré du sanctuaire.
1: Il y avait aussi, je crois, en attendant cette fête ou cette entrée, comme vous la présentez, un moment où les gens étaient là en réflexion sur ce qui s'était passé dans l'année, se demandaient pardon, etc.
2: Absolument, puisque le but de tout ce cérémonial était le pardon des péchés, la purification générale de toute l'année, de tout ce qui avait été de travers dans l'année, aussi bien entre l'homme et Dieu, d'un homme à un homme, enfin d'une personne à une autre, entre le peuple et Dieu, etc. Tout ce qui avait été péché pendant l'année était effacé, était réglé définitivement lors des cérémonies de ce jour spécial. Voilà pourquoi on l'appelle aujourd'hui le grand pardon.

0: cette fête du Kippour, c'est très intéressant parce que c'est une sorte de bilan aussi, j'ai l'impression. Hein, bilan
1: oui.
0: sur la vie, bilan sur la relation humaine.
1: Ce qui fait que normalement, le croyant qui donc vit ce jour-là, vit cette fête, commence par un temps de réflexion sur ce qu'il a fait.
0: Réflexion en profondeur ?
1: Ben oui, bien sûr, enfin, ça dépend un peu de ce qu'a été son année. Mais c'est cela, le but est de réfléchir sur l'année écoulée et de régler tout ce qu'on a fait de mal. Donc c'est un temps parfois de réconciliation pour des personnes qui se sont fâchées au cours de l'année. Et quand elles prennent au sérieux cette fête, elles veulent être en règle.
0: Mais c'est formidable cette fête parce que quelque part c'est ce dont on a besoin. Souvent il y a entre voisins,
1: mais
0: dans les
1: sûr.
0: Activités professionnelles, même en famille, il y a des tensions, il y a des ruptures, on n'est pas revenu dessus et puis... Ah voilà, on passe dessus et puis on n'a pas de moment où vraiment on peut se retrouver pour dire « Bon, écoute, je te demande pardon ».
1: Mais bien sûr, au niveau relationnel, au niveau psychologique et au niveau religieux, évidemment, c'est une fête extrêmement importante qui permet une vie saine, une vie allégée de ce qu'on traîne parfois, de libération, au lieu de traîner pendant des années des vieilles rancunes. Évidemment, on peut vivre superficiellement cette fête, mais si on la vit en profondeur, dans tout ce qu'elle signifie, eh bien, une fois par an, on s'allège de tout ce qu'on a, de tout ce qui nous a pesé pendant cette année. Et on règle nos relations avec ceux avec qui on s'est peut-être fâché ou avec qui on a eu des histoires, des problèmes, des conflits. C'est l'occasion, ou jamais, de nettoyer tout cela et de ressortir complètement libéré, purifié, allégé, réconcilié avec Dieu, réconcilié avec les hommes. C'est une fête magnifique.
0: Alors, fête magnifique, effectivement, on ne la vit plus forcément aujourd'hui, pour différentes raisons, on est peut-être plus sous cette économie-là, mais cette fête, quel était son symbole ou quel était son sens ? Parce que là, vous avez parlé effectivement du contenant, hein, de ce que cela implique aussi pour nous, mais non, le contenu, parce qu'on sait que les fêtes avaient aussi une symbolique beaucoup plus vaste.
1: Tout à fait, et ça explique peut-être pourquoi cette fête n'a pas été reprise dans le christianisme. Le judaïsme continue de la vivre et le christianisme, je dirais que le christianisme
0: alors,
1: la vit d'une autre manière.
0: Pourquoi alors ?
1: Non plus comme une fête annuelle, mais parce que le christianisme comprend que Jésus a en quelque sorte réalisé complètement, symboliquement, la signification de cette fête. Dans le sens que Jésus incarne le pardon que Dieu nous donne. Et pas seulement une fois par an, mais à tout moment où nous avons besoin d'être pardonnés, à chaque fois qu'on prend conscience de quelque chose qui va mal dans notre vie, on n'a pas besoin d'attendre le mois de septembre pour régler cela. On a accès en permanence à Dieu pour régler n'importe quoi qui va mal dans notre vie.

0: pardon, pardon entre les uns et les autres, libération, le rapport à Dieu maintenant, parce que c'est une fête que Dieu a instaurée, vous parliez de Jésus-Christ, le rapport à Dieu, cela veut dire que Dieu va aussi faire cette fête du pardon, qu'elle est faite, qu'elle est accordée, comment ?
1: Je dirais d'abord que cela montre, si Dieu a instauré cette fête et l'a ordonné à son peuple de la pratiquer, je dirais d'abord que ça montre que Dieu prend très au sérieux les faux pas, ce que la Bible appelle les péchés, que nous commettons. Quand nous faisons du mal, du tort à quelqu'un, etc., ce n'est pas un acte anodin. Pour Dieu, c'est un acte grave, toujours grave, même ce que nous appelons des petites affaires, des petits péchés, des petits faux pas. Non, c'est toujours quelque chose de grave, qui a un poids, qui abîme quelque chose. Dieu prend au sérieux nos erreurs. Première leçon. Et parce qu'il prend ça au sérieux, il a organisé tout un processus pour régler ça, pour arranger ça, pour qu'on ne reste pas sur cet échec, mais qu'on puisse le dépasser. Et j'aime beaucoup comment Dieu s'y prend pour faire cela. Il a fait cette fête, mais il y a beaucoup d'autres éléments aussi dans la Bible, d'autres rites, des prières et de nombreux éléments qui nous montrent que Dieu veut à la fois prendre au sérieux nos défauts, nos erreurs, mais aussi donne des moyens de dépasser cela, de faire mieux, de recommencer, de repartir, de se relever, de repartir d'un bon pas pour restaurer tout ce qui s'abîme. C'est une sorte de processus de guérison intérieure, de guérison mentale qui est toujours à notre portée parce que Dieu considère qu'il est important de régler ces affaires-là afin qu'on ne traîne pas et qu'on n'accumule pas à chaque fois encore plus de problèmes, encore plus de conflits, encore plus de difficultés. Il y a donc, Dieu a mis en place des processus pour nettoyer et pour avancer, pour aller de l'avant, pour se relever quand on a fait une erreur. Et cette fête le manifeste d'une manière claire et comme elle revient chaque année, eh bien, comment dirais-je, elle ancre cela dans la mémoire collective. Elle en fait quelque chose, un repère très important qu'on retrouve régulièrement. Et à travers Jésus-Christ et le pardon général que Jésus apporte par son propre sacrifice, eh bien, ça passe à une dimension universelle à laquelle tout homme peut avoir accès. Sans rentrer forcément dans les rites du judaïsme, eh bien, il y a un accès direct à Dieu grâce au sacrifice de Jésus, à sa mort, pour le pardon de tous les péchés, de tous les hommes, de toutes les époques et sur toute la surface de la terre.
0: C'était K comme Kippour.
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C'était les Palata Singers avec Oh Yes, ou tout de suite Olivia Ruiz avec un peu le peu que l'on a, voilà. Et on retrouvera le reportage de Yuri, on partira pour la découverte d'une association d'animaux, Amande précisément, au Lozère.

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2: Ben voilà, on profite que Françoise soit avec nous cet après-midi pour parler d'une association qui est sur Mende, il me semble, c'est ça ?
3: C'est ça, à côté de Mende.
2: Et donc c'est une association de protection des animaux ?
3: La protection surtout de félins, de chats, puisqu'il y a beaucoup de prolifération en Lozère. Et donc les communes sont débordées. Et à ce moment-là, l'association qui est subventionnée par des grosses associations de protection animale telles que Brigitte Bardot, SPA aussi. Et donc, on a des subventions, les mairies reçoivent des subventions et après, nous, on capture les chats, on les stérilise et on les remet à l'endroit où on les a trouvés.
2: Parce que donc tu disais à l'instant que quand tu es arrivé en Lozère,
3: il y avait déjà une association, mais bon, ça vivotait. Et moi, petite, mes parents s'occupaient de protection d'animaux, de SPA, dans la Loire. Et donc, on nourrissait des chats qui vivaient dans des quartiers malfamés, etc. Bon, ben voilà. Et donc, j'ai connu ça. Et quand je suis arrivée en Lozère, ben, il n'y avait rien. Pratiquement, il y avait une association mais qui vivotait. Les gens, c'est difficile les associations, il y a des gens qui s'entendent, d'autres pas, donc voilà, suivant les atomes crochus. Et donc voilà, moi je suis arrivée comme ça et petit à petit ben, j'ai frappé aux portes et j'ai connu des gens qui faisaient la protection. J'ai dit, ben voilà, moi je me porte volontaire pour aider, un coup de main pour tout ce que vous voulez. Tant que je peux le faire, un petit ou gros animaux. Et voilà, c'est parti comme ça. Donc, j'ai connu des personnes autour de ça.
2: Mais donc, tu disais que c'est particulièrement le problème des chats en Lozère.
3: Ouais. Les chats, là, ça prolifère. Et les chats, malheureusement, dans les communes, il y a beaucoup de chats qui envahissent certains quartiers. Et les gens, quand on a les moyens, on les fait stériliser. Mais tout le monde n'a pas les moyens. Donc l'association, elle se charge de ça.
2: Et vous recevez des subventions, du coup ?
3: Et on reçoit des subventions.
2: De quoi ? Des mairies, du département ?
3: Non, c'est les mairies qui reçoivent des subventions, de Brigitte Bardot, la Fondation Bardot, de SPA, et différentes associations comme ça. 30 millions d'amis, il y en a plein.

0: donc s'il y a un problème, par exemple chez nous, il y a trop de chats dans notre quartier ou dans notre village, comment ça se passe? On vous appelle
1: Voilà, donc les personnes, il y a des personnes qui viennent avec des cages-pièges et, ou alors qui essayent d'attraper les chats. Après,
0: ça, c'est pas facile. Hein.
1: Non, ça, c'est pas facile. Et puis après, ben, on les amène chez le véto. Et le véto stérilise le chat. Et une fois que le chat s'est remis, on le remet dans son lieu de vie.
0: D'accord. Et donc, aujourd'hui, c'est un problème qui se règle ou c'est encore un gros problème? Qu'est-ce qu'on peut faire pour prévenir ce problème, déjà?
1: Moi, je pense que c'est ça. On prend des animaux, n'importe quel animal, hein, que ce soit un chien, un cheval, un poney, un chat, mais on ne laisse pas à l'abandon un animal. C'est un être vivant. Il n'a pas, besoin de souffrir dans sa vie.
0: Il y a aussi peut-être un problème avec les oiseaux, les chats qui pullulent, et les oiseaux, ça ne fait pas bon ménage, ça?
1: Eh bien oui, forcément. Mais il n'y a pas que les oiseaux, il y a les rongeurs, etc. Mais ça a toujours existé. C'est à nous, en définitive, de gérer. Quand on a un chat, ben, on le gère. S'il a mangé sa pâtée, il ne va pas aller... Bon, bien sûr, c'est un prédateur. Mais qui fait, hein? C'est la loi de la nature, non?
0: Et toi, tu as un animal de compagnie?
1: J'ai 4 chats.
0: 4 chats. Mais t'en prends bien soin, alors.
1: J'ai 4 chats que j'ai récupérés, qui étaient au centre de demande, et voilà. Mm-hmm. Voilà.
0: Alors... Comment on disait, comment on fait, on appelle, il y a un numéro de téléphone?
1: Oui, on appelle les mairies.
0: On appelle les mairies?
1: Tout simplement, les mairies contactent les associations. Moi, l'association dont je fais partie s'appelle Chats Libres 48, mais il y a des chats libres dans tout le département, dans le bas des Cévennes, vers Florac. Donc, il y en a après du côté de Mende, puisque voilà. Et puis, il y a d'autres associations qui font, et des gens bénévoles qui vraiment font nécessaire pour ça, pour éviter ce problème.
0: Et donc, ton association, elle est située plutôt sur Mende. Tu disais Marvejol aussi, peut-être?
1: Oui, Mende, Marvejol, Chanac, toute la vallée du Lot, on va
0: dire. Vous êtes combien de bénévoles?
1: Pas nombreux, on est 3-4.
0: Pas assez.
1: Pas assez.
0: Donc un petit appel peut-être?
1: Ah oui, un petit appel, c'est aux bonnes volontés.
0: Ok, ben merci Françoise.
2: Oh, il est sale le matou.

0: Oh, ça y est, il est reparti.
1: Alors, la Fondation 30 millions d'amis agit pour transformer les populations de chats errants en chats libres, c'est-à-dire tatoués et stérilisés. Quant à la LPO, elle nous rappelle que les oiseaux figurent parmi les premières victimes des chats. C'est pourquoi la LPO est régulièrement interpellée à ce sujet et elle nous propose justement une note pour clarifier les impacts de la prédation du chat sur la faune. Alors elle rappelle que pour attraper une proie, le chat doit en chasser 10. Et selon différentes études, un chat bien nourri peut capturer environ 30 proies par an contre 270 pour un chat errant. Les proies principales sont à 66% des micro-mammifères, mulots, souris, musaraignes, à 22% des oiseaux, particulièrement la mésange, le merle noir et le rouge-gorge, et à 10% des reptiles. Dans la plupart des cas, ces proies ne sont pas consommées. Alors maintenant, si vous avez un chat, eh bien, il y a moyen de prendre quelques mesures assez simples pour éviter cette prédation. Par exemple, aménager son jardin avec des zones de refuge, une zone sauvage du jardin, un muret en pierre sèche, etc. sont autant de refuges potentiels pour la petite faune en cas de danger. Évidemment, si vous mettez une mangeoire, eh bien, il faut la suspendre plutôt que de nourrir les oiseaux au sol. On peut aussi entourer les arbres avec une grille stop chat. Donc il s'agit d'une grille plastique hérissée de picots, ce qui fait qu'il ne pourra pas monter sur l'arbre. On peut aussi utiliser un collier avec une clochette. Le tintement pourra signaler la présence de ce prédateur à la petite faune, surtout les micro-mammifères. Et on peut rajouter une collerette de couleur vive qui permet aux oiseaux qui ont une bonne vue de voir le chat arriver. Et de toute façon, nous rappelle la LPO, il suffit de prendre soin de son chat, le stériliser d'abord pour éviter la prolifération, lui assurer une alimentation de qualité en libre-service, jouer avec lui, ce qui lui permet d'extérioriser son instinct de chasseur, et bien sûr ne pas l'abandonner dans la nature.
0: À toi, voilà.

Dungeli avec à tes côtés Mavis Staples tout de suite, et puis on part avec Émilie à Florac dans le cadre du magazine économique Relance. On parlera de pastoralisme.

Bonjour, je suis Émilie Valmal, animatrice du dispositif Relance Octave sur les Cévennes losériennes à Florac. Relance Octave, c'est un service gratuit mis en place par la CCI, la Chambre de métiers et d'artisanat et la Chambre d'agriculture de la Lozère afin de faciliter la transmission des entreprises et accompagner à la fois les personnes qui souhaitent transmettre leur activité et les personnes qui ont un projet de reprise. Je vais vous présenter une de nos offres d'entreprise à reprendre en ce moment en Sud-Lozère. En agriculture, annonce L0483, l'association foncière pastorale de Ventalon en Cévennes propose la mise à disposition d'hectares pour des projets du type pastoralisme, ovins, caprins, porcins, ou pour de la production castanéicole ou autre. L'association est ouverte à tout type de projet, que ce soit pour lancer votre activité ou pour la développer. Il y a une centaine d'hectares qui peuvent être mis à disposition pour un ou plusieurs projets selon les besoins et les demandes. La Chambre d'agriculture de la Lozère a réalisé un diagnostic agricole et castanéicole qui a permis de dresser un état des lieux et d'évaluer le potentiel pastoral et castanéicole. Si vous êtes intéressé, retrouvez l'intégralité de l'annonce sur notre site avec la référence L0483. 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Enfin, si vous avez un projet de cession de votre activité ou de reprise d'une entreprise commerciale, artisanale ou agricole, nous sommes là pour vous accompagner. 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

Elias sur Intervalle, Dia Lipa et Angel tout de suite, et puis Estelle et l'Occitan. Enfin, c'est l'émission Herbadagram, mais c'est Estelle qui gère quand même tout cela, puisque bien sûr, c'est la spécialiste de l'Occitan sur Radio Intervalle. C'est dans un petit instant. Je vous souhaite une excellente matinée en français et en Occitan aussi d'ailleurs.

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1: 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J'espère qu'il y a aussi de mettre paquet de guitares et de vous et permettre en avance le texte, que le texte est plus important pour vous que la musique.
0: Et à le niveau de la voix, il y a un travail musical, Tabé?
1: Oui, parce que sous laquelle fait deux voix, une polyphonie, comme vous pourriez dire. Et donc, il travaille un peu sur quelque chose musical de la voix, une polyphonie qui fait vous en deux copes.
0: C'est la technique qui permet à vous. Sauf que c'est faire dans un groupe de mailles d'une personne, fin final, c'est pas de faire saouler en belouze un enregistrement. Eh bien, merci plein, Hugo, d'être venu à qui per nous parler d'aquel disque et c'est tourné à Rentrapa la semaine venente.
1: Ouais, ben merci à vous autres.

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1: À peine le temps d'y voir.
2: Bonjour à tous. Alors aujourd'hui, je vais vous parler d'un accordéoniste français d'origine italienne, Marc Perron. Donc c'est un accordéoniste essentiellement autodidacte qui travaille avec un accordéon qu'on dit un accordéon diatonique qui a été construit spécifiquement pour lui parce que ça lui permet à la fois d'interpréter des musiques traditionnelles tout autant que de retranscrire des chansons françaises ou dans le domaine du jazz, lui permet beaucoup d'improvisation. C'est quelqu'un qui est très célèbre et connu par rapport aux ses compositions de musique de films, et notamment les films de Bertrand Tavernier. Et la chanson que je vous propose d'écouter aujourd'hui, c'est « Che Bella Vita ». C'est une chanson qu'il a écrite pour un spectacle de Hugues Massigna, qui a été écrit en 2003, et qui met en scène les histoires et les textes de Felag, donc qui est un humoriste algérien qui tourne en ce moment en France. 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

0: Alors avant de vous quitter, je tenais à préciser que depuis une dizaine d'années maintenant, on a diagnostiqué à Marc Perron une sclérose en plaques. Donc il est quand même gravement atteint, il est sur un fauteuil roulant, il peut plus marcher, mais il continue encore à faire des tournées, des concerts en France, parce qu'il dit que pour lui c'est le meilleur moyen de combattre sa maladie. Donc sur ces petites pensées, je vous retrouverai la semaine prochaine. Au revoir.
1: 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Et nous étions avec Alexandra de la médiathèque de Saint-Christol-les-Alès.

0: compagnie avec Volver à Cantar tout de suite, enfin dans un petit instant. Notre magazine santé, on parlera du ronflement ou des ronflements.
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3: Bonjour à tous. Émettre un bruit sonore à chaque respiration pendant le sommeil, voici une description simple du ronflement. Mais pourquoi cela se produit-il et que peut-on faire pour y remédier? Le ronflement survient lorsque les muscles de l'arrière-gorge, du voile du palais, de l'aluette et de la langue se relâchent pendant le sommeil profond. Ces organes prennent davantage de place et obstruent les voies respiratoires. Lors de l'inspiration, l'air a plus de mal à passer et fait vibrer le pharynx, provoquant un bruit de ronflement. Pour autant, tout le monde ne ronfle pas. Plusieurs facteurs déclenchent ou favorisent le ronflement passager ou chronique. La liste est assez longue. Le sexe, les hommes ronflent plus que les femmes, l'âge, le ronflement augmente avec les années, le poids, le surpoids et l'obésité favorisent les ronflements quotidiens, l'obstruction nasale ou nasopharyngée provoquée par une malformation anatomique comme une déviation de la cloison nasale, une rhinite allergique ou encore une infection respiratoire type rhinopharyngite ou angine. Des troubles respiratoires liés au sommeil, dont notamment le syndrome d'apnée du sommeil ou encore la consommation d'alcool. L'attitude à adopter va donc dépendre de la cause impliquée. Pour beaucoup, un changement dans les habitudes de vie peut diminuer le ronflement. Une baisse de la consommation d'alcool et une perte de poids améliorent la situation. Si vous suivez un traitement antidépresseur ou anxiolytique, parlez-en à votre médecin. Il pourra peut-être le modifier. Si le ronflement persiste, vous serez sans doute orienté vers un médecin ORL afin de réaliser un bilan.

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Encore malade et Louane pour derrière le brouillard. Tout de suite, Gentlemen avec Unforgettable. Et puis à 10h, les infos avec Estelle, info locale, prévision météo. Daniel pour le coin classique aujourd'hui et un spécial Corélie.

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3: Bonjour à toutes et à tous et bienvenue dans ce moment d'information locale. Les animations pour cette fin mai dans le nord-ouest du Gard et en Ardèche, c'est tout de suite sur Radio Intervalle avec nos correspondants dans les offices de tourisme.
4: Bonjour à toutes et à tous, c'est Clara de l'Office de tourisme Cévennes d'Ardèche et je suis ravie de vous retrouver pour découvrir ensemble ce que nous réserve le mois de mai. Balades nature, festivals, ateliers, visites gourmandes et événements festifs, installez-vous confortablement, je vous emmène pour un petit tour d'horizon. Le samedi 23 mai à 18h, à l'espace Castanea de Joyeuse, rencontrez un castanéiculteur à l'occasion de la Nuit des musées. Un moment d'échange passionnant autour du châtaignier, de la culture de la châtaigne et de ce patrimoine si emblématique de l'Ardèche. Le dimanche 24 mai à 15h30, le musée des Vences propose un atelier d'écriture autour de l'exposition « Il était une fois les Vences » pour partager souvenirs, anecdotes et mémoires locales dans une ambiance sensible et conviviale. Le mercredi 27 mai à 15h30, toujours au musée des Vences, l'atelier « Scène de vie autour d'un dolmen » invite petits et grands à découvrir la préhistoire et à créer un dolmen miniature en argile. Du 29 au 31 mai, les Vences accueillent le National Top 1000 de pétanque, Challenge Hubert Froment, 3 jours de compétition de haut niveau avec concours vétéran, triplette nationale et finale très attendue tout au long du week-end. Et pour finir le mois en beauté, le samedi 30 mai de 14h30 à 17h, à Tines, la balade de l'autre côté du miroir de l'eau vous emmène à la découverte de la rivière La Tine et de tout ce qui se cache sous la surface. Truitelles, loutres, amphibiens et biodiversité locale. Rendez-vous devant la maison du Gerboule. Enfin, le dimanche 31 mai à 15h, au Théâtre des Lauzes à Saint-Mélanie, l'Abôme en musique propose un joli moment suspendu avec un spectacle mêlant danse contemporaine et sonorité turque entre poésie, mouvement et musique. Et voilà un aperçu de ce qui vous attend en mai en Cévennes d'Ardèche. Bien sûr, ce n'est qu'un avant-goût et bien d'autres surprises vous attendent sur notre territoire. Pour plus d'infos, direction notre site www.cévennes-ardèche.com. Vous pouvez aussi vous abonner pour recevoir l'agenda hebdomadaire directement dans votre boîte mail ou passer nous voir dans nos bureaux de Joyeuse et des Vences. Très beau mois de mai à tous et à tous et à très vite pour de nouvelles escapades.
5: Bonjour à toutes et à tous, je suis Eddy, je suis accompagné aujourd'hui de Pascal et nous allons vous présenter l'agenda des animations pour le mois de mai en 16 Cévennes.
6: Alors d'abord, je vais vous parler du petit théâtre de la Berthe à Gagnères. Le dimanche 24 mai à 17h, il y aura un spectacle pour enfants, des enfants de 3 à 8 ans. Le spectacle s'intitule « Cléophée des quenottes ». Il s'agit d'une jeune fée sympathique et insouciante. Cléophée n'en fait souvent qu'à sa tête. Le biblio-atelier de Cévennes propose 3 bibliolecteurs pour les tout-petits entre 6 mois et 3 ans. Cela va se dérouler à 11h, vendredi 29 mai, à la bibliothèque de Saint-Jean-de-Maruéjolles. Alors, toutes les places sont limitées. Les inscriptions sont obligatoires auprès des bibliothèques des communes pour tous les ateliers.
5: On enchaîne avec le théâtre de la Maison de l'Eau. Le jeudi 7 mai à 18h30 à la Maison de l'Eau, donc à Allègre-les-Fumades, vernissage de l'exposition « Le silence de la lumière » avec les artistes Agnès L. et Marie Andreas, de la poésie photographique du noir et blanc vers la lumière. L'exposition se tiendra à partir du 7 mai jusqu'au 19 juin. Le samedi 23 mai à 21h au château de Barjac, Majid Cherfi présentera son spectacle « Longue haleine ». Le membre fondateur du groupe Zebda nous livrera une lecture musicale, un spectacle pour les bons vivants. « Longue haleine » est un concentré de textes, une sélection des meilleurs moments des 5 romans écrits par Majid Cherfi, une quintessence de sa vie. C'est un spectacle intime, ouvert à tous. Une façon de dire « Découvrez-moi, vous y trouverez de vous ». Les journées immersives agritourisme qui sont proposées par la communauté de communes Cévennes, le dimanche 31 mai à Saint-Bresse. Vivez le quotidien d'une paysanne avec Axel Cioffolo de Naturellement Seven Hall qui vous proposera une journée en sa compagnie. Au programme, cueillette sauvage de plantes avec explication de la technique, saison, les différentes parties des plantes, et les propriétés et techniques de séchage, la cueillette au jardin, la mise au séchoir et le tri des plantes. La journée se terminera par un temps d'échange autour d'une tisane et de biscuits aux fleurs fait maison. Dimanche 31 mai à Saint-Denis, laissez-vous surprendre par le romarin médicinal lors d'une journée découverte avec Jocelyne Vincent. Vous visiterez les cultures de romarin, la présentation de leurs installations, entretien et récolte. Puis une explication sur la distillation et les produits qui en sont issus, comme l'huile essentielle et l'hydrolat. Suivi d'un atelier de fabrication de bougies artisanales coulées à l'huile essentielle de romarin. La journée se terminera par un temps d'échange avec une collation et chaque participant repartira avec sa création et la remise en cadeau d'un flacon d'hydrolat de romarin. Ces journées immersives sont sur réservation uniquement, les places sont limitées. Jeudi 28 mai, au Centre social et culturel de la vallée de la Cèze à Saint-Ambroise, les soins naturels d'hier à aujourd'hui, un temps de partage sur le thème de la naturopathie, définition, histoire, pratique. Il s'agit d'un événement qui se déroule donc de 15h30 à 17h30 au tarif libre au Centre social et culturel de la vallée de la Cèze à Saint-Ambroise les jeudis 21 et 28 mai. Le dimanche 24 mai, l'étoile de Bessèges vous propose Bergerolles Gravel. Il s'agit d'une boucle de 75 km en vélo gravel. Le vélo gravel, c'est un mélange entre le vélo de route traditionnel et le VTT. Donc, c'est une course qui, qui se déroule en vélo gravel ou en VTT pour un parcours par contre exigeant et sauvage entre vignes, pistes, forêts et panorama Seven Hall. Préparez-vous donc à vivre une expérience unique au cœur des Hautes-Cévennes, entre défis sportifs, panoramas exceptionnels et convivialité. Vous aurez alors peut-être la chance de croiser du regard le Mont Ventoux et la chaîne des Alpes. Le départ est libre entre 7h30 et 9h30. Le Bergerolles Gravel proposé par l'Étoile de Bessèges, c'est donc le dimanche 24 mai. Et enfin, du vendredi 29 au dimanche 31 mai, l'édition 2026 du Festival du Livre 16 Cévennes à Barjac. Chaque année, le château de Barjac se transforme en une vaste librairie orchestrée par la communauté de communes de 16 Cévennes. Cet événement s'étend également aux écoles et aux bibliothèques, proposant des conférences, tables rondes et diverses animations pour permettre des échanges enrichissants entre les auteurs et les autrices. Le thème de cette année, imaginaire et utopie, fera la part belle à de nombreux invités tels que Salomé Saké, Lionel Astier, Claude Sérillon, Rachid Benzine, Isabelle Simler ou encore Thomas Cantaloube, pour ne citer que. L'édition 2026 du Festival du Livre 16 Cévennes à Barjac, c'est du vendredi 29 au dimanche 31 mai. Tous les détails sur les animations que nous venons de vous annoncer sur notre site internet à la rubrique agenda www.tourisme-16-7.com. Merci à toutes et à tous et on se retrouve le mois prochain pour les animations du mois de juin.
3: Merci à Eddy pour l'Office de tourisme de 16 Cévennes et à Clara pour celui de Cévennes d'Ardèche. J'espère que vous y aurez trouvé de belles idées de sortie pour ce week-end. À très bientôt sur Radio Intervalle.
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0: La météo dans le Gard et en Lozère sur Radio Intervalle. Un anticyclone tenace nous amène une vague de chaleur précoce et durable. Ce vendredi 22 mai en Lozère, toujours un grand ciel bleu sans un souffle de vent et les températures montent encore d'un cran. Elles dépassent les moyennes de saison d'environ 7 degrés. 3 à 14 pour les minimales. L'après-midi, 24 à 31 degrés. 27 à Langogne, 30 à Mende et 31 à Florac. Ce week-end en Lozère, le pic de chaleur se poursuit. Ce vendredi dans le Gard, grand soleil à nouveau. Le vent marin souffle légèrement et les températures augmentent avec des minimales de 8 à 15 degrés et des maximales de 28 à 32 degrés. Pour la suite dans le Gard, on conserve soleil et chaleur au moins jusqu'en milieu de semaine prochaine selon les prévisions de Météo France. C'était Estelle, merci d'avoir suivi ce bulletin météo. Bonne fin de semaine à toutes et à tous sur Radio Intervalle.
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Aujourd'hui, notre émission de musique classique sera consacrée au cor, un instrument qui n'est pas toujours habituellement mis en vedette. Nous entendrons des œuvres de Johannes Brahms, Beethoven et Robert Schumann. Et en tout premier lieu, donc, un extrait du trio pour piano, violon et cor en mi bémol majeur, opus 40 de Johannes Brahms, interprété par Georges Barboteux au cor, Geneviève Joie au piano et Marie-Claude Teuveny au violon. Et voilà ce qu'en dit Brahms lui-même de son inspiration. Selon lui, l'œuvre est imprégnée d'impressions recueillies dans la forêt noire. Un matin, je marchais et au moment où j'arrivais là, le soleil se mit à briller et l'idée du trio me vint immédiatement à l'esprit avec son premier thème. À vous de le découvrir.

Nous venons d'entendre deux extraits de ce trio pour piano, violon et cor en mi bémol majeur, opus 40 de Johannes Brahms, avec Georges Barboteux au cor, Geneviève Joie au piano, Marie-Claude Tevny au violon. Bien lumineux de ce clair matin d'été dont nous disait Johannes Brahms que c'est ce matin lorsqu'il marchait dans la forêt noire qu'il a eu l'idée d'écrire cette œuvre. Quant à Beethoven, eh bien ses sources sont différentes. Sachez que la sonate pour cor et piano en fa majeur, opus 17 que nous allons entendre, est dédiée à la baronne Joséphine von Braun.

Pour terminer ce coin classique, amis auditeurs, un extrait d'une sonate pour cor et piano en fa majeur de Robert Schumann. Alors il faut s'arrêter quelques instants sur Robert Schumann parce qu'on dit de lui qu'il revient à cet auteur d'avoir été l'un des premiers à s'intéresser aux ressources du ventilhorn, c'est comme cela qu'on appelle le cor dans le domaine de la musique de chambre. Notamment une pièce intitulée « Romance et Allegro en la bémol » a été publiée sous le titre de « Adagio et Allegro opus 70 ». Ce serait la première œuvre dont on dit qu'elle a été écrite pour le nouveau cor. Celui-ci allait d'ailleurs abandonner peu à peu son rôle de soliste, vous le savez, pour se cantonner dans la fosse orchestre. Mais au XXe siècle, de nouveau, les compositeurs le tirent de cette fosse et Schumann, notamment, aura donné son apothéose dans l'extraordinaire Concertstück pour quatre corps et orchestres, composé quelques jours après l'Adagio et l'Allegro, et nous sommes là le 14 février 1849, donc 50 ans avant la reprise par les nouveaux compositeurs du cor, Schumann déjà va lui donner une place de choix. Alors on ne sait pas exactement à qui a été destinée cette pièce dont on dit qu'elle est très poétique. Alors je vous propose tout simplement de l'entendre pour la fin de ce coin classique.

Et nous terminons ce coin classique avec cet extrait de la sonate pour cor et piano en fa majeur de Robert Schumann. Nous avons entendu auparavant et en première partie également un extrait du trio pour piano, violon et cor en mi bémol majeur, opus 40 de Johannes Brahms. Et par la suite, nous avons entendu de Beethoven une sonate pour cor et piano. Si cela vous a intéressé, sachez que ces œuvres ont été enregistrées en 71, en 82, mais repris par la maison Arion en l'an 2001. Georges Barboteux était au cor, Geneviève Joie au piano, Marie-Claude Teveny au violon, et le disque, qui est une compilation, s'appelle L'art du cor. Et c'est la fin de notre coin classique. Et c'était le coin classique.

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1: Alex Roussio, tout de suite sur Intervalle. À 11h, on retrouve notre magazine Jazz. Aujourd'hui, on parlera de Montreux. Autour du jazz, bien sûr, Montreux Jazz Festival en Suisse, très connu. Ça, c'est pour l'émission de 11h à 11h30. Et puis, on retrouvera aussi les infos locales avec Estelle, notre magazine Psycho. Et à midi, les infos avec RFI. Bon, pour l'heure, eh bien, c'est les Fleetwood Mac.

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1: Bienvenue sur Planète Jazz, deuil sur Montreux. En effet, le 10 janvier 2013, jour funeste pour Montreux, puisque disparaissait le même jour l'initiateur du festival Claude Nobs, le festival de Montreux qui a démarré en 1967, et un des habitués, le pianiste suisse Georges Grunz, tous les deux s'éteignaient le 10 janvier 2013. Claude Nobs, qui jouait de l'harmonica, lors d'un festival, nous a proposé un duo avec Georges Vane. Georges Vane, pianiste, qui était l'initiateur du célébrissime jazz à Newport. Et ils interprètent Blues for Nesui. Nesui n'étant autre que l'inventeur de la compagnie de disques de jazz Atlantique qui s'opposait à l'époque au disque Blue Note. Claude Nobs joue de l'harmonica, Georges Vane est pianiste et s'est enregistré au Festival de Jazz de Montreux.

Le pianiste Géo Voumard, également initiateur du Festival de Montreux avec Claude Nobs, est plus musicien qu'organisateur et il donnait des concerts pendant ce festival. Il est décédé, lui, en novembre 2008, mais il était bien plus âgé que son compagnon puisqu'il était né en 1920. Il nous interprète une de ses compositions, In a Happy Swinging World, et ensuite un standard, Down That Dream. Il est accompagné de Aldo Calanca au sax et à la clarinette, Raymond Cour à la trompette, Jean-Yves Petiot à la basse et Alain Petit-Mermet à la batterie. C'est au cours du Montreux Jazz Festival 2000 et exactement enregistré le 11 juillet 2000.

Georges Grunz, pianiste et compositeur suisse, nous propose pour la compagnie allemande ACT, dans la série Piano Works, les travaux du piano, Ringing the Luminator, enregistré en 2005. C'est une composition en trois mouvements. Mouvement 1, Poetry of Wheels, la poésie des roues. Le mouvement 2, Poetry of Lights, la poésie de la lumière. Et le numéro 3, Poetry of Links, la poésie des liens. Enregistré en 2005, Georges Grunz, piano solo.

Renault avec le Mistral gagnant, Sting tout de suite et Mickey 3D pour la musique. Et on retrouve nos infos locales. On parlera du festival des jeux qui se passe à Rochebelle. C'est demain. C'est à partir de demain, tout simplement. On sera avec la cofondatrice de ce festival.

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1: Demain, c'est le Festival des Jeux à Alès, la troisième édition. C'est à Rochebelle, au pôle culturel et scientifique. Et c'est demain, à partir de 10h et jusqu'à 21h, pour vous qui aimez ou même qui n'aimez pas les jeux. C'est l'occasion de rencontres, de convivialité, mais aussi de liens sociaux. On est avec la cofondatrice de ce festival et aussi de l'association La Reine des Jeux, Isabelle Chalier. Bonjour.
2: Bonjour.
1: Alors demain, c'est parti.
2: Oui,
1: nouvelle édition. Vous attendez aux alentours de 1000-1500 personnes. Il va faire beau en plus à Alès, on est bien content. Qu'est-ce que vous attendez de ce festival, de cette édition, ou peut-être comme depuis le départ, qu'est-ce que vous attendez de ces rencontres? Parce que je ne pense pas que c'est votre activité principale, vous avez certainement d'autres activités, mais donc ça demande beaucoup, je crois qu'il y a plus de 100 bénévoles dans l'histoire, ça demande beaucoup d'investissement, tout le monde ne donne pas de son temps, de son énergie, qu'est-ce que vous attendez?
2: De faire un grand rassemblement autour des jeux, en fait, de faire un rassemblement gratuit, ouvert à toutes et tous, et de mélanger les publics, les gens, les personnes, que ce soit des passionnés du jeu comme des néophytes, des simples curieux qui vont passer par là. Et c'est vraiment de se retrouver, créer du lien, en fait, juste tout simplement créer du lien entre les gens via le jeu de société et les jeux en général.
1: Voilà, parce qu'il y a plein de jeux différents, hein, des escape games, même des puzzles, des jeux de go, etc. Il y a quelque chose de convivial, mais aussi de bienveillant dans les jeux, hein, parce que vous dites rassembler, on peut se rassembler pour beaucoup de choses. Ces derniers temps, on a vu qu'ils se rassemblaient, c'était pas très sympa. Mais ça, c'est aussi bienveillant, ça fait du bien.
2: Oui, complètement. En fait, il y a une ambiance qu'on retrouve dans les salons des jeux. Moi, je suis allée dans plusieurs salons, même des très gros comme Cannes, par exemple, où en fait, on se promène. Même si on se promène seul, les gens vont nous inviter à une table de jeu. En fait, même si on vient jouer à quatre, on va pas forcément jouer les quatre ensemble. On va inviter d'autres personnes. Il y a quelque chose qui se fait spontanément de tenez, vous venez rentrer dans la partie. Bah tenez, je vous explique la règle. Il y a quelque chose qui se fait beaucoup comme ça dans le jeu et qui est quelque chose d'intéressant justement, c'est de se dire allez, on joue. En fait, on joue ensemble. On retrouve notre âme d'enfant et on continue de jouer, mais à l'âge adulte.
1: Et on se découvre aussi.
2: Et on se découvre
1: parce
2: complètement.
1: Je pense que n'importe qui est autour d'une table de jeu, hein, pour vous qui avez l'habitude, parce que vous faites des rencontres, hein, je crois plusieurs fois où un ou deux rendez-vous par semaine.
2: Oui, c'est ça. Un à deux rendez-vous par semaine.
1: Le mardi soir, c'est ça.
2: On a un mardi soir mensuel et ensuite les jeudis mensuels.
1: Voilà. Donc les jeudis. Quand vous voyez quelqu'un autour d'une table, vous avez calculé un peu les comportements, les attitudes.
2: Oui, souvent.
1: Il y a quoi comme format d'attitude? Si vous deviez faire un tableau caractériel.
2: Oh là là, alors je ne suis pas psy. Mais non, il y a ceux qui effectivement viennent pour gagner, il y a ceux qui vont être très discrets, qu'on ne va pas entendre tout au long de la partie, on se dit, lui. Et puis en fait, à la fin, c'est eux qui vont retourner la partie parce que finalement, c'est eux les plus stratèges d'entre tous. Il y a ceux qui vont beaucoup, beaucoup parler pour déstabiliser les autres. En fait, chacun va user de sa petite stratégie dans la vie, en fait.
1: Je fais partie de ceux-là, hein, ceux qui parlent beaucoup et qui font beaucoup de bruit, mais qui, juste pour déstabiliser les autres. Donc là, effectivement, l'attente de rencontre, ce sont des familles qui viennent vous voir, mais aussi des personnes seules, parce que c'est
2: bien
1: important. Hein, vous êtes dans un quartier en plus particulier, à Rochebelle,
2: oui.
1: En plein centre d'activités sociales et autres, donc on peut venir aussi. Quand on est tout seul, parce qu'aujourd'hui, c'est un des vrais problèmes de nos sociétés, la solitude.
2: Oui, complètement. Et d'ailleurs, on accueille bien évidemment tous les gens tout seuls, les gens en famille, etc., sur le festival, mais aussi à l'année, puisque dans l'association, donc on se retrouve toutes les semaines. Et on a très souvent des gens qui viennent tout seuls en nous disant, mais nous, on n'ose pas venir, on est tout seul, moi, j'ai personne autour de moi qui joue. Et on leur dit, mais au contraire, venez. Et on en a eu plein comme ça qui sont venus, qui ont rencontré des gens, qui ont créé du lien, qui reviennent. Et ça se fait beaucoup, en fait, de venir seul, et puis finalement, de rencontrer plein de joueuses et joueurs, en fait.
1: Un festival avec le soutien de la ville d'Alès. Tous les festivals ne sont pas soutenus. Vous êtes soutenu également par le pôle culturel. Qu'est-ce qui fait la différence et qu'est-ce qui a intéressé vos intervenants et vos partenaires?
2: Alors je pense que c'est justement le fait de rassembler, d'être un événement qui se veut gratuit, tout public, très familial, et donc forcément qui a un impact sur la ville d'Alès. Et donc on était depuis le début soutenu par le pôle culturel et via donc la ville d'Alès pour l'accueil sur les lieux. Et cette année on a un soutien de la ville d'Alès également. Et c'est important, ça nous permet d'avoir des animations plus qualitatives aussi, de pouvoir mettre un peu plus de budget sur... sur des animations ou sur d'autres choses, sachant que nous, on est toutes et tous bénévoles à l'organiser, hein. Mais au moins, on peut proposer de nouvelles choses, se renouveler un peu et accueillir dans de meilleures conditions le public.
1: Le monde change, mais les images restent. Vous avez une affiche qui est intéressante. Qui est-ce qui l'a fait?
2: Alors, il s'appelle Romain Éloi.
1: Ah, c'est pas l'IA.
2: Alors non, justement, si je peux me permettre, on est anti-IA pour la création.
1: Ah oui. D'accord.
2: Mais en fait, on a justement le milieu du jeu est rempli de graphistes, d'illustrateurs, de talents, de dessinateurs hors pair. Et on a la chance d'avoir ici, en Cévennes, quelqu'un qui a un vrai coup de crayon.
1: Ah oui.
2: Ah oui, voilà, et qui en fait nous a fait l'an dernier, il nous avait pas fait l'affiche puisqu'on l'a rencontré juste après, mais par contre il nous avait créé une première figurine qui était une souris l'an dernier, et cette année l'affiche en fait on est resté quand même assez local, et donc on est parti sur la chèvre pour les Cévennes, et donc il nous a fait un petit troupeau de chèvres humanoïdes, d'enfants, voilà, qui joue sur un plateau de jeu qui en fait qui sont les Cévennes en fait tout simplement, puisqu'on y voit aussi le puits, voilà, exactement, on y voit le terril, on y voit le Gardon qui coule, enfin en fait voilà, c'est un vrai lien, et donc tout le monde nous dit ah c'est génial, c'est Lia qui vous a fait ça, mais non, on a Romain et Charlotte, sa sœur également, Éloi, la Forge de Cal, qui nous ont créé ça et qui sont en train de nous créer aussi 3 nouvelles figurines et qui ont un talent fou.
1: Dans l'un de vos titres, un événement ancré dans la vie locale.
2: Oui, on est ancré à Alès, on s'est développé à Alès par le premier festival des Jeux, et ça nous tient à cœur de continuer à faire du lien sur le local, autour de nous, puisqu'on fait aussi des rencontres ludiques tout au long de l'année, avec les associations partenaires locales, avec l'association de Boissé-Gaujac, l'association de Lézan, de Ribotte, de la Grand-Combe, enfin voilà, on essaie de Molière-sur-Cèze, on essaie d'être en lien avec ce qui se fait localement aussi, puisqu'il y a plein de petites associations de Jeux tout autour, nous aussi, et c'est l'idée de développer le jeu autour de nous et de pas aller plus loin pour jouer. En fait, on a toute la capacité. On a la boutique ludique, la Casa Jeux à Alès, qui est un de nos principaux partenaires et l'éditeur d'ailleurs du premier festival. On a de quoi, en fait, se retrouver pour jouer à Alès et autour, quoi.
1: Plus de 200 jeux proposés pendant tout le week-end.
2: Oui, complètement.
1: Avec un puzzle géant. Et tout le monde va pouvoir jouer. Tout le monde va pouvoir se lancer dedans.
2: Oui, c'est vraiment...
1: C'est une première.
2: Oui, complètement.
1: Il y a d'autres premières ?
2: Oh oui, il y en a. Bah, il y a le poker, donc dans les premières, il y a le poker. Il y a l'escape game Brigade du jeu qui revient, mais cette année c'est là une salle qui s'appelle les Lauriers de César, et donc on va devoir retrouver la couronne de laurier de César pour qu'il puisse partir livrer bataille. Et c'est une toute petite salle, c'est-à-dire qu'en fait c'est un barnum en fait, de vue de l'extérieur, et en fait à l'intérieur on peut pas imaginer l'ingéniosité de Johan et Benoît qui sont les créateurs pour nous faire partir dans le monde de César et nous faire déjouer des énigmes en un temps imparti qui est assez court, et nous, enfin, pour l'avoir fait à Nîmes, cette animation, elle est vraiment géniale, quoi, vraiment. Et
1: oui, parce que j'imagine que vous vous creusez la tête toute l'année pour ce festival.
2: Exactement.
1: Évidemment.
2: Oui, c'est un vrai boulot à part entière, même si bon, il est complètement bénévole. C'est que effectivement, on y réfléchit depuis quasiment la fin de la dernière édition et jusque là aujourd'hui où on n'arrête pas et où on dort peu.
1: Et ça commence demain. Merci Isabelle.
2: Merci
1: Chalier.
2: Beaucoup.
1: Rendez-vous demain donc sur ces stands pendant 2 jours à fond.
2: Merci.
1: Vous prenez votre lundi pour vous reposer, on imagine.
2: Oui, c'est ça.
1: Donc, on va rappeler quand même l'essentiel. C'est 2 jours, hein, samedi et dimanche. Ça commence à 10h, ça finit à 21h samedi et 18h dimanche. Et c'est au pôle culturel et scientifique de Rochebelle. C'est l'entrée est gratuite. Tout le monde est bienvenu. Alors, bien sûr, on peut avoir des infos sur votre site internet.
2: Oui,
1: lareinedesjeux.fr. Mais tout le monde est invité à venir passer un moment sympa.
2: Oui.
1: Et tout le monde est accueilli.
2: Complètement, c'est vraiment l'idée.
1: À bientôt.
2: Merci beaucoup.
1: Au festival,
2: à très
1: demain,
2: bien.
1: En tout cas.
2: Avec grand plaisir au festival. Merci.
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3: Ran la pyramide à Saint-Christol d'Alès, 113.4, Radio Intervalle.

La météo dans le Gard et en Lozère sur Radio Intervalle. Un anticyclone tenace nous amène une vague de chaleur précoce et durable. Ce vendredi 22 mai en Lozère, toujours un grand ciel bleu sans un souffle de vent et les températures montent encore d'un cran. Elles dépassent les moyennes de saison d'environ 7 degrés. 3 à 14 pour les minimales. L'après-midi, 24 à 31 degrés. 27 à Langogne, 30 à Mende et 31 à Florac. Ce week-end en Lozère, le pic de chaleur se poursuit. Ce vendredi dans le Gard, grand soleil à nouveau. Le vent marin souffle légèrement et les températures augmentent avec des minimales de 8 à 15 degrés et des maximales de 28 à 32 degrés. Pour la suite dans le Gard, on conserve soleil et chaleur au moins jusqu'en milieu de semaine prochaine selon les prévisions de Météo France. C'était Estelle, merci d'avoir suivi ce bulletin météo. Bonne fin de semaine à toutes et à tous sur Radio Intervalle.

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1: Bonjour Clémentine.
2: Bonjour Fabrice.
1: Aujourd'hui, vous souhaitez nous parler de l'acceptation. C'est un défi que vous nous proposez, je crois.
2: Un grand défi, savoir accepter. Pouvoir accepter aussi.
1: Y parvenir.
2: Et y parvenir. Et surtout ne pas mélanger acceptation avec soumission, avec renoncement. Je crois que derrière l'acceptation, quand on dit aux gens que peut-être il y a des choses qu'il faut accepter, très souvent il y a le mot renoncement ou abandon, lâcher prise, mais du coup perdre sa fierté parce qu'on renonce. Or pour moi l'acceptation, ce n'est pas ça. L'acceptation, c'est d'abord être conscient de ce qui se passe et c'est faire le choix d'accepter. C'est-à-dire que c'est quelque chose qui est délibéré, qui est conscient, et qui est peut-être parfois simplement une étape pour pouvoir prendre le recul nécessaire et mettre en place ce qu'il faut. Donc l'acceptation peut être aussi une étape. Je vais vous donner un exemple, c'est ces éléphants qui, quand ils sont dans leur pays, en Inde par exemple, sont capables d'arracher un arbre, de le tirer, qui ont une force énorme. Et puis on va voir ce même éléphant qui va se faire capturer, qui va se débattre sans doute, et puis qui à un moment donné ne se débat plus, qui va suivre les hommes, qui va travailler pour les hommes, et on va l'accrocher à un tout petit pieu d'un mètre de haut avec une petite chaîne, et il reste là, il ne part pas. Alors qu'il a toute la force, toute l'énergie pour arracher ce pieu et partir. Est-ce qu'il s'est soumis ? Est-ce qu'il a renoncé ? Est-ce qu'il a accepté ? Il a la possibilité de faire autrement et de partir. Il a la force pour ça. Et je crois que toute la nuance est là. C'est l'état d'esprit dans lequel on est qui va faire la différence entre la soumission, l'acceptation ou le renoncement. Ensuite, il y a l'acceptation de soi. Il y a l'acceptation des autres, bien sûr. Il y a l'acceptation des événements qui se produisent et sur lesquels on n'a pas prise. Il y a l'acceptation des gens qui nous entourent. Et puis, il y a aussi l'acceptation de partie de nous-mêmes, que nous acceptons ou que nous n'acceptons pas. Mais je crois qu'il faut dans un premier temps les accepter pour pouvoir ensuite les dépasser. Si d'abord on ne les accepte pas, peut-on vraiment les dépasser ?
1: J'ai l'impression que parfois l'acceptation est perçue comme un acte de faiblesse.
2: Oui.
1: Peut-être le renoncement plus encore, mais déjà oui. L'acceptation, oui.
2: Oui, c'est un lâcher prise et c'est envisagé effectivement par l'extérieur comme ce stop-là, c'est dommage, il devrait continuer à avancer. Or, je crois que parfois c'est une preuve d'intelligence que de savoir s'arrêter, prendre conscience, accepter ce qui est là, parce que c'est ce qui nous en donne une pleine connaissance et qui nous permet de le changer éventuellement. Et puis il y a des choses qu'on ne peut pas changer. Et se rebeller contre en permanence est un gaspillage d'énergie. Peut-être que cette énergie, on pourrait la mettre au contraire à comment on fait pour vivre bien avec ce qui est là.
1: Est-ce que vous me permettriez de rapprocher cette idée d'acceptation de la notion de non-violence ?
2: Il y a de la non-violence, effectivement, dans l'acceptation. Il y a de l'humilité. On ne peut pas tout. Il y a des choses que l'on ne peut pas changer. Il y a des choses qui ne passent pas par nous. C'est aussi, quelque part, pour pouvoir accepter, c'est faire preuve aussi d'humilité, je crois. D'humilité et de confiance.
1: Alors, une fois de plus, comme c'est le programme que vous nous proposez, nous allons essayer d'y entrer et d'apprendre à accepter au quotidien, selon les situations qui se présentent à nous. Merci Clémentine.
2: Merci Fabrice.

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1: Il est midi ici à Paris, 10h en temps universel. Bonjour à tous.
0: Karine Bellicha.
1: À la une, le sommet de l'OTAN en Suède va-t-il être le lieu d'une nouvelle passe d'armes entre Américains et Européens? L'administration Trump souffle chaud et le froid, mais constante dans ses attaques contre les fondements de l'Alliance Atlantique et fustige des alliés qui ont refusé de la suivre dans sa guerre au Moyen-Orient. Dans ce contexte, diversifier les partenariats pour moins dépendre des États-Unis est un objectif commun de l'Union européenne et du Mexique. C'est l'objet d'un sommet commun aujourd'hui. Et puis en Turquie, la justice a décidé de suspendre la direction du principal parti d'opposition. Le CHP avait remporté une large victoire contre l'AKP du président Erdogan aux élections locales de 2024. Aujourd'hui, ses partisans dénoncent un nouveau coup de force du pouvoir. Reportage à suivre. Bien sûr, le secrétaire général de l'OTAN, Mark Rutte, s'est réjoui de l'annonce surprise de Donald Trump d'envoyer 5000 militaires américains supplémentaires en Pologne. Mais ça ne change pas le constat européen. Il est urgent pour assurer la sécurité du vieux continent de s'organiser pour moins dépendre des États-Unis et pour se soustraire à la menace permanente d'un désengagement de Washington. C'est dans ce climat tendu que les 32 ministres des Affaires étrangères de l'OTAN sont réunis à Helsingborg. Le chef de la diplomatie américaine, Marco Rubio, a donné le ton avant même d'atterrir en Suède. Il a bien l'intention de relayer la contrariété, voire l'exaspération de Donald Trump vis-à-vis des alliés européens. Pierre Benazet.
2: Marco Rubio a expressément mis en doute l'utilité de l'OTAN pour les États-Unis. L'exaspération américaine s'est déjà traduite par l'annonce du retrait d'Allemagne de 5000 soldats américains, ce qui provoque de vives inquiétudes dans les rangs des Européens. Et le secrétaire général de l'Alliance, Mark Rutte, s'emploie à rassurer les alliés.
3: Je ne suis pas inquiet car c'est exactement ce dont nous discutons depuis plus d'un an maintenant. L'Europe se mobilise, le Canada se mobilise et nous dépensons davantage. Nous assumons davantage la responsabilité de notre propre défense et mettons fin à notre dépendance excessive vis-à-vis d'un seul allié. Il est donc juste que nous rééquilibrions cette situation afin que les États-Unis puissent eux aussi se recentrer davantage sur d'autres théâtres d'opération. Nous sommes donc tous dans le même bateau, mais cette dépendance excessive doit cesser. Nous sommes dans un processus structuré tout à fait normal.
2: Le Pentagone doit publier incessamment son modèle de force, un document qui détermine le volume des contingents prépositionnés dans le cadre de l'OTAN, et une réduction drastique serait vécue en Europe comme une menace pour l'existence même de l'Alliance Atlantique. Pierre Benazet, Bruxelles. RFI.
1: Et d'autres partenariats se renforcent dans ce contexte. Ursula von der Leyen et Antonio Costa, les deux têtes de l'exécutif européen, sont arrivés au Mexique. Les dirigeants de la Commission et du Conseil européen rencontreront tout à l'heure Claudia Sheinbaum, la présidente mexicaine, pour signer un accord de libre-échange. Nathanaël Vitron, le Mexique, comme les 27, cherche de nouveaux partenaires dans un climat international largement perturbé par Donald Trump.
4: Ce 8e sommet entre l'Union européenne et le Mexique a lieu plus de 10 ans après le précédent et suite à une année 2025 marquée par les guerres commerciales à répétition. Or, le Mexique et l'Union européenne ont pour point commun d'avoir les États-Unis comme principal partenaire commercial. Ils voient donc l'un dans l'autre le moyen de réduire leur dépendance à un allié de plus en plus erratique. Ils ne partent pas de zéro. En 2025, les pays de l'UE et le Mexique ont échangé plus de 86 milliards d'euros de biens et de services. Pour renforcer leurs liens, les trois dirigeants vont signer un accord intérimaire sur le commerce, en fait une mise à jour des accords existants qui prévoit la levée de la plupart des droits de douane. L'accord devra encore être validé par le Parlement européen, mais le Mexique exportant peu de produits agricoles vers l'UE, cela devrait poser moins de problèmes que pour le Mercosur. Les deux blocs en attendent de nouveaux débouchés pour leurs entreprises. Côté européen, on insiste aussi sur le fait que cet accord est un moyen pour l'UE de diversifier ses approvisionnements en minéraux critiques.
1: Washington dit espérer que les efforts diplomatiques d'Islamabad permettent d'aboutir à un accord avec l'Iran. Un médiateur pakistanais est attendu à Téhéran. Aujourd'hui, certains progrès ont été accomplis dans les négociations, selon l'administration américaine. En attendant, l'administration Trump est toujours mobilisée au Moyen-Orient et Taïwan en fait déjà les frais. Quelques jours après sa visite à Pékin, à Zarupa, un responsable du Pentagone a révélé que les ventes d'armes américaines à Taïwan, dont la Chine revendique toujours le contrôle, sont suspendues en raison des besoins en munitions sur le front moyen-oriental. Le front iranien est calme pour le moment. En revanche, au Liban, les opérations militaires d'Israël dans le sud s'enchaînent. 6 personnes, dont une fillette et 2 secouristes, ont été tuées dans une nouvelle frappe proche de la ville de Tyr. En Turquie, un tribunal d'Ankara a suspendu la direction du principal parti d'opposition, le Parti républicain du peuple, le CHP, destituant notamment son chef pour des irrégularités présumées lors d'un congrès en 2023. Le CHP, qui dénonce un acharnement judiciaire orchestré par le pouvoir politique, croule sous les enquêtes et les procès depuis sa victoire aux élections locales de 2024. La direction déchue par la justice avait appelé les membres de son parti à se rassembler hier soir devant son siège à Ankara. Sur place, le reportage d'Anand Lauer.
5: Sur la façade du CHP, où tous les étages sont éclairés malgré l'heure tardive, on déploie un portrait géant de Zürozel, le chef du parti, celui que la justice vient de destituer. Pas la justice, corrige Dilek la cinquantaine.
6: Ce n'est pas une décision de justice. La justice est aux mains du pouvoir. C'est une décision politique, c'est celle de Tayyip.
5: La colère vise autant le président Recep Tayyip Erdogan que l'ancien chef du CHP, Kemal Kılıçdaroğlu, que le tribunal a remis à la tête du parti. Traître, vendu, crie la foule. Efsun, une jeune militante.
7: Kılıçdaroğlu a perdu toutes les élections et là il revient en léchant les bottes du pouvoir. Jamais le CHP ne gagnera avec lui. Quelle honte.
5: Pour le premier parti d'opposition turc, le tableau est sombre. Sa direction est suspendue. Son candidat à la présidentielle, Ekrem İmamoğlu, est en prison depuis plus d'un an. Mais pour Mehmet, un autre militant, la gravité de la situation dépasse le sort du CHP.
8: C'est un coup contre le CHP. C'est surtout un coup d'État contre la République de Turquie. La boussole d'un pays, c'est sa justice. Il n'y a plus de justice dans ce pays.
5: La direction du CHP, emmenée par Özgürözel, assure qu'elle ne se pliera pas à la décision du tribunal. Anand Lauer, Ankara, RFI.
1: Et le président turc a décidé aujourd'hui de fermer en pleine année universitaire une importante faculté privée du pays, l'université Bilgi d'Istanbul. En France, le Conseil constitutionnel sauve les ZFE, les zones à faible émission, pour limiter la circulation des véhicules les plus polluants dans les centres-villes. Les sages sauvent également les mesures de lutte contre l'artificialisation des sols. La droite et l'extrême droite ont tenté d'attaquer ces deux lois via des amendements, mais le Conseil constitutionnel a estimé que ces amendements étaient hors sujet. Il avait été saisi par les socialistes, les écologistes, mais aussi des députés du camp gouvernemental désireux de préserver des marqueurs écologiques du premier quinquennat d'Emmanuel Macron. Pour l'environnement et la santé, Anne Lassmann-Trappier de France Nature Environnement se félicite de la décision du Conseil constitutionnel.
9: Les ZFE peuvent continuer à vivre leur vie. C'est une bonne nouvelle pour la santé. Elles ont fait baisser, déjà en France et à l'étranger, la pollution de l'air en ville de 30 à 40%. Donc c'est pas négligeable et ça permet vraiment de protéger la santé des personnes les plus vulnérables. Et puis, on a pas mal de remises en cause, des reculs sur la loi zéro artificialisation nette. Et ça, c'est une bonne nouvelle aussi, puisque l'urbanisation en France est galopante. C'est une des premières causes de disparition de la biodiversité. En fait, ça fait disparaître leur habitat. C'est aussi très mauvais pour la ressource en eau, par exemple, parce que souvent, on atteint des zones humides ou des cours d'eau. Voilà. Alors, c'est sauvé jusqu'à la prochaine tentative, puisqu'on sait que certains parlementaires reviennent à la charge sans cesse. Donc, non, c'est jamais terminé. Les reculs sur les sujets environnementaux et de santé sont réguliers et dans des prochaines lois, on peut s'attendre au retour de ce genre de propositions.
1: Anne Lassmann-Trappier de France Nature Environnement au micro de Jeanne Richard. Et puis Donald Trump avait qualifié Stephen Colbert d'épave pathétique devant être mis hors service. Et bien hier, C'était le dernier tour de piste de l'humoriste américain. Critique acerbe du locataire de la Maison Blanche. Le dernier late show pour Stephen Colbert, remercié par CBS. Certes, la chaîne a insisté sur le fait que sa décision de mettre fin au late show était purement financière, mais de nombreuses voix...

0: Merci aux journalistes de RFI, vous êtes de retour sur Radio Intervalle.
1: Et sur Intervalle, il est midi 10. Dans un petit instant, on parle du Festival des Jeux qui se passe à Alès, à Rochebelle précisément, mais tout de suite, c'est Rose avec G.

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1: Demain, c'est le Festival des Jeux à Alès, la troisième édition. C'est à Rochebelle, au pôle culturel et scientifique. Et c'est demain, à partir de 10h et jusqu'à 21h, pour vous qui aimez ou même qui n'aimez pas les jeux. C'est l'occasion de rencontres, de convivialité, mais aussi de liens sociaux. On est avec la cofondatrice de ce festival et aussi de l'association La Reine des Jeux, Isabelle Chalier. Bonjour.
2: Bonjour.
1: Alors demain, c'est parti.
2: Oui,
1: nouvelle déjà. Édition. Vous attendez aux alentours de 1000-1500 personnes. Il va faire beau en plus à Alès. On est bien content. Qu'est-ce que vous attendez de ce festival, de cette édition, ou peut-être comme depuis le départ, qu'est-ce que vous attendez de ces rencontres? Parce que je ne pense pas que c'est votre activité principale, vous avez certainement d'autres activités, mais donc ça demande beaucoup, je crois qu'il y a plus de 100 bénévoles dans l'histoire, ça demande beaucoup d'investissement. Tout le monde ne donne pas de son temps, de son énergie, qu'est-ce que vous attendez?
2: De faire un grand rassemblement autour des jeux, en fait, de faire un rassemblement gratuit, ouvert à toutes et tous, et de mélanger les publics, les gens, les personnes, que ce soit des passionnés du jeu comme des néophytes, des simples curieux qui vont passer par là. Et c'est vraiment de se retrouver, créer du lien, en fait, juste tout simplement créer du lien entre les gens via le jeu de société et les jeux en général.
1: Voilà, parce qu'il y a plein de jeux différents, hein, des escape games, même des puzzles, des jeux de go, etc. Il y a quelque chose de convivial, mais aussi de bienveillant dans les jeux, hein, parce que vous dites rassembler, on peut se rassembler pour beaucoup de choses. Ces
2: oui.
1: derniers temps, on a vu qu'ils se rassemblaient, c'était pas très sympa. Mais ça, c'est aussi bienveillant, ça fait du
2: oui.
1: bien.
2: Oui, complètement. En fait, il y a une ambiance qu'on retrouve dans les salons des jeux. Moi, je suis allée dans plusieurs salons, même des très gros comme Cannes, par exemple, où en fait, on se promène. Même si on se promène seul, les gens vont nous inviter à une table de jeu. En fait, même si on vient jouer à quatre, on va pas forcément jouer les quatre ensemble. On va inviter d'autres personnes. Il y a quelque chose qui se fait spontanément de tenez, vous venez rentrer dans la partie, tenez, je vous explique la règle. Il y a quelque chose qui se fait beaucoup comme ça dans le jeu et qui est quelque chose d'intéressant, justement, c'est de se dire, allez, on joue, en fait, on joue ensemble, on retrouve notre âme d'enfant et on continue de jouer, mais à l'âge adulte. En fait.
1: Et on se découvre aussi.
2: Et on se découvre
1: parce
2: complètement.
1: Je pense que n'importe qui est autour d'une table de jeu, hein, pour vous qui avez l'habitude, parce que vous faites des rencontres, hein, je crois, plusieurs fois, ou un ou deux rendez-vous par semaine.
2: Oui, c'est ça. Un à deux rendez-vous par semaine. Oui,
1: le mardi soir, c'est ça.
2: On a un mardi soir mensuel et ensuite les jeudis mensuels.
1: Voilà. Donc
2: les jeudis.
1: Quand vous voyez quelqu'un autour d'une table, vous avez calculé un peu les comportements, les attitudes.
2: Oui, souvent.
1: Il y a quoi comme format d'attitude? Si vous deviez faire un tableau caractériel.
2: Oh là là, alors je ne suis pas
1: des
2: psy.
1: Joueurs,
2: je ne suis pas psy, mais non, il y a ceux qui effectivement viennent pour gagner, il y a ceux qui vont être très discrets, qu'on ne va pas entendre tout au long de la partie, on se dit, lui. Et puis en fait, à la fin, c'est eux qui vont retourner la partie parce que finalement, c'est eux les plus stratèges d'entre tous. Il y a ceux qui vont beaucoup parler pour déstabiliser les autres. En fait, chacun va user de sa petite stratégie et c'est comme dans la vie, en fait.
1: Je fais partie de ceux-là, hein, ceux qui parlent beaucoup et qui font beaucoup de bruit, mais qui, juste pour déstabiliser les autres. Donc là, effectivement, l'attente de rencontre, ce sont des familles qui viennent vous voir, mais aussi des personnes seules, parce que c'est
2: bien
1: important. Hein, vous êtes dans un quartier en plus particulier, à Rochebelle,
2: oui.
1: en plein centre d'activités sociales et autres, donc on peut venir aussi quand on est tout seul, parce qu'aujourd'hui c'est un des vrais problèmes de nos sociétés, la solitude.
2: Oui, complètement, et d'ailleurs on accueille bien évidemment tous les gens tout seuls, les gens en famille, etc. sur le festival, mais aussi à l'année, puisque dans l'association, donc on se retrouve toutes les semaines et on a très souvent des gens qui viennent tout seuls en nous disant, mais nous on n'ose pas venir, on est tout seul, moi j'ai personne autour de moi qui joue, on leur dit, mais au contraire venez, et on en a eu plein comme ça qui sont venus, qui ont rencontré des gens, qui ont créé du lien, qui reviennent, et ça se fait beaucoup en fait de venir seul, et puis finalement de rencontrer plein de joueuses et joueurs en fait.
1: Un festival avec le soutien de la ville d'Alès. Tous les festivals ne sont pas soutenus. Vous êtes soutenu également par le pôle culturel. Qu'est-ce qui fait la différence et qu'est-ce qui a intéressé vos intervenants et vos partenaires?
2: Alors je pense que c'est justement le fait de rassembler, d'être un événement qui se veut gratuit, tout public, très familial, et donc forcément qui a un impact sur la ville d'Alès. Et donc on était depuis le début soutenu par le pôle culturel via donc la ville d'Alès pour l'accueil sur les lieux. Et cette année, on a un soutien de la ville d'Alès également. Et c'est important, ça nous permet d'avoir des animations plus qualitatives aussi, de pouvoir mettre un peu plus de budget sur des animations ou sur d'autres choses, sachant que nous, on est toutes et tous bénévoles à l'organiser. Hein. Mais au moins, on peut proposer de nouvelles choses, se renouveler un peu et accueillir dans de meilleures conditions le public.
1: Le monde change, mais les images restent. Vous avez une affiche qui est intéressante. Qui est-ce qui l'a fait?
2: Alors, il s'appelle Romain Éloi.
1: Ah, c'est pas l'IA.
2: Alors non, justement, si je peux me permettre, on est anti-IA pour la création.
1: Ah oui. D'accord.
2: Mais en fait, on a justement, le milieu du jeu est rempli de graphistes, d'illustrateurs, de talents, de dessinateurs hors pair. Et on a la chance d'avoir ici, en Cévennes, quelqu'un qui a un vrai coup de crayon. Et
1: ah oui.
2: Ah oui, voilà, et qui en fait nous a fait l'an dernier, il nous avait pas fait l'affiche puisqu'on l'a rencontré juste après, mais par contre il nous avait créé une première figurine qui était une souris l'an dernier, et cette année l'affiche en fait on est resté quand même assez local, et donc on est parti sur la chèvre pour les Cévennes, et donc il nous a fait un petit troupeau de chèvres humanoïdes, d'enfants, voilà, qui joue sur un plateau de jeu qui en fait qui sont les Cévennes en fait tout simplement, puisqu'on y voit aussi le puits, voilà, exactement, on y voit le terril, on y voit le Gardon qui coule, enfin en fait voilà, c'est un vrai lien, et donc tout le monde nous dit ah c'est génial, c'est Lia qui vous a fait ça, mais non, on a Romain et Charlotte, sa sœur également, Éloi, la Forge de Cal, qui nous ont créé ça et qui sont en train de nous créer aussi 3 nouvelles figurines et qui ont un talent fou.
1: Dans l'un de vos titres, un événement ancré dans la vie locale.
2: Oui, on est ancré à Alès, on s'est développé à Alès par le premier festival des Jeux, et ça nous tient à cœur de continuer à faire du lien sur le local, autour de nous, puisqu'on fait aussi des rencontres ludiques tout au long de l'année, avec les associations partenaires locales, avec l'association de Boissé-Gaujac, l'association de Lézan, de Ribotte, de la Grand-Combe, enfin voilà, on essaie de Molière-sur-Cèze, on essaie d'être en lien avec ce qui se fait localement aussi, puisqu'il y a plein de petites associations de Jeux tout autour, nous aussi, et c'est l'idée de développer le jeu autour de nous et de pas aller plus loin pour jouer. En fait, on a toute la capacité. On a la boutique ludique, la Casa Jeux à Alès, qui est un de nos principaux partenaires et l'auteur d'ailleurs du premier festival. On a de quoi, en fait, se retrouver pour jouer à Alès et autour, quoi.
1: Plus de 200 jeux proposés pendant tout le week-end.
2: Oui, complètement.
1: Avec un puzzle géant. Et tout le monde va pouvoir jouer. Tout le monde va pouvoir se lancer dedans.
2: Oui, c'est vraiment...
1: C'est une première.
2: Oui, complètement.
1: Il y a d'autres premières ?
2: Oh oui, il y en a. Bah, il y a le poker, donc dans les premières, il y a le poker. Il y a l'escape game Brigade du jeu qui revient, mais cette année c'est là une salle qui s'appelle les Lauriers de César, et donc on va devoir retrouver la couronne de laurier de César pour qu'il puisse partir livrer bataille. Et c'est une toute petite salle, c'est-à-dire qu'en fait c'est un barnum en fait, de vue de l'extérieur, et en fait à l'intérieur on peut pas imaginer l'ingéniosité de Johan et Benoît qui sont les créateurs pour nous faire partir dans le monde de César et nous faire déjouer des énigmes en un temps imparti qui est assez court, et nous, enfin, pour l'avoir fait à Nîmes, cette animation, elle est vraiment géniale, quoi, vraiment. Et
1: oui, parce que j'imagine que vous vous creusez la tête toute l'année pour ce festival.
2: Exactement.
1: Évidemment.
2: Oui, c'est un vrai boulot à part entière, même si bon, il est complètement bénévole. C'est que effectivement, on y réfléchit depuis quasiment la fin de la dernière édition et jusque là aujourd'hui où on n'arrête pas et où on dort peu.
1: Ça commence demain. Merci Isabelle.
2: Merci
1: Chalier.
2: Beaucoup.
1: Rendez-vous demain donc sur ces stands pendant 2 jours à fond.
2: Merci.
1: Vous prenez votre lundi pour vous reposer, on imagine.
2: Oui, c'est ça.
1: Donc, on va rappeler quand même l'essentiel. Ces 2 jours, hein, samedi et dimanche, ça commence à 10h, ça finit à 21h samedi et 18h dimanche. Et c'est au pôle culturel et scientifique de Rochebel. C'est l'entrée gratuite. Tout le monde est bienvenu. Alors, bien sûr, on peut avoir des infos sur votre site internet.
2: Oui,
1: lareinedesjeux.fr. Mais tout le monde est invité à venir passer un moment sympa. Et tout le monde est accueilli.
2: Complètement, c'est vraiment l'idée.
1: À bientôt.
2: Merci beaucoup.
1: Au festival,
2: à très
1: demain,
2: bien.
1: En tout cas.
2: Avec grand plaisir au festival. Merci.
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Céline Dion, Je ne suis pas seule, Hélène Séguéra en musique toujours, de belle voix bien sûr, et puis on retrouve Youri pour son reportage, on partira à Mende avec une association de défense ou de protection des animaux et particulièrement des chats qui est à Mende tout simplement. Ce sera avec Youri dans quelques instants.

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1: Ben voilà, on profite que Françoise soit avec nous cet après-midi pour parler d'une association qui est sur Mende, il me semble, c'est ça ?
2: C'est ça, à côté de Mende.
1: Et donc c'est une association de protection des animaux ?
2: La protection surtout de félins, de chats, puisqu'il y a beaucoup de prolifération en Lozère. Et donc les communes sont débordées. Et à ce moment-là, l'association qui est subventionnée par des grosses associations de protection animale telles que Brigitte Bardot, SPA aussi. Et donc, on a des subventions, les mairies reçoivent des subventions et après, nous, on capture les chats, on les stérilise et on les remet à l'endroit où on les a trouvés.
1: Parce que donc tu disais à l'instant que quand tu es arrivé en Lozère,
2: il y avait déjà une association, mais bon, ça vivotait. Et moi, petite, mes parents s'occupaient de protection d'animaux, de SPA, dans la Loire. Et donc, on nourrissait des chats qui vivaient dans des quartiers malfamés, etc. Bon, ben voilà. Et donc, j'ai connu ça. Et quand je suis arrivée en Lozère, ben, il n'y avait rien. Pratiquement, il y avait une association mais qui vivotait. Les gens, c'est difficile les associations et les gens qui s'entendent, d'autres pas, donc voilà, suivant les atomes crochus. Et donc voilà, moi je suis arrivée comme ça et petit à petit, ben, j'ai frappé aux portes et j'ai connu des gens qui faisaient la protection. J'ai dit, ben voilà, moi je me porte volontaire pour aider, un coup de main pour tout ce que vous voulez. Tant que je peux le faire, un petit ou gros animaux. Et voilà, c'est parti comme ça. Donc, j'ai connu des personnes autour de ça.
1: Mais donc, tu disais que c'est particulièrement le problème des chats. En Lozère.
2: Ouais. Les chats, là, ça prolifère. Et les chats, malheureusement, dans les communes, il y a beaucoup de chats qui envahissent certains quartiers. Et les gens, quand on a les moyens, on les fait stériliser. Mais tout le monde n'a pas les moyens. Donc, l'association, elle se charge de ça.
1: Et vous recevez des subventions, du coup ?
2: Et on reçoit des subventions.
1: De quoi ? Des mairies, du département ?
2: Non, c'est les mairies qui reçoivent des subventions, de Brigitte Bardot, la Fondation Bardot, de SPA, et différentes associations comme ça. 30 millions d'amis, il y en a plein.

0: s'il y a un problème, par exemple chez nous, il y a trop de chats dans notre quartier ou dans notre village, comment ça se passe? On vous appelle
1: Voilà, donc les personnes, il y a des personnes qui viennent avec des cages-pièges et, ou alors qui essayent d'attraper les chats. Après,
0: ça, c'est pas facile. Hein.
1: Non, ça, c'est pas facile. Et puis après, ben, on les amène chez le véto. Et le véto stérilise le chat. Et une fois que le chat s'est remis, on le remet dans son lieu de vie.
0: D'accord. Et donc, aujourd'hui, c'est un problème qui se règle ou c'est encore un gros problème? Qu'est-ce qu'on peut faire pour prévenir ce problème, déjà?
1: Moi, je pense que c'est ça. On prend des animaux, n'importe quel animal, hein, que ce soit un chien, un cheval, un poney, un chat, mais on ne laisse pas à l'abandon un animal. C'est un être vivant. Il n'a pas besoin de souffrir dans sa vie.
0: Mmh. Il y a aussi peut-être un problème avec les oiseaux, les chats qui pullulent, et les oiseaux, ça ne fait pas bon ménage, ça?
1: Eh bien oui, forcément. Mais il n'y a pas que les oiseaux, il y a les rongeurs, etc. Mais ça a toujours existé. C'est à nous, en définitive, de gérer. Quand on a un chat, ben, on le gère. S'il a mangé sa pâtée, il ne va pas aller... Bon, bien sûr, c'est un prédateur. Mais qui faire? C'est la loi de la nature, non?
0: Et toi, tu as un animal de compagnie?
1: J'ai 4 chats.
0: 4 chats. Mais t'en prends bien soin, alors.
1: J'ai 4 chats que j'ai récupérés, qui étaient au centre de demande, et voilà.
0: Mmh. Voilà. Alors... Comment on disait, comment on fait, on appelle, il y a un numéro de téléphone?
1: Oui, on appelle les mairies.
0: On appelle les mairies?
1: Tout simplement, les mairies contactent les associations. Moi, l'association dont je fais partie s'appelle Chats Libres 48, mais il y a des chats libres dans tout le département, dans le bas des Cévennes, vers Florac. Donc, il y en a après du côté de Mende, puisque voilà. Et puis, il y a d'autres associations qui font, et des gens bénévoles qui vraiment font nécessaire pour ça, pour éviter ce problème.
0: Et donc, ton association, elle est située plutôt sur Mende, tu disais Marvejol aussi, peut-être?
1: Oui, Mende, Marvejol, Chanac, toute la vallée du Lot, on va
0: dire. Vous êtes combien de bénévoles?
1: Pas nombreux, on est 3-4.
0: Pas assez. Donc un petit appel peut-être?
1: Ah oui, un petit appel, c'est aux bonnes volontés.
0: Ok, ben merci Françoise.
2: Oh, il est sale le matou.

0: Oh, ça y est, il est reparti.
1: Alors, la Fondation 30 millions d'amis agit pour transformer les populations de chats errants en chats libres, c'est-à-dire tatoués et stérilisés. Quant à la LPO, elle nous rappelle que les oiseaux figurent parmi les premières victimes des chats. C'est pourquoi la LPO est régulièrement interpellée à ce sujet et elle nous propose justement une note pour clarifier les impacts de la prédation du chat sur la faune. Alors elle rappelle que pour attraper une proie, le chat doit en chasser 10. Et selon différentes études, un chat bien nourri peut capturer environ 30 proies par an contre 270 pour un chat errant. Les proies principales sont à 66% des micro-mammifères, mulots, souris, musaraignes, à 22% des oiseaux, particulièrement la mésange, le merle noir et le rouge-gorge, et à 10% des reptiles. Dans la plupart des cas, ces proies ne sont pas consommées. Alors maintenant, si vous avez un chat, eh bien, il y a moyen de prendre quelques mesures assez simples pour éviter cette prédation. Par exemple, aménager son jardin avec des zones de refuge, une zone sauvage du jardin, un muret en pierre sèche, etc. sont autant de refuges potentiels pour la petite faune en cas de danger. Évidemment, si vous mettez une mangeoire, eh bien, il faut la suspendre plutôt que de nourrir les oiseaux au sol. On peut aussi entourer les arbres avec une grille stop chat. Donc il s'agit d'une grille plastique hérissée de picots, ce qui fait qu'il ne pourra pas monter sur l'arbre. On peut aussi utiliser un collier avec une clochette. Le tintement pourra signaler la présence de ce prédateur à la petite faune, surtout les micro-mammifères. Et on peut rajouter une collerette de couleur vive qui permet aux oiseaux qui ont une bonne vue de voir le chat arriver. Et de toute façon, nous rappelle la LPO, il suffit de prendre soin de son chat, le stériliser d'abord pour éviter la prolifération, lui assurer une alimentation de qualité en libre-service, jouer avec lui, ce qui lui permet d'extérioriser son instinct de chasseur, et bien sûr ne pas l'abandonner dans la nature.
0: À toi, voilà.

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1: K comme Kippour. Corinne, bonjour.
2: Bonjour Gilles.
1: Vous vous retrouvez derrière ce micro. Kippour, pour certains, c'est la guerre du Kippour, on se rappelle, de cette fameuse guerre extrêmement rapide.
2: Eh oui, oui, oui, bien sûr, qui avait donc eu lieu en septembre-octobre.
1: Eh ben voilà, exactement.
2: Hein la date, la période.
1: J'ai dû pas me lancer, je crois que c'était en 1956, mais je n'en suis pas vraiment sûr. Donc voilà, excusez-moi mes auditeurs si je me trompe, mais je pense que c'est 1956, donc contre l'Égypte, la guerre du Kippour. Mais ce n'est pas que ça le Kippour, c'était parce qu'il y avait une fête Kippour. Donc aujourd'hui, on a choisi dans la lettre K, effectivement, le Kippour, parce que c'est un terme que l'on retrouve aussi dans la Bible.
2: Voilà, alors c'est un mot hébreu, en fait. C'est pour ça que tout l'Ancien Testament étant écrit en hébreu, c'est aussi un terme biblique. Et le principal sens, enfin, ce pourquoi ce mot est toujours connu, c'est parce que c'est le nom d'une fête juive, d'une fête qui est toujours très présente dans le calendrier juif, et qu'on connaît, en tout cas en français, sous le nom de Grand Pardon.
1: La fête du Grand Pardon.
2: La fête du Grand Pardon, fête annuelle, qui donc a généralement lieu, enfin, il y a toujours lieu, au début de l'automne, à une date qui fluctue un peu, parce que quand on recoupe le calendrier hébreu avec le calendrier le nôtre,
1: oui.
2: Ça marche pas toujours très bien. Donc c'est fin septembre, généralement, plus ou moins début octobre.
1: Début octobre, oui. D'accord.
2: Qu'a lieu cette fête.
1: Alors, quel est l'intérêt quel est-il encore aujourd'hui, peut-être, l'intérêt du Kippour?
2: Alors, c'est une fête magnifique, dans sa signification. Parce que c'est une fête, alors, elle n'est pas forcément très joyeuse. Elle est surtout solennelle, et elle est très religieuse, et elle implique vraiment, de la part du croyant, une réflexion, un moment de retour sur lui-même, de réflexion sur sa vie, sur ses engagements, etc., très profond. Alors, elle est solennelle, elle est très dense, très intense. Mais c'est une des fêtes les plus importantes du calendrier annuel de fêtes dans le monde juif, toujours aujourd'hui. Et c'est donc une fête extrêmement ancienne. Elle a été prescrite au peuple d'Israël dans la Bible par Moïse. Donc, vous voyez, ça fait environ 3500 ans, peut-être, à peu près, que cette fête existe et probablement est pratiquée assez régulièrement, maintenant très régulièrement, par le peuple juif.
1: Alors, une fête du Kippour qui se retrouve où exactement dans la Bible? Vous en avez parlé, c'est Moïse, mais où précisément? Et que dit-on de cette fête? Que devait-on faire, tout simplement, pour
2: tout
1: une fête?
2: Oui.
1: Chaque fête a ses rituels, a ses...
2: Absolument,
1: activités.
2: Celle-là, on a un très précis. Alors, elle est décrite dans un chapitre, le chapitre 16 du livre de Lévitique, troisième livre de la Bible. Alors, donc, on nous décrit assez minutieusement tout ce qu'il y avait à faire, surtout pour le grand prêtre, qui avait un certain nombre de rites précis à faire, des sacrifices de tels et tels animaux, qui avaient telle et telle signification, sacrifice pour lui-même, sacrifice pour le peuple, et puis il portait le sang de ces sacrifices dans le sanctuaire, à l'endroit le plus sacré, où il n'entrait qu'une seule fois par an. Voilà pourquoi cette fête était si solennelle. C'était la seule fois de l'année liturgique, de l'année des fêtes, la seule fois où le grand prêtre osait, si j'ose dire, entrer dans l'endroit le plus sacré du sanctuaire.
1: Il y avait aussi, je crois, en attendant cette fête ou cette entrée, comme vous la présentez, un moment où les gens étaient là en réflexion sur ce qui s'était passé dans l'année, se demandaient pardon, etc.
2: Absolument, puisque le but de tout ce cérémonial était le pardon des péchés, la purification générale de toute l'année, de tout ce qui avait été de travers dans l'année, aussi bien entre l'homme et Dieu, d'un homme à un homme, enfin d'une personne à une autre, entre le peuple et Dieu, etc. Tout ce qui avait été péché pendant l'année était effacé, était réglé définitivement lors des cérémonies de ce jour spécial. Voilà pourquoi on l'appelle aujourd'hui le Grand Pardon.

0: Alors, cette fête du Kippour, c'est très intéressant parce que c'est une sorte de bilan aussi, j'ai l'impression. Hein, bilan
1: oui.
0: sur la vie, bilan sur la relation humaine.
1: Ce qui fait que normalement, le croyant qui donc vit ce jour-là, vit cette fête, commence par un temps de réflexion sur ce qu'il a fait.
0: Réflexion en profondeur ?
1: Ben oui, bien sûr. Enfin, ça dépend un peu de ce qu'a été son année. Mais c'est cela. Le but est de réfléchir sur l'année écoulée et de régler tout ce qu'on a fait de mal. Donc, c'est un temps parfois de réconciliation pour des personnes qui se sont fâchées au cours de l'année. Et quand elles prennent au sérieux cette fête, elles veulent être en règle.
0: Mais c'est formidable, cette fête, parce que quelque part, c'est ce dont on a besoin. Souvent, il y a entre voisins,
1: mais
0: dans les
1: sûr.
0: Activités professionnelles, même en famille, il y a des tensions, il y a des ruptures. On n'est pas revenu dessus. Et puis, voilà, on passe dessus. Et puis, on n'a pas de moment où vraiment on peut se retrouver pour dire « Bon, écoute, je te demande pardon ».
1: Mais bien sûr, au niveau relationnel, au niveau psychologique et au niveau religieux, évidemment, c'est une fête extrêmement importante qui permet une vie saine, une vie allégée de ce qu'on traîne parfois, de libération, au lieu de traîner pendant des années des vieilles rancunes. Évidemment, on peut vivre superficiellement cette fête, mais si on la vit en profondeur, dans tout ce qu'elle signifie, eh bien, une fois par an, on s'allège de tout ce qu'on a, de tout ce qui nous a pesé pendant cette année. Et on règle nos relations avec ceux avec qui on s'est peut-être fâché ou avec qui on a eu des histoires, des problèmes, des conflits. C'est l'occasion, ou jamais, de nettoyer tout cela et de ressortir complètement libéré, purifié, allégé, réconcilié avec Dieu, réconcilié avec les hommes. C'est une fête magnifique.
0: Alors, fête magnifique, effectivement, on ne la vit plus forcément aujourd'hui, pour différentes raisons, on est peut-être plus sous cette économie-là, mais cette fête, quel était son symbole ou quel était son sens ? Parce que là, vous avez parlé effectivement du contenant, hein, de ce que cela implique aussi pour nous, mais non, le contenu, parce qu'on sait que les fêtes avaient aussi une symbolique beaucoup plus vaste.
1: Tout à fait, et ça explique peut-être pourquoi cette fête n'a pas été reprise dans le christianisme. Le judaïsme continue de la vivre et le christianisme, je dirais que le christianisme
0: alors,
1: la vit d'une autre manière.
0: Pourquoi alors ?
1: Non plus comme une fête annuelle, mais parce que le christianisme comprend que Jésus a en quelque sorte réalisé complètement, symboliquement, la signification de cette fête. Dans le sens que Jésus incarne le pardon que Dieu nous donne. Et pas seulement une fois par an, mais à tout moment où nous avons besoin d'être pardonnés, à chaque fois qu'on prend conscience de quelque chose qui va mal dans notre vie, on n'a pas besoin d'attendre le mois de septembre pour régler cela. On a accès en permanence à Dieu pour régler n'importe quoi qui va mal dans notre vie.

0: pardon entre les uns et les autres, libération, le rapport à Dieu maintenant, parce que c'est une fête que Dieu a instaurée, vous parliez de Jésus-Christ, le rapport à Dieu, cela veut dire que Dieu va aussi faire cette fête du pardon, qu'elle est faite, qu'elle est accordée, comment ?
1: Je dirais d'abord que cela montre, si Dieu a instauré cette fête et l'a ordonnée à son peuple de la pratiquer, je dirais d'abord que ça montre que Dieu prend très au sérieux les faux pas, ce que la Bible appelle les péchés, que nous commettons. Quand nous faisons du mal, du tort à quelqu'un, etc., ce n'est pas un acte anodin. Pour Dieu, c'est un acte grave, toujours grave, même ce que nous appelons des petites affaires, des petits péchés, des petits faux pas. Non, c'est toujours quelque chose de grave, qui a un poids, qui abîme quelque chose. Dieu prend au sérieux nos erreurs. Première leçon. Et parce qu'il prend ça au sérieux, il a organisé tout un processus pour régler ça, pour arranger ça, pour qu'on ne reste pas sur cet échec, mais qu'on puisse le dépasser. Et j'aime beaucoup comment Dieu s'y prend pour faire cela. Il a fait cette fête, mais il y a beaucoup d'autres éléments aussi dans la Bible, d'autres rites, d'autres des prières et de nombreux éléments qui nous montrent que Dieu veut à la fois prendre au sérieux nos défauts, nos erreurs, mais aussi donne des moyens de dépasser cela, de faire mieux, de recommencer, de repartir, de se relever, de repartir d'un bon pas pour restaurer tout ce qui s'abîme. C'est une sorte de processus de guérison intérieure, de guérison mentale qui est toujours à notre portée parce que Dieu considère qu'il est important de régler ces affaires-là afin qu'on ne traîne pas et qu'on n'accumule pas à chaque fois encore plus de problèmes, encore plus de conflits, encore plus de difficultés. Il y a donc, Dieu a mis en place des processus pour nettoyer et pour avancer, pour aller de l'avant, pour se relever quand on a fait une erreur. Et cette fête le manifeste d'une manière claire. Et comme elle revient chaque année, eh bien, comment dirais-je, elle ancre cela dans la mémoire collective. Elle en fait quelque chose, un repère très important qu'on retrouve régulièrement. Et à travers Jésus-Christ et le pardon général que Jésus apporte par son propre sacrifice, eh bien, ça passe à une dimension universelle à laquelle tout homme peut avoir accès. Sans rentrer forcément dans les rites du judaïsme, eh bien, il y a un accès direct à Dieu grâce au sacrifice de Jésus, à sa mort, pour le pardon de tous les péchés, de tous les hommes, de toutes les époques et sur toute la surface de la terre.
0: C'était K comme Kippour.
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0: Bonjour Clémentine.
1: Bonjour Fabrice.
0: Nous nous retrouvons aujourd'hui pour parler du rire. Alors ça me rappelle un sketch des Inconnus, je ne sais pas si vous vous souvenez de ce trio des années 90, où ils avaient fait effectivement un sketch style émission sur Arte autour du rire, et c'était en fait extrêmement sérieux. Alors j'espère que vous allez nous transmettre quelque chose de pas si sérieux que ça ce matin, aujourd'hui.
1: Ah non, pas sérieux du tout. L'idée c'est, est-ce que vous vous souvenez la dernière fois où vous avez vraiment ri de bon cœur, à gorge déployée? Et combien de fois dans une journée riez-vous? Il y a eu des enquêtes de fait et on dit que les enfants rient 20 fois plus par jour que les adultes, ce qui est quand même assez conséquent. Et il est très dommage que les adultes ne rient pas plus, parce que le rire a une fonction extrêmement positive, et ce sur plein de plans différents. Il est bon pour notre organisme, déjà parce qu'on respire beaucoup plus, donc le cerveau est mieux oxygéné. Il accélère la digestion, il permet de mieux éliminer le cholestérol. Pour les gens qui ont dit cholestérol, c'est super, le rire.
0: Là, je sens qu'il y en a qui vont s'y mettre.
1: Il est très bon pour le cœur, pour les poumons, mais aussi il a une action efficace contre le stress et contre la douleur. Rire joue et permet de mieux résister à la douleur. Il permet aussi, je pense, sur d'autres plans, et c'est surtout sur ce plan-là peut-être que je vais insister, sur un plan psychologique, parce que quand on rit de quelque chose, on prend de la distance, on prend de la hauteur par rapport à l'événement. Ça permet parfois d'avoir une vision plus juste, de dédramatiser les choses en même temps et de les rendre plus faciles. L'autodérision, il y a l'humour aussi derrière le rire, c'est avoir de l'humour, de l'autodérision, peut-être ne pas se prendre trop au sérieux et savoir relativiser les choses. Et puis le rire, c'est aussi un moyen de communication, parce que le rire, il est communicatif. Et quand vous avez des gens dont vous sentez que c'est un peu lourd, le fait de rire, comme c'est communicatif, vous pouvez amener les autres à rire, à respirer et à aller mieux. Donc, il est intéressant de rire pour soi, pour les autres, pour la relation. Je ne sais pas si vous savez, mais on dit qu'il faut au moins 4 stimulations positives dans la journée pour vivre, pour survivre même. Il en faudrait à peu près 8 pour vivre, et puis au moins 12 pour bien vivre. Et un sourire fait partie de ces choses. Donc, sourire, même dans la rue, aux gens qui passent, c'est à chaque fois quelque chose de positif que vous envoyez. C'est un regard qui le capte et qui en profite. Et je crois que ça remet un petit peu de joie de vivre dans notre société, savoir rire.
0: Est-ce que vous rapprochez rire de faire de l'humour? Je vous pose la question parce que j'ai entendu dire que faire de l'humour pouvait être un obstacle à la communication.
1: C'est pas forcément un obstacle à la communication, c'est une façon de communiquer. L'humour peut masquer peut-être une pudeur, l'humour peut marquer un système de défense aussi, ne pas oser et se cacher derrière l'humour, on se cache derrière l'humour. En même temps, c'est une façon de communiquer parce qu'à travers ce qu'on dit par humour, on dit aussi des choses.
0: En effet.
1: Et puis il y a la façon de le dire. Lorsqu'on a de l'humour, il y a à côté de ce que l'on dit, tout le corps qui parle, qui envoie des messages, le regard, la coloration de la peau, les gestes, tout ça indique quand même un certain nombre de choses. Donc c'est à prendre en compte aussi dans l'humour.
0: Donc vous nous encouragez effectivement à rire tous les jours, à faire de la rirothérapie, je ne sais pas comment on dit, j'ai oublié.
1: Oui, mais vous savez que dans les hôpitaux maintenant, de plus en plus, il y a des clowns. On amène même des clowns en entreprise quand il y a des problèmes d'équipe. Et parfois, certains problèmes se résolvent effectivement par des clowns dans l'entreprise. Et le fait de rire, de lâcher prise quelque part, parce que dans le rire, on lâche prise, permet de réenvisager les choses autrement. Et je pense que le rire est important et de plus en plus, on voit des croisières pour le rire, de la rigolothérapie. Je trouve que c'est plus sympathique que de prendre plein de cachets.
0: C'est tout à fait clair.
1: Et quelqu'un a dit, méfiez-vous des gens qui ne rient pas, ce ne sont pas des gens sérieux. Donc, je vous invite à sourire, même à sourire pour vous-même, simplement déjà. Sourire aussi aux autres. Et puis de temps en temps, peut-être se forcer à rire. On commence à se forcer un petit peu, puis tout d'un coup, on part d'un grand fou rire.
0: C'est bon.
1: Très, très bon pour nous. Oui.
0: Merci Clémentine.
1: Merci Fabrice.

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auditeurs, bonjour, Gilles avec vous pour ces quelques instants de chant gospel. Nous retrouvons Yella, une chanteuse d'Afrique. Elle nous vient du Congo avec Swinglo Sangolo et je vous propose une version assez particulière, une remix, enfin une variation de Go Down Moses. Alors cela décoiffe, hein. On a du mal à reconnaître d'ailleurs. Et je retrouve un petit article de Bruno Chenu sur le Negro Spiritual où il dira « Il appartient à la définition du chant gospel de faire place à l'improvisation, car chanter un spiritual est participer à un événement de création, ce qui ne facilite pas le travail de transcription. » Richard Allen le souligne d'ailleurs pour son recueil, ce qui rend les choses très difficiles lorsqu'on cherche à démêler le fil d'une mélodie dans cet étrange écheveau, c'est qu'il n'est pas rare que, comme les oiseaux, les chanteurs produisent des sons qu'on ne peut représenter exactement par les notes de la gamme et qu'ils s'abandonnent à des glissements d'une note à l'autre et en groupe, en cadence, qui ne sont pas composés de notes précises. Des raclements de gorge, des ululements, des invocations, des effets de vibrato, la panoplie des ornementations est largement ouverte. Eh bien, je vous propose de découvrir une partie de cette panoplie en compagnie de Yella, tout de suite avec Go Down Moses, et nous suivrons cette chanson avec une chanson en congolais avec Oligea. Où es-tu, Seigneur? Tout de suite, deux titres.

que vous avez apprécié ces variations de voix de Yella, particulièrement sur God Around Moses. Nous retrouvons une chanson très connue. Enfin, là, c'est pareil. Il s'agit bien sûr de notes, de variations, comme le relevait Bruno Chenu dans son ouvrage sur le Negro Spiritual. Je vous propose d'écouter City Called Heaven, une ville, une cité appelée Paradis.

Amis auditeurs, j'espère que vous avez passé un agréable moment. Nous nous retrouverons dans une prochaine émission gospel avec trois derniers titres de cette interprète africaine, Yela, qui a, à mon avis, de belles improvisations encore à nous faire découvrir. À bientôt. 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
1: Madame la duchesse de Bourgogne, ayant entendu vanter les talents d'imitateur du perroquet d'une de ses dames de compagnie, veut le voir séance tenante et demande qu'on l'envoie chercher. Il pleut à seaux et l'animal risque de prendre froid. Mais la duchesse tient à son caprice. Il faut s'incliner. Avec 1000 recommandations, on dépêche un page qui doit veiller à ce que la cage soit bien couverte pour protéger l'animal du vent et de la pluie. Le malheureux page, pour sa part, se fait tremper. Grelottant et furieux, chemin faisant, il égrène un chapelet de jurons, maudissant la gent féminine en général et les caprices des grandes dames en particulier. Le perroquet, dont on avait pour habitude de couvrir la cage quand on lui faisait apprendre de nouvelles phrases afin que son attention ne soit distraite par rien, ne perd pas un mot de ce qu'il entend. Et comme il est très bon élève, dès qu'on l'amène dans le salon de Madame de Bourgogne et que toutes ces dames entourent la table où l'on a posé la cage, à peine le tapis qui le couvre est-il soulevé qu'un grand cri rauque s'élève. « Maudites soient ces gueuses qui me font tremper jusqu'aux os !»
0: C'était Les coulisses de l'histoire, racontées par Anne Pena. À bientôt.
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1: Bonjour à tous. Alors aujourd'hui, je vais vous parler de mon coup de cœur pour les sorties musicales de cette année, l'année 2010. Je vais vous parler de la rencontre étonnante entre la musique du compositeur allemand Jean-Sébastien Bach, pour la prononciation française, et un instrument qui a été inventé presque 2 siècles après sa mort, l'accordéon. Je vais vous parler de Bach par Richard Galliano, qui est un album paru en 2010 chez Deutsche Grammophon. Alors pour situer un peu, Richard Galliano est un accordéoniste de jazz et un compositeur franco-italien qui se consacre ici pour la première fois à un enregistrement de musique classique. Il a donc choisi Jean-Sébastien Bach, qui est un compositeur allemand de l'époque baroque, localement reconnu de son vivant, mais qui a été très vite oublié après sa mort. Il a fallu attendre le 19e siècle et les romantiques avant que ne soit redécouvert son œuvre. Alors qu'aujourd'hui, il est reconnu comme l'un des plus grands compositeurs de style baroque. Richard Galliano, avec cet enregistrement, a voulu démontrer toute l'universalité de la musique de Jean-Sébastien Bach. En effet, il a choisi pour cet opus un répertoire destiné à une multitude d'instruments. Il y a des suites pour violon, pour violoncelle, pour clavier, pour orgue, pour hautbois. Et sans faire d'arrangement, l'accordéon, mais il utilise aussi le bandoneon et l'accordina, qui est une sorte d'harmonica à boutons. Donc ces trois instruments remplacent tout simplement les instruments solistes traditionnels. Alors pour l'accompagner dans cette aventure, Richard Galliano s'est entouré de 2 violonistes, Jean-Marc Philippe et Sébastien Surel, d'un altiste, Jean-Marc Apap, d'un violoncelliste, Raphaël Pidou, et d'un contrebassiste, Stéphane Logéro. Alors j'ai choisi de vous faire écouter un extrait de l'air de la suite pour orchestre en ré majeur numéro 3, où l'on retrouve pour ce morceau Galliano non pas à l'accordéon mais au bandoneon. Je vous laisse écouter.

0: C'était donc une interprétation de la suite pour orchestre de Johann Sebastian Bach, interprétée au bandoneon par Galliano. J'espère que vous avez apprécié ce petit air étonnant et je vous retrouve bientôt pour une nouvelle chronique. Au revoir.
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0: La météo dans le Gard et en Lozère sur Radio Intervalle. Un anticyclone tenace nous amène une vague de chaleur précoce et durable. Ce vendredi 22 mai en Lozère, toujours un grand ciel bleu sans un souffle de vent. Et les températures montent encore d'un cran. Elles dépassent les moyennes de saison d'environ 7 degrés. 3 à 14 pour les minimales. L'après-midi, 24 à 31 degrés. 27 à Langogne, 30 à Mende et 31 à Florac. Ce week-end en Lozère, le pic de chaleur se poursuit. Ce vendredi dans le Gard, grand soleil à nouveau. Le vent marin souffle légèrement et les températures augmentent avec des minimales de 8 à 15 degrés et des maximales de 28 à 32 degrés. Pour la suite dans le Gard, on conserve soleil et chaleur au moins jusqu'en milieu de semaine prochaine selon les prévisions de Météo France. C'était Estelle, merci d'avoir suivi ce bulletin météo. Bonne fin de semaine à toutes et à tous sur Radio Intervalle.
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1: Bienvenue sur Planet Jazz. Aimez-vous Brahms ? Aimez-vous Brahms, c'était bien entendu le roman de François Sagan qui a été publié en 1961, et également un film d'Anatole Litvak. Cependant, nous commémorons le 180e anniversaire de la naissance de Brahms par cette émission. D'une manière assez curieuse, les jazzmen ont utilisé assez fréquemment des thèmes de Brahms, et notamment « Love is of my life » qui est tiré du troisième mouvement de la symphonie numéro 3 en fa majeur et qui a servi de musique du film, ici interprété par Carlos Santana, le Cubain. D'autres s'y sont attelés, Frank Sinatra l'a chanté, ainsi que d'autres crooners. Carlos Santana est accompagné de George Witty au clavier et Benny Ritterveld à la guitare basse, Carlos Beaufort à la batterie et Carl Perazzo, Dave Matthews, lui, chante. Par contre, Carl Perazzo est au conga et aux percussions. Le disque est un disque Arista, le titre de l'album Supernatural, et il a été enregistré en 1999. Brahms qui swing.

La valse opus 19 devient invitation à la valse pour Gilbert Sigrist, le pianiste, et son trio. Le trio est composé de Laurent Sigrist et de Francis Wininger. Le disque, édité par César Margile, enregistré en 2001, s'intitule Jazz Acronisme avec deux Z pour que ça fasse plus bze bze. Invitation à la valse par Gilbert Sigrist.

Parmi les nouveautés enregistrées en août 2012 et diffusées début 2013, Lionel Belmondo, saxophoniste et flûtiste, nous propose Passionate, tiré de la symphonie numéro 4 de Brahms. Le disque de la compagnie B-Flat s'appelle European Standard et il est accompagné du bassiste Sylvain Romano et du percussionniste Laurent Robin. Passionate de la symphonie numéro 4 de Brahms.

en direct du Village Vanguard à New York. Le 28 novembre 2002, Jason Moran, le pianiste, interprète Intermezzo opus 118 numéro 2 en direct devant un public de jazzmen. Il est en trio, Tarus Matin est à la basse et Nashit Waits à la batterie. C'est un disque Blue Note, The Bandwagon. Intermezzo opus 118 numéro 2, Brahms.

Classics Meet Cuba. Le classique rencontre Cuba. C'est un disque Sony enregistré en 2005 par les frères Klatz. Ce sont des Allemands. En fait, ils s'appellent Foster. Tobias est au piano, Killian est à la basse et leur compère Tim Hahn est à la batterie. Ils sont en compagnie de musiciens cubains, Alexis Herrera Esteves est au timbal, Elio Rodriguez est au conga. Ils interprètent Danse hongroise et Bonsoir, bonne nuit de Brahms.

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2: Il est 15h.

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1: Adieu Estelle.
0: 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Et donc, Hugo Blin, on a fait un peu connaissance en bêtu. Tu peux te présenter à notre auditeur?
1: 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Et donc, j'ai causé de mettre en musique les textes d'Anthony Bigot et de même faire une CD.
0: Avant de parler mais, en détail d'Anthony Bigot, explique-nous ce que c'est arrivé à la musique à l'Occitan, parce que c'est ce Juve, n'est-ce pas? Oh. Tant souvent qu'à Coq, il faisait des Juve, s'intéressait à la langue.
1: Eh bien, la langue m'a toujours intéressé, tant que me remembre. Quand j'étais jeune, m'agradava d'aussi parler à l'Occitan. Et mon grand. Parlava un peu la langue et donc m'a transmis à cette langue kumako pau chapau et puis après il y a eu une envie de mal l'apprendre et donc j'ai pris des courses en lieu d'augar et kumako en deux années j'ai pu mai apprendre la langue et j'ai pu commencer à écrire lui-même une chanson et de canter une cita aussi.
0: C'est encourageant pour le monde qui nous écoute d'être aussi par là comme un code, une biaille plein naturel et de se dire qu'il nous amène 12 ans de travail à ce capital d'apprendre la langue occitane. Donc, osco à tu, on en faire la petite pause et écouter la chanson La Tour de Constance qui est donc à Smith et musique et après, on en tournera par là.

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1: 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Et d'une Montbiaille de veillerer la musique, un sage de mettre en avant le texte, Mike et la musique, et j'espère qu'il y a aussi de mettre un paquet de guitares et de vous et permettre en avance le texte, que le texte est plus important pour vous que la musique.
0: Et à niveau de la vous, il y a un travail musical, Tabé?
1: Ouais, parce que sous laquelle fait deux vous. Une polyphonie, comme vous pourriez dire. Et donc, il travaillait une part sur quel costat musical de la voix, une polyphonie qui est faite en deux scopes.
0: C'est la technique qui permet à toi. Ce qui est fait dans un groupe de mailles d'une personne, finalement, c'est pas de faire saouler en belouz un registrement. Eh bien, merci plein, Hugo, d'être venu à qui per nous parler d'aquel disque et c'est tourner à la semaine venente.
1: Merci à vous autres.

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1: Bonjour Clémentine.
2: Bonjour Fabrice.
1: Comment allez-vous aujourd'hui ?
2: Je vais bien et vous ?
1: Ça va, merci. Aujourd'hui, vous nous proposez de parler de visualisation. Alors, qu'est-ce que vous allez nous faire visualiser, justement ?
2: Je ne vais rien vous faire visualiser, à vrai dire. Simplement vous inviter à visualiser ce que vous avez envie de visualiser. Nous savons que nous utilisons très peu des capacités de notre cerveau. Certains scientifiques disent 10% à peu près.
1: Il paraît que c'est un mythe, en fait.
2: Il y en a qui disent 3%, peu importe, on sait que de toute façon, on n'utilise pas complètement notre cerveau. Et je pense que nous l'utilisons parfois à mauvais escient. Nous sommes très souvent dans des pensées négatives. Et c'est vrai que la société actuelle amène à ces pensées-là. Mais peut-être pourrions-nous penser positif et apprendre à utiliser un peu mieux notre cerveau en visualisant ce que l'on veut. Notre cerveau a un pouvoir absolument fantastique. Et apprendre à visualiser ce que l'on désire, sous réserve bien sûr que ce soit positif pour nous, que ce soit aussi positif pour les autres, et que ça ne soit pas pour changer les autres ou pour influencer la vie des autres. Mais quand c'est pour nous-mêmes, visualiser ce que l'on souhaite, visualiser nos objectifs, nous aide à les atteindre. Qu'est-ce que ça veut dire ? Ça veut dire savoir se projeter dans le futur, voir ce que l'on veut, en imaginer les effets, quels vont en être les effets de ce que l'on visualise, et puis faire comme si on était dans un rêve, le vivre en ressentant ce que l'on peut y voir dans cette visualisation, ce que l'on entend ou ce que l'on a envie de dire, ce que l'on va ressentir si on atteint cet objectif, le vivre comme si c'était maintenant. C'est un petit peu se faire des souvenirs du futur, comme dans le petit pousset. Et cela permet à notre cerveau, une fois qu'il a fait cette expérience mentalement et émotionnellement, de reconnaître le chemin et dans la réalité, de se diriger avec beaucoup plus d'aisance et de facilité. Et je crois que c'est important parce que ça permet effectivement de mieux atteindre ses objectifs. Cette visualisation, elle peut servir aussi au niveau de la santé. Si par exemple j'ai une jambe dans le plâtre, si je visualise quotidiennement ma jambe et mes muscles à l'intérieur de ma jambe en train de bouger, en train de fonctionner normalement, on a vérifié que lorsque l'on va déplâtrer la jambe, elle aura perdu beaucoup moins de musculature et qu'il y aura beaucoup moins

0: besoin de rééducation. On peut aussi visualiser une plaie qui se referme. On peut travailler dans toutes les maladies en utilisant son cerveau. Et je pense que ce n'est pas assez, de mon point de vue en tout cas, utilisé à l'heure actuelle, sachant qu'on en vérifie quotidiennement les effets. Quand vous avez un objectif, ne vous contentez pas de l'avoir simplement dans la tête comme ça, mais projetez-le comme sur un écran, expérimentez-le dans le ressenti, voyez-en tous les effets, réajustez, appropriez-vous cette image.
1: Il semblerait que pour les sportifs, ce soit particulièrement le cas. Ils réussissent à visualiser leur parcours et leur victoire et à l'obtenir.
0: Tout à fait. Il y avait, alors je ne sais plus son nom, un champion de golf qui mettait à peu près une demi-heure avant d'envoyer, alors je n'ai pas les termes techniques, hein, la balle dans le trou. Elle atterrissait toujours où il avait choisi qu'elle atterrisse. Mais il prenait à peu près une demi-heure avant de taper parce qu'il visualisait l'axe de son geste, la puissance qu'il allait mettre dedans, la vitesse, la trajectoire de la balle était envisagée. Et c'est ce qu'on apprend dans le zen, dans le tir à l'arc version zen, où effectivement on tire mentalement pendant pratiquement un an sans avoir de flèche. Simplement on apprend à visualiser le trajet de la flèche en calculant sa vitesse, tout est envisagé visuellement. Et on a droit à tirer la première flèche qu'à peu près un an après, ça dépend des gens. Généralement, la flèche atteint directement le centre.
1: Alors évidemment, ce que vous nous invitez à visualiser, ce sont des réussites, je pense.
0: Bien sûr, cela va sans dire, bien évidemment. On peut aussi visualiser la gestion des conflits, comment résoudre un conflit et se voir avec la personne, le conflit étant résolu, parce que ça enlève de la tension et ça permet de mieux réagir par rapport à la personne.
1: C'est toute une orientation de la pensée, en fait.
0: Tout à fait. C'est s'approprier un petit peu plus de notre cerveau et l'utiliser un peu mieux.
1: Merci pour ces conseils, Clémentine. On va essayer de les mettre en pratique. À bientôt.
0: À bientôt, Fabrice.
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questionner ce choix, celui d'être parti et de s'être quitté. Comme si c'était pas assez dur de se séparer, de changer d'existence, d'accepter de renoncer à l'éternalité de notre co-résidence. Tous les moments, tous les endroits s'offriront l'écho de notre histoire aussi, nous rappellerons une anecdote et viendront à l'enfant.

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survivants, à l'origine à toi, devenus avec le temps un marqueur de nous. 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
1: Demain, c'est le Festival des Jeux à Alès, la troisième édition. C'est à Rochebelle, au pôle culturel et scientifique. Et c'est demain, à partir de 10h et jusqu'à 21h, pour vous qui aimez ou même qui n'aimez pas les jeux. C'est l'occasion de rencontres, de convivialité, mais aussi de liens sociaux. On est avec la cofondatrice de ce festival et aussi de l'association La Reine des Jeux, Isabelle Chalier. Bonjour.
2: Bonjour.
1: Alors demain, c'est parti.
2: Oui,
1: nouvelle édition. Vous attendez aux alentours de 1000-1500 personnes. Il va faire beau en plus à Alès, on est bien content. Qu'est-ce que vous attendez de ce festival, de cette édition, ou peut-être comme depuis le départ, qu'est-ce que vous attendez de ces rencontres? Parce que je ne pense pas que c'est votre activité principale, vous avez certainement d'autres activités, mais donc ça demande beaucoup, je crois qu'il y a plus de 100 bénévoles dans l'histoire, ça demande beaucoup d'investissement, tout le monde ne donne pas de son temps, de son énergie, qu'est-ce que vous attendez?
2: De faire un grand rassemblement autour des jeux, en fait, de faire un rassemblement gratuit, ouvert à toutes et tous, et de mélanger les publics, les gens, les personnes, que ce soit des passionnés du jeu comme des néophytes, des simples curieux qui vont passer par là. Et c'est vraiment de se retrouver, créer du lien, en fait, juste tout simplement créer du lien entre les gens via le jeu de société et les jeux en général.
1: Voilà, parce qu'il y a plein de jeux différents, hein, des escape games, même des puzzles, des jeux de go, etc. Il y a quelque chose de convivial, mais aussi de bienveillant dans les jeux, hein, parce que vous dites rassembler, on peut se rassembler pour beaucoup de choses. Ces derniers temps, on a vu qu'ils se rassemblaient, c'était pas très sympa. Mais ça, c'est aussi bienveillant, ça fait du bien.
2: Oui, complètement. En fait, il y a une ambiance qu'on retrouve dans les salons des jeux. Moi, je suis allée dans plusieurs salons, même des très gros comme Cannes, par exemple, où en fait, on se promène. Même si on se promène seul, les gens vont nous inviter à une table de jeu. En fait, même si on vient jouer à quatre, on va pas forcément jouer les quatre ensemble. On va inviter d'autres personnes. Il y a quelque chose qui se fait spontanément de tenez, vous venez rentrer dans la partie. Bah tenez, je vous explique la règle. Il y a quelque chose qui se fait beaucoup comme ça dans le jeu et qui est quelque chose d'intéressant justement, c'est de se dire allez, on joue. En fait, on joue ensemble. On retrouve notre âme d'enfant et on continue de jouer, mais à l'âge adulte.
1: Et on se découvre aussi.
2: Et on se découvre
1: parce
2: complètement.
1: Je pense que n'importe qui est autour d'une table de jeu, hein, pour vous qui avez l'habitude, parce que vous faites des rencontres, hein, je crois plusieurs fois où un ou deux rendez-vous par semaine.
2: Oui, c'est ça. Un à deux rendez-vous par semaine.
1: Le mardi soir, c'est ça.
2: On a un mardi soir mensuel et ensuite les jeudis mensuels.
1: Voilà. Donc
2: les jeudis.
1: Quand vous voyez quelqu'un autour d'une table, vous avez calculé un peu les comportements, les attitudes.
2: Oui, souvent.
1: Il y a quoi comme format d'attitude? Si vous deviez faire un tableau caractériel.
2: Oh là là, alors je ne suis pas psy. Mais non, il y a ceux qui effectivement viennent pour gagner, il y a ceux qui vont être très discrets, qu'on ne va pas entendre tout au long de la partie, on se dit, lui. Et puis en fait, à la fin, c'est eux qui vont retourner la partie parce que finalement, c'est eux les plus stratèges d'entre tous. Il y a ceux qui vont beaucoup parler pour déstabiliser les autres. En fait, chacun va user de sa petite stratégie et c'est comme dans la vie, en fait.
1: Je fais partie de ceux-là, hein, ceux qui parlent beaucoup et qui font beaucoup de bruit, mais qui, juste pour déstabiliser les autres. Donc là, effectivement, l'attente de rencontre, ce sont des familles qui viennent vous voir, mais aussi des personnes seules, parce que c'est
2: bien
1: important. Hein, vous êtes dans un quartier en plus particulier, à Rochebelle,
2: oui.
1: En plein centre d'activités sociales et autres, donc on peut venir aussi. Quand on est tout seul, parce qu'aujourd'hui, c'est un des vrais problèmes de nos sociétés, la solitude.
2: Oui, complètement. Et d'ailleurs, on accueille bien évidemment tous les gens tout seuls, les gens en famille, etc., sur le festival, mais aussi à l'année, puisque dans l'association, donc on se retrouve toutes les semaines. Et on a très souvent des gens qui viennent tout seuls en nous disant, mais nous, on n'ose pas venir, on est tout seul, moi, j'ai personne autour de moi qui joue. Et on leur dit, mais au contraire, venez. Et on en a eu plein comme ça qui sont venus, qui ont rencontré des gens, qui ont créé du lien, qui reviennent. Et ça se fait beaucoup, en fait, de venir seul, et puis finalement, de rencontrer plein de joueuses et joueurs, en fait.
1: Un festival avec le soutien de la ville d'Alès. Tous les festivals ne sont pas soutenus. Vous êtes soutenu également par le pôle culturel. Qu'est-ce qui fait la différence et qu'est-ce qui a intéressé vos intervenants et vos partenaires?
2: Alors, je pense que c'est justement le fait de rassembler, d'être un événement qui se veut gratuit, tout public, très familial, et donc forcément qui a un impact sur la ville d'Alès. Et donc, on était depuis le début soutenu par le pôle culturel et via donc la ville d'Alès pour l'accueil sur les lieux. Et cette année, on a un soutien de la ville d'Alès également. Et c'est important, ça nous permet d'avoir des animations plus qualitatives aussi, de pouvoir mettre un peu plus de budget sur... sur des animations ou sur d'autres choses, sachant que nous, on est toutes et tous bénévoles à l'organiser. Hein. Mais au moins, on peut proposer de nouvelles choses, se renouveler un peu et accueillir dans de meilleures conditions le public.
1: Le monde change, mais les images restent. Vous avez une affiche qui est intéressante. Qui est-ce qui l'a fait?
2: Alors, il s'appelle Romain Éloi.
1: Ah, c'est pas l'IA.
2: Alors non, justement, si je peux me permettre, on est anti-IA pour la création.
1: Ah oui. D'accord.
2: Mais en fait, on a justement, le milieu du jeu est rempli de graphistes, d'illustrateurs, de talents, de dessinateurs hors pair. Et on a la chance d'avoir ici, en Cévennes, quelqu'un qui a un vrai coup de crayon.
1: Ah oui.
2: Ah oui, voilà, et qui en fait nous a fait l'an dernier, il nous avait pas fait l'affiche puisqu'on l'a rencontré juste après, mais par contre il nous avait créé une première figurine qui était une souris l'an dernier, et cette année l'affiche en fait on est resté quand même assez local, et donc on est parti sur la chèvre pour les Cévennes, et donc il nous a fait un petit troupeau de chèvres humanoïdes, d'enfants, voilà, qui joue sur un plateau de jeu qui en fait qui sont les Cévennes en fait tout simplement, puisqu'on y voit aussi le puits, voilà, exactement, on y voit le terril, on y voit le Gardon qui coule, enfin en fait voilà, c'est un vrai lien, et donc tout le monde nous dit ah c'est génial, c'est Lia qui vous a fait ça, mais non, on a Romain et Charlotte, sa sœur également, Éloi, la Forge de Cal, qui nous ont créé ça et qui sont en train de nous créer aussi 3 nouvelles figurines et qui ont un talent fou.
1: Dans l'un de vos titres, un événement ancré dans la vie locale.
2: Oui, on est ancré à Alès, on s'est développé à Alès par le premier festival des Jeux, et ça nous tient à cœur de continuer à faire du lien sur le local, autour de nous, puisqu'on fait aussi des rencontres ludiques tout au long de l'année, avec les associations partenaires locales, avec l'association de Boissé-Gaujac, l'association de Lézan, de Ribotte, de la Grand-Combe, enfin voilà, on essaie de Molière-sur-Cèze, on essaie d'être en lien avec ce qui se fait localement aussi, puisqu'il y a plein de petites associations de Jeux tout autour, nous aussi, et c'est l'idée de développer le jeu autour de nous et de pas aller plus loin pour jouer. En fait, on a toute la capacité. On a la boutique ludique, la Casa Jeux à Alès, qui est un de nos principaux partenaires et l'éditeur d'ailleurs du premier festival. On a de quoi, en fait, se retrouver pour jouer à Alès et autour, quoi.
1: Plus de 200 jeux proposés pendant tout le week-end.
2: Oui, complètement.
1: Avec un puzzle géant. Et tout le monde va pouvoir jouer. Tout le monde va pouvoir se lancer dedans.
2: Oui, c'est vraiment...
1: C'est une première.
2: Oui, complètement.
1: Il y a d'autres premières ?
2: Oh oui, il y en a. Bah, il y a le poker, donc dans les premières, il y a le poker. Il y a l'escape game Brigade du jeu qui revient, mais cette année c'est là une salle qui s'appelle les Lauriers de César, et donc on va devoir retrouver la couronne de laurier de César pour qu'il puisse partir livrer bataille. Et c'est une toute petite salle, c'est-à-dire qu'en fait c'est un barnum en fait, de vue de l'extérieur, et en fait à l'intérieur on peut pas imaginer l'ingéniosité de Johan et Benoît qui sont les créateurs pour nous faire partir dans le monde de César et nous faire déjouer des énigmes en un temps imparti qui est assez court, et nous, enfin, pour l'avoir fait à Nîmes, cette animation, elle est vraiment géniale, quoi, vraiment. Et
1: oui, parce que j'imagine que vous vous creusez la tête toute l'année pour ce festival.
2: Exactement.
1: Évidemment.
2: Oui, c'est un vrai boulot à part entière, même si bon, il est complètement bénévole. C'est que effectivement, on y réfléchit depuis quasiment la fin de la dernière édition et jusque là aujourd'hui où on n'arrête pas et où on dort peu.
1: Ça commence demain. Merci Isabelle.
2: Merci
1: Chalier.
2: Beaucoup.
1: Rendez-vous demain donc sur ces stands pendant 2 jours à fond.
2: Merci.
1: Vous prenez votre lundi pour vous reposer, on imagine.
2: Oui, c'est ça.
1: Donc, on va rappeler quand même l'essentiel. C'est 2 jours, hein, samedi et dimanche. Ça commence à 10h, ça finit à 21h samedi et 18h dimanche. Et c'est au pôle culturel et scientifique de Rochebelle. C'est l'entrée est gratuite. Tout le monde est bienvenu. Alors, bien sûr, on peut avoir des infos sur votre site internet.
2: Oui, lareinedesjeux.fr.
1: Mais tout le monde est invité à venir passer un moment sympa.
2: Oui.
1: Et tout le monde est accueilli.
2: Complètement, c'est vraiment l'idée.
1: À bientôt.
2: Merci beaucoup.
1: Au festival,
2: à très
1: demain,
2: bien.
1: En tout cas.
2: Avec grand plaisir au festival. Merci.
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4: La météo dans le Gard et en Lozère sur Radio Intervalle. Un anticyclone tenace nous amène une vague de chaleur précoce et durable. Ce vendredi 22 mai en Lozère, toujours un grand ciel bleu sans un souffle de vent. Et les températures montent encore d'un cran. Elles dépassent les moyennes de saison d'environ 7 degrés. 3 à 14 pour les minimales. L'après-midi, 24 à 31 degrés. 27 à Langogne, 30 à Mende et 31 à Florac. Ce week-end en Lozère, le pic de chaleur se poursuit. Ce vendredi dans le Gard, grand soleil à nouveau. Le vent marin souffle légèrement et les températures augmentent avec des minimales de 8 à 15 degrés et des maximales de 28 à 32 degrés. Pour la suite dans le Gard, on conserve soleil et chaleur au moins jusqu'en milieu de semaine prochaine, selon les prévisions de Météo France. C'était Estelle, merci d'avoir suivi ce bulletin météo. Bonne fin de semaine à toutes et à tous sur Radio Intervalle.

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1: De jazz à jazz.
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1: Bonjour Daniel.
2: Alex, bonjour.
1: Ah.
2: Alors, je suis assez curieuse de ce qui va se passer maintenant, parce que je vais rappeler aux auditeurs que la semaine dernière, nous en étions restés à une petite ébauche de cette émission. Je vous ai demandé il y a quelques semaines si c'était possible de faire une émission en prenant un certain nombre d'instruments qui ne sont pas courants dans le milieu du jazz, par exemple l'accordéon ou autre. Alors, vous m'avez dit juste avant que l'on commence cette émission, cette fois-ci, j'ai choisi quelques instruments dont certains sont biscornus.
1: Alors, c'est cela.
2: Vous avez attisé ma curiosité.
1: Eh bien, alors, on va donner la liste des instruments repérés.
2: Oui.
1: Il y a tout d'abord, à tout seigneur, tout honneur, le washboard. On pourra y revenir, si vous voulez, le washboard, la planche à laver. On en dira un petit mot au moment de passer le disque. Il y a le synthétiseur assisté d'ordinateur, l'harmonica, l'accordéon, un ordinateur. Au temps où il y avait les premiers ordinateurs à la fin de la guerre, il y a des gens qui essayaient de leur faire faire de la musique. Une voix absolument incroyable, qui est celle d'Ima Sumac. Harmonica à nouveau. Des percussions. La voix extraordinaire de Bobby McFerrin. Et si nous en avons le temps, nous reprendrons une œuvre qui était passée il y a quelques semaines et pour laquelle nous avions posé la question, quel est l'instrument soliste? C'était le Junkman avec une harpe de jazz. Donc, nous pouvons commencer avec le Apeman d'un auteur inconnu. Apeman, c'est-à-dire l'homme singe, joué par les frères Dodds et W.E. Burton au washboard.
2: Alors Alex, cela mérite quelques explications. Qu'est-ce que le washboard?
1: Qu'est-ce que le washboard? Bien, je saisis un document en vous disant que washboard, il est écrit de l'anglais washboard. Tout ça, tout le monde pouvait le deviner, c'est-à-dire une planche à laver. On désignait sous ce vocable un certain ensemble d'instruments à percussion utilisés au début du XXe siècle par les Noirs du Sud des États-Unis pour accompagner certaines mélodies populaires destinées à la danse. Cet ensemble comprenait essentiellement une planche à laver, un bloc de bois de forme grossièrement parallélépipédique, une cloche et une ou plusieurs cymbales. L'opérateur en jouait après avoir préalablement enfilé à chaque doigt de la main un dé à coudre. Certaines formations ont continué à utiliser cet instrument durant la deuxième moitié du XXe siècle. Une des plus célèbres fut l'ensemble dirigé par Teddy Hockenmüller et le professeur Walt Kirby vers 1970. Oui, là, il y a une plaisanterie parce que le disque, en fait, c'est extrait d'une pochette de disque et c'est un disque, justement, de Teddy Hockenmüller et du professeur Walt Kirby. Bien. Alors, nous avons dit ce que nous pouvions dire du washboard, c'est-à-dire que ça gratte, ça sonne, ça tape, un petit peu comme on retrouve dans la musique brésilienne, avec des casseroles, avec des poêles à frire et avec des bouteilles de Coca-Cola, publicité non payée. Nous écoutons donc Apeman, enregistrement de 1926.

c'était Ape Man, d'un auteur inconnu, interprété par les frères Dodds et W. E. Burton, donc au Washboard, en 1926. Et alors maintenant, changement de décor, attention, attachons nos ceintures, parce qu'il s'agit, ni plus ni moins, de la Sinfonia tu cantata numéro 29 de Bach, 1782. Interprété, je ne sais pas très bien, c'est écrit en anglais, d'accord, mais c'est difficile à traduire. C'est une œuvre de 1957 qui manifestement a été revue avec un synthétiseur de l'époque dirigé par un ordinateur. C'est quelque chose de mal défini, il y a un méli-mélo d'ordinateur et de synthé, et on a sorti cette œuvre de Bach. Après tout, c'est audible, ça rappelle les efforts qui étaient quand même plus jolis, à mon sens, des Swingle Singers, tout en vocalise par des chanteuses et des chanteurs. Mais là, au fond, c'est un essai qui vaut ce qu'il vaut. Sinfonia tu cantata, numéro 29 de Bach.

0: Me permettez-vous de dire bizarre, bizarre.
1: Bizarre, bizarre.
0: Vous avez dit bizarre.
1: Je sentais que les avis allaient être partagés. Pour ma part, je ne trouve pas ça affreux. C'est rigoureusement synthétique, mais effectivement, exécuté par un clavecin et par des musiciens classiques, ce serait certainement préférable. Enfin, je pense qu'on a passé la partition à un ordinateur, un synthé, etc., et qu'il en est sorti cela. C'est un essai technique qui peut valoir d'être entendu. Bien, et maintenant, nous revenons vers le passé avec I Want You By My Side. Je voudrais à mes côtés ou à mon côté de Big Bill Bronzy. Interprété par Jazz Gillum. Alors, lui, il chante et puis il joue l'harmonica. C'est une œuvre de 1939. Pour ma part, je ne me relèverai pas la nuit pour entendre ce genre de musique, mais enfin, puisque nous avions parlé d'harmonica, en voici une première version. I Want You By My Side, de Big Bill Bronzy, avec Jazz Gillum.

0: Voilà qui ressemble furieusement à When She Comes Around the Mountains, When She Comes. Mm-hmm. Une chanson de cowboy, c'était I Want You By My Side de Big Bill Bronzy, interprété par Jazz Gillum en 1939. Ça va un coup, ça va deux coups, ça deviendra vite lassant.
1: Mais oui, c'est l'avantage d'avoir ce genre d'émission où une fois on entend la planche à laver, une autre fois l'harmonica, puis l'accordéon.
0: Il faut brasser bien l'accordéon. Il arrive avec une œuvre de je ne sais qui, interprétée par je ne sais qui, à une date inconnue. C'est un disque à 10 francs dans un supermarché. Et il n'était pas mauvais du tout. Et j'en ai extrait Syncopated Doll. C'est pas mauvais du tout. À l'accordéon. On l'écoute sans déplaisir, je pense.

0: c'est agréable tout plein.
1: Agréable aussi, oui, oui.
0: C'était Syncopated Doll, par des artistes, compositeurs, date inconnue. Donc, eh bien, c'est un sim, ça s'écoute vraiment avec certain agrément. Et sans vulgarité, ce qui n'est pas négligeable. Bon, et alors là, attention, Daniel, vous sautez, attachez votre ceinture là aussi, parce que...
1: Je fronce déjà les sourcils.
0: Il y a un type qui s'appelait G.K. Randall, hein, qui en 1964 a dit « Je vais faire faire de la musique à mon ordinateur ». Alors, c'est formidable, les ordinateurs, ça sait tout faire, et même de la musique. Alors, attention, c'est horrible, mais il faut l'écouter. Nous aurons successivement Quartets in Pairs et Quartezine. Rassurez-vous, ça dure 1 minute 21 et 1 minute 49 et ça suffit largement. Mais il faut quand même l'écouter pour voir jusqu'où on peut aller.

0: quelconque commentaire, Daniel?
1: Oui, je pensais que c'était quelque chose à ne pas passer les nuits de pleine lune. Qu'est-ce que vous en pensez, Alex?
0: Oui, ça n'est pas le soft wind de Benny Goodman, je ne pense pas. Et oui, quelqu'un faisait remarquer dans le studio, on pourrait faire appel à Jurassic Jazz en cette occurrence.
1: À peu près, oui. Si nous revenions au jazz.
0: Eh bien, nous allons revenir au jazz qui n'est pas tout à fait du jazz, c'est du mambo. Mais comme nous avons parlé d'instruments un peu particuliers et la voix étant un instrument, nous allons vous faire entendre un enregistrement d'Ima Sumac. Rappelons très brièvement qui est Ima Sumac. Chanteuse extraordinaire, une péruvienne avec un registre absolument incroyable. C'était le plus grand registre qu'on ait pu connaître. Et elle ne doit pas être toute jeune maintenant, parce que autant que je me souvienne, nous l'avions vue non pas à la télé, mais aux actualités du cinéma vers les années 50, présentée en France par Maurice Chevalier d'ailleurs. Hein? Et alors, c'est une voix invraisemblable, donc je pense qu'elle a sa place, bien que l'enregistrement que nous ayons retenu soit du mambo, autant que je me souvienne. Alors, je n'ai pas de titre, je n'ai pas de date, je n'ai rien du tout, c'est pris sur une bande. Ima Sumac.

0: fois, curieux s'il en fut. C'était sur l'autre face qu'il y avait des mambos. Petite erreur de ma part, donc je vous prie de m'excuser. Mais ça, la voix d'Ima Sumac, c'est quelque chose de phénoménal.
1: Dites-nous quelques mots sur Ima Sumac.
0: Eh bien, je ne peux pas vous dire grand-chose, parce que je n'ai trouvé aucune biographie à portée de la main. Elle est péruvienne, et donc était reconnue comme le registre le plus phénoménal qu'on ait jamais connu.
1: Une
0: voix extraordinaire. Et donc, il y a bien 40 ans, pour ne pas dire 50 ans, qu'elle chantait déjà. Alors, j'ignore son âge actuel, puis ça ne se dit pas à propos des dames, bien entendu. Mais elle est toujours de ce monde, autant que je sache. Et quant à ces enregistrements, je n'ai absolument aucune référence. Maintenant, on peut les retrouver. J'ai les références des disques, on pourrait les trouver. Si cela intéresse à quelqu'un, ce sera toujours avec plaisir. Bien. Et nous revenons à l'harmonica que vous souhaitiez entendre. On a entendu une fois par Jazz Gilou au début de cette émission. Et là, c'est le fameux bluesette de Toots Tielemans, un Belge qui, à la fin de la guerre, a pris goût au jazz, a vu les Américains débarquer, s'est mis au jazz et a joué surtout de l'harmonica. Et il a composé bluesette, qui était vraiment quelque chose de très très joli, une valse en jazz qui a fait le tour du monde. Et pour la petite histoire, rappelons que Tielemans plutôt, en flamand ou en belge, se prénommait tout comme Django Reinhardt. L'autre jour, vous m'avez posé une colle, autant je me souvienne, à la dernière émission, quel était le prénom de Django Reinhardt? C'était Jean-Baptiste. Et bien, tout Tielemans, c'est également Jean-Baptiste. Voilà, et belges tous les deux, l'un vraiment belge de naissance, et quant à Django Reinhardt, il était belge d'adoption, né en Belgique. Et nous écoutons donc Bluesette par Toots Tielemans. Je précise que c'est une version un petit peu orchestrée, un petit peu embellie, assez peu jazz. Mais enfin, comme c'est lui qui l'exécute, écoutons-le.

0: C'était Bluesette de Toots Thielemans. Effectivement, c'était un peu, disons un terme populaire, un peu bricolé de façon orchestrale, parce que c'est tellement célèbre, alors on le présente un peu sur un piédestal. Ça ne vaut pas l'œuvre originale, mais enfin, nous avons entendu le Bluesette et Toots Thielemans, à l'harmonica.
1: Et l'harmonica est un instrument très agréable.
0: Et pas facile à jouer, le chromatique. Hein. Le chromatique et son piston, eh bien, on a beau dire, ça n'est pas simple. Hein. Bien, et changement de décor, alors là, ça va remuer un peu plus, parce qu'il s'agit d'une œuvre de Duke Ellington de 1960. Vous voyez, il est en bonne place, 8e dans l'ordre des passages. Une œuvre de Duke Ellington, donc, de 1960, intitulée « Maletaba Spunk ». Il s'était entouré d'une quantité phénoménale de percussionnistes, et alors ça donne une œuvre vraiment magistrale. Ça m'avait été apporté par quelqu'un de New York vers ces années-là. Oui, en 1960, je crois. Bon, enfin, peu importe la petite histoire de ce disque, nous écoutons Maletaba Spunk.

0: Oui, que c'est beau.
1: C'était le splendide Mallet à basse punk de Duke Ellington, 1960. Quand il y a la patte du Duke, c'est quand même autre chose. On suit, on sait ce qu'il va exprimer, on le comprend. C'est vraiment une œuvre magistrale. Il y en a d'autres. D'ailleurs, sur le même disque, il y a une autre version, une autre œuvre accompagnée des mêmes percussionnistes. Mais enfin, on n'a pas le temps de tout passer. Et dirigeons-nous maintenant vers Bobby McFerrin et sa voix extrêmement curieuse, ses prouesses vocales dans All Fits, Can Dance et Hallucination, œuvre de 1982.

0: C'était Bobby McFerrin interprétant All Feet Can Dance, Tous les pieds peuvent danser, et Hallucination, pas besoin de traduire.
1: Mais Alex, voilà la réponse. Hallucination, hallucination, il faut que l'on raconte quand même aux auditeurs que depuis 2 minutes, nous sommes en train de regarder notre disque.
0: Qui est un disque noir.
1: Un disque noir de 33 tours, et on a l'impression qu'il est en train de se gondoler
0: Oui, il s'est gondolé, il fait assez chaud dans le studio.
1: Ouais, hallucination.
0: Et ça n'est pas une hallucination, mais ce disque, vraiment, je crois que c'est le mauvais œil de notre technicien qui fait que ce disque est arrivé dans le studio bien plan, et à la température du studio, il se gondole. Eh bien, écoutez, nous n'y pouvons rien, on le mettra sur presse, et surtout, on va le passer sur bande avant qu'il ne soit complètement tordu. C'était donc une œuvre de 1982 de Bobby McFerrin, je rappelle, All Feet Can Dance et Hallucinations. Vous vouliez dire quelques mots au sujet de Bobby McFerrin, je crois ?
1: Oui, un petit mot de rappel.
0: Oui,
1: il est tout jeune, il est né en 1950, c'est un chanteur américain, un fils de chanteur d'opéra. Je ne crois pas qu'on ait déjà eu souvent des fils de chanteurs d'opéra.
0: On a surtout des fils de pasteurs ou des ivrognes parfois, mais effectivement.
1: Oui, avec Guerre de Milieu d'ailleurs. Son père, Robert McFerrin, a doublé Sidney Poitier dans le film Porgy and Bess. Et sa mère, Sarah McFerrin, était soprano et elle enseignait le chant au Fullerton College. Il a donc été bercé par des disques classiques. Mais son père est passionné également par Frank Sinatra, Nat King Cole, Joe Williams. Il va avoir une autre formation donc. Première leçon de piano à 6 ans, il va étudier la clarinette jusqu'à 12 ans. Puis la théorie musicale, la flûte. De 10 à 12 ans d'ailleurs, il va chanter dans la chorale de l'église. Un répertoire donc classique pour l'essentiel et très peu de gospel à cette époque. Et puis, après des études en Californie, il va donc commencer par être d'abord pianiste, et puis pianiste-chanteur. Et on le verra petit à petit participer à des duos de chant. C'est peut-être en 1981 qu'on va plus entendre parler de lui. Il fait sensation au festival de Newport, New York, et va étendre sa réputation en tournant avec George Benson et un All Stars. Et puis, diverses tournées le font connaître internationalement.
0: C'est vraiment un phénomène vocal, cet homme. Et il est fort sympathique, d'ailleurs, quand on le voit sur l'enveloppe du disque. Là, il n'est pas déformé, l'enveloppe, elle n'est pas déformée, et il est fort sympathique.
1: Et en parlant de sa voix, donc, toujours notre dictionnaire du jazz nous dit « Sa voix souple, virtuose, son exceptionnelle agilité au niveau des registres, sa grande maîtrise du scat et des percussions vocales font de Bobby McFerrin un rénovateur de la tradition du chanteur de jazz. »
0: Eh bien, merci Bobby McFerrin, à une prochaine fois. Nous allons terminer cette émission. Et le coup de cœur, il n'y a pas tellement longtemps que nous l'avons déjà passé. C'était un disque qui venait de paraître, bien sûr une réimpression. Et nous avions posé la question à nos auditeurs, quel est l'instrument soliste ? Et d'ailleurs, je dois dire que 3 auditeurs ont téléphoné pour dire que c'était de la harpe. Et effectivement, c'est de la harpe de jazz. Alors nous allons le réentendre, si vous voulez bien, parce que c'est très très joli. C'est une œuvre de nommé Leusser et Meyer. Et c'est interprété par Jacques Teagarden au trombone et Casper Reardon à la harpe. Je n'ai pas la date de la composition, mais l'enregistrement est de 1934 et cela s'appelle Junkman.

0: C'était le très beau Jenkman de Leusser et Meyer, interprété par Jacques Tigarden et Casper Riedon à la harpe en 1934. Précisons toutefois, et quand même, que Charlie Tigarden, le frère, était à la trompette et Benny Goodman à la clarinette. Voilà qui terminait notre programme, Daniel.
1: Et qu'il termine bien.
2: Bon.
0: C'était de jazz à jazz.
1: C'était de jazz à jazz.
0: Et bonne semaine à tous.
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0: Bonjour à tous, 22 mai, journée mondiale de la biodiversité. Alors que plus personne aujourd'hui ne songe à remettre en cause l'importance de la diversité biologique, certaines activités humaines continuent pourtant à réduire le nombre d'espèces vivantes. Agriculture intensive et épandage massif de produits phytosanitaires, pêche intensive et élevage industriel, chasse d'espèces protégées, déforestation et j'en passe. Entrée en vigueur en 1993, la Convention sur la diversité biologique, ratifiée par 196 États, vise à défendre l'utilisation durable des ressources naturelles et la protection des ressources génétiques. Cette journée, appliquée par un certain nombre d'États signataires, reste cependant mise à mal par nombre d'autres peu préoccupés par toutes ces questions ou soucieux d'abord de leur développement économique unilatéral, le fameux PIB. Est-il besoin de rappeler qu'en moins de 40 ans, 60% des vertébrés, 80% des insectes et 70% des oiseaux ont disparu par la faute de l'homme? 22 mai 1871. La semaine sanglante débute, les membres de la Commune de Paris se font exécuter en masse. Entre 6 et 30 000 communards perdront la vie au cours de la semaine. 22 mai 1871. La semaine sanglante débute. Les membres de la Commune de Paris se font exécuter en masse. Entre 6 et 30 000 communards perdront la vie au cours de la semaine. 1885. Mort de Victor Hugo. Il était né le 26 février 1802. Je lis ça pour les lycéens. En 1910, décès de Jules Renard. 1924, naissance de Charles Aznavour, décédé le 1er octobre 2018. Le 22 mai 1848, en Martinique, les esclaves se révoltent alors que l'esclavage était aboli depuis le 27 avril. Mais la nouvelle n'était pas encore parvenue à l'île, Internet n'existait pas. Le gouverneur Louis de Rostomland leur accordera l'abolition le lendemain 23 mai. Pour rendre hommage à ce peuple, enregistrement lors d'un festival de musique gospel qui se déroule chaque année en Martinique et qui rassemble des artistes gospel du monde entier. Le public peut chanter, danser et se réjouir dans un esprit de partage et de communion. Par Dena Moana, Dieu est capable, enregistrement public de 2018. Bonne fête aux Émile et aux Rita.

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1: Ben voilà, on profite que Françoise soit avec nous cet après-midi pour parler d'une association qui est sur Mende, il me semble, c'est ça ?
2: C'est ça, à côté de Mende.
1: Et donc c'est une association de protection des animaux ?
2: La protection surtout de félins, de chats, puisqu'il y a beaucoup de prolifération en Lozère. Et donc les communes sont débordées. Et à ce moment-là, l'association qui est subventionnée par des grosses associations de protection animale telles que Brigitte Bardot, SPA aussi. Et donc, on a des subventions, les mairies reçoivent des subventions et après, nous, on capture les chats, on les stérilise et on les remet à l'endroit où on les a trouvés.
1: Parce que donc tu disais à l'instant que quand tu es arrivé en Lozère,
2: il y avait déjà une association, mais bon, ça vivotait. Et moi, petite, mes parents s'occupaient de protection d'animaux, de SPA, dans la Loire. Et donc, on nourrissait des chats qui vivaient dans des quartiers malfamés, etc. Bon, ben voilà. Et donc, j'ai connu ça. Et quand je suis arrivée en Lozère, ben, il n'y avait rien. Pratiquement, il y avait une association mais qui vivotait. Les gens, c'est difficile les associations, il y a des gens qui s'entendent, d'autres pas, donc voilà, suivant les atomes crochus. Et donc voilà, moi je suis arrivée comme ça et petit à petit, ben, j'ai frappé aux portes et j'ai connu des gens qui faisaient la protection. J'ai dit, ben voilà, moi je me porte volontaire pour aider, un coup de main pour tout ce que vous voulez. Tant que je peux le faire, un petit ou gros animaux. Et voilà, c'est parti comme ça. Donc, j'ai connu des personnes autour de ça.
1: Mais donc, tu disais que c'est particulièrement le problème des chats. En Lozère.
2: Ouais. Les chats, là, ça prolifère. Et les chats, malheureusement, dans les communes, il y a beaucoup de chats qui envahissent certains quartiers. Et les gens, quand on a les moyens, on les fait stériliser. Mais tout le monde n'a pas les moyens. Donc l'association, elle se charge de ça.
1: Et vous recevez des subventions, du coup ?
2: Et on reçoit des subventions.
1: De quoi ? Des mairies, du département ?
2: Non, c'est les mairies qui reçoivent des subventions de Brigitte Bardot, la Fondation Bardot, de SPA, et différentes associations comme ça. 30 millions d'amis, il y en a plein.

0: s'il y a un problème, par exemple chez nous, il y a trop de chats dans notre quartier ou dans notre village, comment ça se passe? On vous appelle
1: Voilà, donc les personnes, il y a des personnes qui viennent avec des cages-pièges ou alors qui essayent d'attraper les chats. Après.
0: Ça, c'est pas facile. Hein.
1: Non, ça, c'est pas facile. Et puis après, eh ben, on les amène chez le véto. Et le véto stérilise le chat. Et une fois que le chat s'est remis, on le remet dans son lieu de vie.
0: D'accord. Et donc, aujourd'hui, c'est un problème qui se règle ou c'est encore un gros problème? Qu'est-ce qu'on peut faire pour prévenir ce problème, déjà?
1: Moi, je pense que c'est ça. On prend des animaux, n'importe quel animal, hein, que ce soit un chien, un cheval, un poney, un chat, mais on ne laisse pas à l'abandon un animal. C'est un être vivant. Il n'a pas besoin de souffrir dans sa vie.
0: Il y a aussi peut-être un problème avec les oiseaux, les chats qui pullulent, et les oiseaux, ça ne fait pas bon ménage, ça?
1: Eh bien oui, forcément. Mais il n'y a pas que les oiseaux, il y a les rongeurs, etc. Mais ça a toujours existé. C'est à nous, en définitive, de gérer. Quand on a un chat, ben, on le gère. S'il a mangé sa pâtée, il ne va pas aller... Bon, bien sûr, c'est un prédateur. Mais qui faire? C'est la loi de la nature, non?
0: Et toi, tu as un animal de compagnie?
1: J'ai 4 chats.
0: 4 chats. Mais t'en prends bien soin, alors.
1: J'ai 4 chats que j'ai récupérés, qui étaient au centre de demande, et voilà. Voilà.
0: Alors, comment on fait? On appelle, il y a un numéro de téléphone.
1: Oui, on appelle les mairies.
0: On appelle les mairies.
1: Tout simplement, les mairies contactent les associations. Moi, l'association dont je fais partie s'appelle Chats Libres 48, mais il y a des chats libres dans tout le département, dans le bas des Cévennes, vers Florac. Donc, il y en a après du côté de Mende, puisque voilà. Et puis, il y a d'autres associations qui font, et des gens bénévoles qui vraiment font nécessaire pour ça, pour éviter ce problème.
0: Et donc, ton association, elle est située plutôt sur Mende. Tu disais Marvejols aussi, peut-être?
1: Oui, Mende, Marvejols, Chanac, toute la vallée du Lot, on va
0: dire. Vous êtes combien de bénévoles?
1: Pas nombreux, on est 3-4.
0: Pas assez.
1: Pas assez.
0: Donc un petit appel peut-être?
1: Ah oui, un petit appel, c'est aux bonnes volontés.
0: Ok, ben merci Françoise.
2: Oh, il est sale le matou!

0: Oh, ça y est, il est reparti.
1: Alors, la Fondation 30 millions d'amis agit pour transformer les populations de chats errants en chats libres, c'est-à-dire tatoués et stérilisés. Quant à la LPO, elle nous rappelle que les oiseaux figurent parmi les premières victimes des chats. C'est pourquoi la LPO est régulièrement interpellée à ce sujet et elle nous propose justement une note pour clarifier les impacts de la prédation du chat sur la faune. Alors elle rappelle que pour attraper une proie, le chat doit en chasser 10. Et selon différentes études, un chat bien nourri peut capturer environ 30 proies par an contre 270 pour un chat errant. Les proies principales sont à 66% des micro-mammifères, mulots, souris, musaraignes, à 22% des oiseaux, particulièrement la mésange, le merle noir et le rouge-gorge, et à 10% des reptiles. Dans la plupart des cas, ces proies ne sont pas consommées. Alors maintenant, si vous avez un chat, eh bien, il y a moyen de prendre quelques mesures assez simples pour éviter cette prédation. Par exemple, aménager son jardin avec des zones de refuge, une zone sauvage du jardin, un muret en pierre sèche, etc. sont autant de refuges potentiels pour la petite faune en cas de danger. Évidemment, si vous mettez une mangeoire, eh bien, il faut la suspendre plutôt que de nourrir les oiseaux au sol. On peut aussi entourer les arbres avec une grille stop chat. Donc il s'agit d'une grille plastique hérissée de picots, ce qui fait qu'il ne pourra pas monter sur l'arbre. On peut aussi utiliser un collier avec une clochette. Le tintement pourra signaler la présence de ce prédateur à la petite faune, surtout les micro-mammifères. Et on peut rajouter une collerette de couleur vive qui permet aux oiseaux qui ont une bonne vue de voir le chat arriver. Et de toute façon, nous rappelle la LPO, il suffit de prendre soin de son chat, le stériliser d'abord pour éviter la prolifération, lui assurer une alimentation de qualité en libre service, jouer avec lui, ce qui lui permet d'extérioriser son instinct de chasseur, et bien sûr ne pas l'abandonner dans la nature.
0: Attends, voilà.

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1: Bonjour à tous. Émettre un bruit sonore à chaque respiration pendant le sommeil, voici une description simple du ronflement. Mais pourquoi cela se produit-il et que peut-on faire pour y remédier ? Le ronflement survient lorsque les muscles de l'arrière-gorge, du voile du palais, de l'aluette et de la langue se relâchent pendant le sommeil profond. Ces organes prennent davantage de place et obstruent les voies respiratoires. Lors de l'inspiration, l'air a plus de mal à passer et fait vibrer le pharynx, provoquant un bruit de ronflement. Pour autant, tout le monde ne ronfle pas. Plusieurs facteurs déclenchent ou favorisent le ronflement passager ou chronique. La liste est assez longue. Le sexe, les hommes ronflent plus que les femmes, l'âge, le ronflement augmente avec les années, le poids, le surpoids et l'obésité favorisent les ronflements quotidiens, l'obstruction nasale ou nasopharyngée provoquée par une malformation anatomique comme une déviation de la cloison nasale, une rhinite allergique ou encore une infection respiratoire type rhinopharyngite ou angine. Des troubles respiratoires liés au sommeil, dont notamment le syndrome d'apnée du sommeil ou encore la consommation d'alcool. L'attitude à adopter va donc dépendre de la cause impliquée. Pour beaucoup, un changement dans les habitudes de vie peut diminuer le ronflement. Une baisse de la consommation d'alcool et une perte de poids améliorent la situation. Si vous suivez un traitement antidépresseur ou anxiolytique, parlez-en à votre médecin. Il pourra peut-être le modifier. Si le ronflement persiste, vous serez sans doute orienté vers un médecin ORL afin de réaliser un bilan.

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1: Demain, c'est le Festival des Jeux à Alès, la troisième édition. C'est à Rochebelle, au pôle culturel et scientifique. Et c'est demain, à partir de 10h et jusqu'à 21h, pour vous qui aimez ou même qui n'aimez pas les jeux. C'est l'occasion de rencontres, de convivialité, mais aussi de liens sociaux. On est avec la cofondatrice de ce festival et aussi de l'association La Reine des Jeux, Isabelle Chalier. Bonjour.
2: Bonjour.
1: Alors demain, c'est parti. Nouvelle édition. Vous attendez aux alentours de 1000-1500 personnes. Il va faire beau en plus à Alès, on est bien content. Qu'est-ce que vous attendez de ce festival, de cette édition, ou peut-être comme depuis le départ, qu'est-ce que vous attendez de ces rencontres? Parce que je ne pense pas que c'est votre activité principale, vous avez certainement d'autres activités, mais donc ça demande beaucoup, je crois qu'il y a plus de 100 bénévoles dans l'histoire, ça demande beaucoup d'investissement, tout le monde ne donne pas de son temps, de son énergie, qu'est-ce que vous attendez?
2: De faire un grand rassemblement autour des jeux, en fait, de faire un rassemblement gratuit, ouvert à toutes et tous, et de mélanger les publics, les gens, les personnes, que ce soit des passionnés du jeu comme des néophytes, des simples curieux qui vont passer par là, et c'est vraiment de se retrouver, créer du lien, en fait, juste tout simplement créer du lien entre les gens via le jeu de société et les jeux en général.
1: Voilà, parce qu'il y a plein de jeux différents, hein, des escape games, même des puzzles, des jeux de go, etc. Il y a quelque chose de convivial, mais aussi de bienveillant dans les jeux, hein, parce que vous dites rassembler, on peut se rassembler pour beaucoup de choses. Ces derniers temps, on en a vu qui se rassemblaient, c'était pas très sympa. Mais ça, c'est aussi bienveillant, ça fait du bien.
2: Oui, complètement. En fait, il y a une ambiance qu'on retrouve dans les salons des jeux. Moi, je suis allée dans plusieurs salons, même des très gros comme Cannes, par exemple, où en fait, on se promène. Même si on se promène seul, les gens vont nous inviter à une table de jeu. En fait, même si on vient jouer à quatre, on va pas forcément jouer les quatre ensemble. On va inviter d'autres personnes. Il y a quelque chose qui se fait spontanément de tenez, vous venez rentrer dans la partie. Bah tenez, je vous explique la règle. Il y a quelque chose qui se fait beaucoup comme ça dans le jeu et qui est quelque chose d'intéressant justement, c'est de se dire allez, on joue. En fait, on joue ensemble, on retrouve notre âme d'enfant et on continue de jouer, mais à l'âge adulte.
1: Et on se découvre aussi.
2: Et on se découvre complètement.
1: Parce que je pense que n'importe qui est autour d'une table de jeu, hein, pour vous qui avez l'habitude, parce que vous faites des rencontres, hein, je crois plusieurs fois ou un ou deux rendez-vous par semaine.
2: Oui, c'est ça. Un à deux rendez-vous par semaine.
1: Le mardi soir, c'est ça.
2: On a un mardi soir mensuel et ensuite les jeudis mensuels.
1: Voilà. Donc les jeudis. Quand vous voyez quelqu'un autour d'une table, vous avez calculé un peu les comportements, les attitudes.
2: Oui, souvent.
1: Il y a quoi comme format d'attitude? Si vous deviez faire un tableau caractériel.
2: Oh là là, alors je ne suis pas psy.
1: Joueurs,
2: Mais non, il y a ceux qui effectivement viennent pour gagner, il y a ceux qui vont être très discrets, qu'on ne va pas entendre tout au long de la partie, on se dit, lui. Et puis en fait, à la fin, c'est eux qui vont retourner la partie, parce que finalement, c'est eux les plus stratèges d'entre tous. Il y a ceux qui vont beaucoup, beaucoup parler pour déstabiliser les autres. En fait, chacun va user de sa petite stratégie, et c'est comme dans la vie, en fait.
1: Je fais partie de ceux-là, hein, ceux qui parlent beaucoup et qui font beaucoup de bruit, mais qui, juste pour déstabiliser les autres. Donc là, effectivement, la tente de rencontre, ce sont des familles qui viennent vous voir, mais aussi des personnes seules, parce que c'est important. Hein, vous êtes dans un quartier en plus particulier, à Rochebelle, en plein centre d'activité sociale et autres. Donc on peut venir aussi quand on est tout seul, parce qu'aujourd'hui, c'est un des vrais problèmes de nos sociétés, la solitude.
2: Oui, complètement. Et d'ailleurs, on accueille bien évidemment tous les gens tout seuls, les gens en famille, etc., sur le festival, mais aussi à l'année, puisque dans l'association, donc on se retrouve toutes les semaines. Et on a très souvent des gens qui viennent tout seuls en nous disant, mais nous, on n'ose pas venir, on est tout seul, moi, j'ai personne autour de moi qui joue. On leur dit, mais au contraire, venez. Et on en a eu plein comme ça qui sont venus, qui ont rencontré des gens, qui ont créé du lien, qui reviennent. Et ça se fait beaucoup, en fait, de venir seul, et puis finalement, de rencontrer plein de joueuses et joueurs, en fait.
1: Un festival avec le soutien de la ville d'Alès. Tous les festivals ne sont pas soutenus. Vous êtes soutenu également par le pôle culturel. Qu'est-ce qui fait la différence et qu'est-ce qui a intéressé vos intervenants et vos partenaires?
2: Alors je pense que c'est justement le fait de rassembler, d'être un événement qui se veut gratuit, tout public, très familial, et donc forcément qui a un impact sur la ville d'Alès. Et donc on était depuis le début soutenu par le pôle culturel via donc la ville d'Alès pour l'accueil sur les lieux. Et cette année on a un soutien de la ville d'Alès également. Et c'est important, ça nous permet d'avoir des animations plus qualitatives aussi, de pouvoir mettre un peu plus de budget sur... sur des animations ou sur d'autres choses, sachant que nous, on est toutes et tous bénévoles à l'organiser. Hein. Mais au moins, on peut proposer de nouvelles choses, se renouveler un peu et accueillir dans de meilleures conditions le public.
1: Le monde change, mais les images restent. Vous avez une affiche qui est intéressante. Qui est-ce qui l'a fait?
2: Alors, il s'appelle Romain Éloi.
1: Ah, c'est pas l'IA.
2: Alors non, justement, si je peux me permettre, on est anti-IA pour la création.
1: Ah oui. D'accord.
2: Mais en fait, on a justement, le milieu du jeu est rempli de graphistes, d'illustrateurs, de talents, de dessinateurs hors pair. Et on a la chance d'avoir ici, en Cévennes, quelqu'un qui a un vrai coup de crayon.
1: Ah oui.
2: Ah oui, voilà, et qui en fait nous a fait l'an dernier, il nous avait pas fait l'affiche puisqu'on l'a rencontré juste après, mais par contre il nous avait créé une première figurine qui était une souris l'an dernier, et cette année l'affiche en fait on est resté quand même assez local, et donc on est parti sur la chèvre pour les Cévennes, et donc il nous a fait
1: un petit
2: il nous a fait un petit troupeau de chèvres humanoïdes, d'enfants, voilà, qui jouent sur un plateau de jeu, qui en fait qui sont les Cévennes en fait tout simplement, puisqu'on y voit aussi le puits, voilà, exactement, on y voit le terril, on y voit le Gardon qui coule, enfin en fait voilà, c'est un vrai lien, et donc tout le monde nous dit ah c'est génial, c'est Lia qui vous a fait ça, mais non, on a Romain et Charlotte, sa sœur également, Éloi, la Forge de Cal, qui nous ont créé ça et qui sont en train de nous créer aussi 3 nouvelles figurines et qui ont un talent fou.
1: Dans l'un de vos titres, un événement ancré dans la vie locale.
2: Oui, on est ancré à Alès, on s'est développé à Alès par le premier festival des Jeux, et ça nous tient à cœur de continuer à faire du lien sur le local, autour de nous, puisqu'on fait aussi des rencontres ludiques tout au long de l'année, avec les associations partenaires locales, avec l'association de Boissé-Gaujac, l'association de Lézan, de Ribotte, de la Grand-Combe, enfin voilà, on essaie de Molière-sur-Cèze, on essaie d'être en lien avec ce qui se fait localement aussi, puisqu'il y a plein de petites associations de jeux tout autour, nous aussi, et c'est l'idée de développer le jeu autour de nous et de pas aller plus loin pour jouer. En fait, on a toute la capacité. On a la boutique ludique, la Casa Jeux à Alès, qui est un de nos principaux partenaires et l'auteur d'ailleurs du premier festival. On a de quoi en fait se retrouver pour jouer à Alès et autour, quoi.
1: Plus de 200 jeux proposés pendant tout le week-end.
2: Oui, complètement.
1: Avec un puzzle géant. Et tout le monde va pouvoir jouer. Tout le monde va pouvoir se lancer dedans.
2: Oui, c'est vraiment...
1: C'est une première.
2: Oui, complètement.
1: Il y a d'autres premières ?
2: Oh oui, il y en a. Bah, il y a le poker, donc dans les premières, il y a le poker. Il y a l'Escape Game Brigade du Jeu qui revient, mais cette année, c'est une salle qui s'appelle les Lauriers de César. Et donc, on va devoir retrouver la couronne de laurier de César pour qu'il puisse partir livrer bataille. Et c'est une toute petite salle, c'est-à-dire qu'en fait, c'est un barnum, en fait, de vue de l'extérieur. Et en fait, à l'intérieur, on ne peut pas imaginer l'ingéniosité de Johan et Benoît, qui sont les créateurs, pour nous faire partir dans le monde de César et nous faire déjouer des énigmes en un temps imparti qui est assez court. Et nous, enfin, pour l'avoir fait à Nîmes, cette animation, elle est vraiment géniale, quoi, vraiment. Et...
1: Oui, parce que j'imagine que vous creusez la tête toute l'année pour ce festival.
2: Exactement.
1: Évidemment.
2: Oui, c'est un vrai boulot à part entière, même si bon, il est complètement bénévole. C'est qu'effectivement, on y réfléchit depuis quasiment la fin de la dernière édition et jusque là, aujourd'hui, où on n'arrête pas et où on dort peu.
1: Ça commence demain. Merci Isabelle Chalier. Rendez-vous demain donc sur ces stands pendant 2 jours à fond.
2: Merci.
1: Vous prenez votre lundi pour vous reposer, on imagine.
2: Oui, c'est ça.
1: Donc on va rappeler quand même l'essentiel. C'est 2 jours, hein, samedi et dimanche. Ça commence à 10h, ça finit à 21h samedi et 18h dimanche. Et c'est au pôle culturel et scientifique de Rochebelle. C'est l'entrée est gratuite. Tout le monde est bienvenu. Alors bien sûr, on peut avoir des infos sur votre site internet.
2: Oui, la reine des jeux.fr.
1: Mais tout le monde est invité à venir passer un moment sympa. Et tout le monde est accueilli.
2: Complètement, c'est vraiment l'idée.
1: À bientôt.
2: Merci beaucoup.
1: Au festival,
2: à très
1: demain,
2: bien.
1: En tout cas.
2: Avec grand plaisir au festival. Merci.
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La météo sur Radio Intervalle dans le Gard et en Lozère. L'anticyclone reste bloqué sur le pays pendant plusieurs jours encore et nous promet chaleur et soleil pour ce long week-end. En Lozère, ce samedi 23 mai, les nuages sont rares et épars et le soleil tape déjà bien fort pour une fin de mois de mai, faisant grimper les températures. Attendez pour les minimales 5 à 16 degrés, au meilleur de la journée 24 à 32 degrés, 28 à Langogne, 30 à Mende, 32 à Florac avec très peu de vent. Dimanche en Lozère, grand beau temps à nouveau, le vent est faible et les températures toujours élevées. Il fait 6 à 17 degrés pour les minimales, au meilleur de la journée prévoyez 25 à 32 degrés, 27 à Langogne, 30 à Mende, 31 à Florac et 32 pour Saint-Enimy. Pour la suite en Lozère, soleil et chaleur s'annoncent bien présents à nouveau pendant plusieurs jours. Seuls quelques orages pourraient éclater mardi. Ce samedi, dans le Gard, grand ensoleillement et tout juste un peu de vent marin l'après-midi près du littoral. Il fait très chaud déjà pour la saison avec des minimales de 10 à 15 degrés et des maximales de 30 à 34 degrés. Dimanche dans le Gard, toujours beaucoup de soleil avec un léger vent marin. Pour les températures, sans surprise, ce dimanche, on reste bien au-dessus des moyennes. 13 à 16 degrés pour les minimales, 30 à 33 l'après-midi. Pour la semaine prochaine dans le Gard, le mercure reste élevé jusqu'à au moins jeudi. C'était Estelle sur Radio Intervalle. Nous vous souhaitons à toutes et à tous un très agréable week-end.

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1: Quand nous pensons à notre vie, nous l'envisageons surtout dans sa longueur. Tout de suite, on a des chiffres à l'esprit. 40 ans, 60 ans, 80 ans. On y réfléchit pour soi-même. On les guette dans ce que l'on sait des autres. Toujours la longueur. Le compte de nos jours, nous le voyons comme la ficelle, long surtout. Mais voici Pâques. Tout de même, on ne va pas dire « fantastique, la ficelle s'allonge ». Résurrection n'est pas prolongation. La résurrection, c'est la vie qui enveloppe soudain la nôtre. C'est un signe de la réalité invisible, non pas qui nous attend un jour, une fois, après, mais qui nous contient aujourd'hui, maintenant. La résurrection, c'est la déchirure dans les apparences qui laisse entrevoir la réalité éternelle, le sens des choses, leur richesse, leur valeur. La pierre a été roulée, non pas pour nous permettre de guigner vers la fin du parcours, mais pour nous révéler les dimensions de la prodigieuse aventure qui contient notre aujourd'hui, comme le premier jour de la création contenait notre vie.

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2: Nous sommes le vendredi 22 mai. Voici les titres de cette édition. Les militants de la flottille pour Gaza sont de retour dans leur pays avec dans ce journal les premiers témoignages édifiants de celles et ceux qui ont été retenus deux jours aux mains des militaires israéliens. L'actualité aussi sur le continent africain, c'est Ebola, maladie mortelle qui sévit particulièrement en ce moment en RDC. Les premières restrictions ont été mises en place entre la frontière congolaise et ougandaise. Dans l'actualité française, c'est désormais officiel. Gabriel Attal est candidat à l'élection présidentielle. L'ancien Premier ministre d'Emmanuel Macron en a fait l'annonce aujourd'hui lors d'un déplacement dans le département de l'Aveyron. En France, ils ont atterri ce matin. Les membres de la flottille humanitaire pour Gaza sont arrivés à l'aéroport Roissy-Charles de Gaulle. Après leur arrestation en début de semaine dans les eaux internationales en mer Méditerranée par l'armée israélienne, puis leur expulsion vers la Turquie, la violence qu'ils ont subie durant leur arrestation et leur détention a suscité une indignation internationale. Écoutez le témoignage de Sylvie Parmentier. Elle faisait partie de la flottille.
3: On a été maltraités tous. Les jeunes filles qui ont été abusées sexuellement. Sinon, on a tous été frappés. Une grande majorité, en tout cas, ont été frappés. On a été des tortures psychologiques, humiliés aussi. On nous fait mettre à quatre pattes, la tête sur les fesses du voisin devant. Enfin, des choses comme ça. On nous fait marcher à quatre pattes. Ce qui est le plus dur, c'est quand on entend les autres se faire frapper dans un conteneur et que nous, on est là. On peut rien faire. On nous jetait des sacs de pain et des petites bouteilles d'eau. On avait une centaine de bouteilles d'eau pour 150 personnes, des petites, hein, pas des grandes. Et le traitement qu'on nous a fait, je vous assure, c'est ce qu'on voyait dans les films qui retracent 39-45, les mêmes choses. On était dans des conteneurs. On était dans un conteneur qui peut contenir une trentaine de personnes. On dormait à plus de 50. Et on était les uns sur les autres. On n'avait même pas de place. On n'avait même pas un truc pour mettre par terre. On dormait à même le sol, genre.
2: Témoignage recueilli aujourd'hui par notre reporter Iliès Attia lorsque les premiers membres de cette flottille pour Gaza ont atterri à l'aéroport Charles de Gaulle près de Paris. L'épidémie d'Ebola représente désormais un risque très élevé. Ce sont les mots du chef de l'Organisation mondiale de la santé. Un risque très élevé, dit-il, pour la santé publique en République démocratique du Congo. Avec ce nouveau bilan humain communiqué, 177 morts victimes de Ebola et de nouvelles restrictions pour se déplacer. La fin des vols aériens et des transports en commun entre la RDC et l'Ouganda. Plus de bus également, plus de bateaux, plus de taxis pour faire la liaison entre les deux pays. Les frontières terrestres restent ouvertes avec des contrôles sanitaires renforcés, comme par exemple les prises de température. Le secrétaire général de l'OTAN est aujourd'hui en Suède. Marc Rutte prépare avec les pays membres de cette alliance politique et militaire le prochain sommet de l'OTAN prévu en juillet en Turquie. Une réunion qui intervient dans un contexte de guerre au Moyen-Orient, mais aussi dans un contexte de guerre en Ukraine, comme l'a rappelé Marc Rutte lors de sa conférence de presse à l'issue de la réunion.
4: La Russie continue de mener sa guerre horrible et de cibler les civils ainsi que les infrastructures civiles. L'Ukraine continue de défendre sa souveraineté et son indépendance avec courage et ingéniosité. Avec cette alliance, nous travaillons pour faire en sorte que notre soutien à l'Ukraine reste substantiel, reste prévisible, reste durable et fondé sur les besoins critiques de l'Ukraine. La liste prioritaire des besoins de l'Ukraine, Pearl, reste un mécanisme organisme important pour fournir un soutien urgent à l'Ukraine en apportant des équipements américains cruciaux qui font une réelle différence sur les lignes de front et contribuent à protéger les villes et les civils ukrainiens.
2: Marc Rutteux, le secrétaire général de l'OTAN, qui en a profité pour préciser que Volodymyr Zelensky, pour représenter son pays, l'Ukraine, a été invité à participer au sommet de l'OTAN en juillet prochain. Ce sommet se déroulera en Turquie.
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2: Perquisition à l'Élysée. Cette fois-ci, les policiers ont pu entrer dans le palais de l'Élysée. Les enquêteurs sont venus aujourd'hui rechercher des documents. Ils cherchent à comprendre comment et à quel prix ont été organisées les cérémonies d'entrée au Panthéon. Il y a un peu plus d'un mois, les enquêteurs et magistrats du parquet national financier n'avaient pas été autorisés à accéder au palais présidentiel. Pas d'informations à cette heure-ci si les recherches ont pu aboutir. Enfin, l'Élysée, de son côté, n'a fait aucun commentaire. Un candidat de plus déclaré pour l'élection présidentielle française à un an environ du premier tour. Gabriel Attal se lance officiellement dans la course à l'Élysée. L'ancien Premier ministre d'Emmanuel Macron a choisi le département rural de l'Aveyron pour annoncer sa candidature. Alors il n'y avait pas vraiment de suspense, mais c'est désormais officiel. Valérie Gasse était sur place.
5: Pour essayer de se différencier dès le départ, Gabriel Attal a donc choisi un petit village de l'Aveyron de 700 habitants, mur de Barèze, pour prononcer ces mots si importants quand on veut entrer à l'Élysée.
6: C'est parce que j'aime profondément la France et que j'aime profondément les Français que oui, j'ai décidé d'être candidat à la présidence de la République.
5: Des mots, mais surtout des images et des symboles. Gabriel Attal sur la place d'un village ensoleillé au milieu d'une centaine d'habitants et aussi de quelques élus Renaissance qui se déclarent après une demi-heure d'échange avec des citoyens sur des problèmes du quotidien. C'est cette image qui restera pour marquer son entrée dans la course. Objectif, ne pas faire comme Édouard Philippe qui s'était déclaré dans une interview à la presse écrite ou Bruno Retailleau avec une déclaration sur les réseaux sociaux avant un journal télévisé. Des symboles aussi et des messages. Montrer que contrairement à ce que disent ses adversaires, Renaissance a un ancrage local. Le parti a engrangé quelques victoires dans l'Aveyron municipal. C'est une des raisons qui a guidé le choix de ce village rural loin de Paris qui vise aussi à répondre à ceux qui pointent le parcours très parisien de Gabriel Attal. Le scénario de cette déclaration de candidature a été très étudié. La mise en scène léchée reste maintenant à convaincre les Français que le fond ira avec la forme. Ça va être l'objectif de la campagne qui commence officiellement maintenant et que l'entourage de Gabriel Attal promet pied au plancher. Valérie Gasse, mur de Barèze, RFI.
2: Parlons au football avant de refermer ce journal. À moins de 3 semaines du début du mondial, les Brésiliennes et les Brésiliens peinent à se mettre dans l'ambiance. Ils ne sont pas forcément à la fête. Au Brésil, pays où le foot est roi, 2/3 des Brésiliens pensent que leur équipe nationale n'a aucune chance de remporter la Coupe du Monde. Reportage à Sao Paulo de Sara Cozzolino.
7: Dans le quartier de Pinheiros, des élèves peignent la façade de leur école pour le mondial. Julio, 13 ans, ne s'est pas réjoui de voir la convocation de Neymar.
8: Ce n'est plus un si bon joueur. Je pense qu'il aurait fallu convoquer des jeunes qui se démarquent, pas seulement ceux qui ont été bons par le passé.
7: Avec son camarade Gilles et sa classe, ils ont pensé l'œuvre comme une critique sociale.
9: Il y a un motif où on a réuni des symboles. Il y a une croix, un dollar et un ballon. On parle de ces 3 thèmes. Le foot, c'est comme une religion et ça fait tourner beaucoup d'argent.
7: L'omniprésence de l'argent, c'est justement l'un des sujets qui éloigne le football des supporters, selon leur professeur d'art plastique, Victor.
10: Le foot dépasse le terrain, le commerce ou la corruption qu'on retrouve dans tous les secteurs. Je pense qu'il faut rappeler ce sens de communauté et d'amitié propre au football.
7: En cette année électorale, même s'ils peinent à y croire, les supporters reconnaissent qu'une victoire du Brésil pourrait faire oublier les tensions, même momentanément. Sara Cozzolino, Sao Paulo, RFI.
2: Dernière information footballistique, la Coupe de France. L'heure de la finale a sonné. Dans moins de 3 heures, Lens affrontera Nice pour succéder au Paris Saint-Germain. Lens-Nice, un match que nous suivrons de près sur les différentes antennes de RFI. Ainsi se referme ce journal en français facile. Où que vous soyez sur la planète, merci à tous de l'avoir écouté. Et à la semaine prochaine, dès lundi, 16h, temps universel, pour une nouvelle édition.
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12: Détruite par la guerre, la bande de Gaza a perdu son patrimoine architectural et culturel et 10% de sa population, soit 200 000 hommes, femmes et enfants.

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1: Bonjour Clémentine.
2: Bonjour Fabrice.
1: Aujourd'hui, dans cette chronique, vous souhaitez nous inviter, me semble-t-il, à pardonner, chose particulièrement difficile à faire et par rapport à laquelle, une fois de plus, on a, selon les individus, différentes définitions. Quelle est la vôtre ?
2: Le pardon est un grand thème qui fait frémir beaucoup de gens, je crois.
1: Oui.
2: On peut pardonner, mais on peut aussi demander pardon. Ça marche dans les deux sens, pardonner et demander pardon. Et puis, il y a deux visions du pardon. Pour certaines personnes, comme par exemple Madame de Stael, comprendre, c'était pardonner, disait-elle. Et donc, il fallait comprendre les choses et pardonner. Tous les avis ne vont pas dans ce sens-là. S'il y a un proverbe italien qui dit que pardonner aux méchants, c'est frapper l'innocent. Ce qui veut bien dire qu'il y a aussi beaucoup de gens qui sont dans « on ne peut pas pardonner, il ne faut pas pardonner ».
1: Et puis on entend aussi « on peut pardonner mais pas tout excuser ».
2: Et certains disent qu'on peut excuser ce qui n'est pas grave, mais que le pardon intervient pour les choses graves. Je crois que dans le pardon, c'est d'abord prendre conscience pour pardonner. Il faut d'abord prendre conscience qu'au-delà de tout ce que l'on a pu subir, que ce soit des humiliations, que ce soit de la violence, des trahisons, des pertes, il y a une souffrance, on a été blessé quelque part et qu'on a encore mal. Si on n'a pas pardonné, on a forcément encore mal quelque part. Et je crois que quand on a été victime, il y a en plus très souvent la honte qui est derrière et qui maintient nos pardons. La honte de s'être fait avoir, par exemple, le sentiment d'avoir été faible, de s'être laissé humilier, ou d'avoir subi des violences et d'avoir été justement dans subir, ce qui veut dire être en infériorité, être sous le pouvoir de l'autre. Et je crois que derrière le non-pardon, il y a le fait, bien évidemment, qu'on en veut à l'autre, qu'il peut y avoir de la colère, de la haine, mais je crois aussi que, sous-jacent, on s'en veut aussi. Il y a une part de colère contre soi-même, une part de tristesse derrière qui se cache. Ce qui m'amène à dire que pour pardonner à l'autre, il y a un moment aussi où il faudra se pardonner à soi peut-être pour que le pardon soit complet. Se pardonner d'avoir cru que, et de s'être peut-être à un moment donné conclu dans le fait d'être victime. Parfois, on ne peut pas pardonner parce que le problème était tellement difficile qu'on l'a mis un petit peu dans une boîte, on l'a bien verrouillé et à la limite, on l'a même peut-être oublié. Simplement, il y a une colère quelque part, on ne sait pas d'où elle vient, un mal-être, un malaise qui est toujours là. Et quand on creuse un peu, on trouve cette boîte et on se rend compte qu'il y a un non-pardon quelque part. Pour pardonner, je crois qu'il y a tout un chemin à faire et que selon ce qui s'est passé, c'est difficile. D'abord, il faut accepter de ne plus être victime. Dans le pardon, ça veut dire qu'on a été à un moment donné victime. Il faut arriver à renoncer à cet état de victime.
1: Qui est
2: ensuite,
1: pourtant très confortable.
2: Oui.
1: C'est bien de se dire victime.
2: Parfois, oui.
1: On n'est pas
2: responsable.
1: On y a
2: des bénéfices. Alors, je vais faire sûrement maudire des gens en disant ça, mais ils sont peut-être inconscients, mais sans doute ils sont là. Donc, c'est arrêter d'être une victime. Tant qu'on est victime, on est sous emprise de l'autre ou de l'idée de l'autre, en tout cas. C'est arriver à exprimer, à vivre ce qui est notre colère intérieure, l'exprimer, une deuxième étape. Et puis ensuite, je pense qu'il y a soit effectivement à aller voir la personne, pardonner, ou en tout cas avoir un pardon symbolique. C'est pas forcément rencontrer l'autre et lui dire qu'on lui pardonne, mais peut-être simplement dans notre tête, dans notre âme, lui envoyer un message comme quoi on lui pardonne. Ensuite, se pardonner peut-être d'avoir maintenu pendant un temps, de pas avoir simplement traversé les choses, mais de les avoir en plus emmenées avec nous dans le futur, les avoir maintenues dans le futur. Et je crois qu'on sait qu'on a pardonné parce qu'à ce moment-là, on se sent beaucoup plus léger. C'est comme si on détachait des chaînes, qu'on retrouvait un potentiel. Et les gens retrouvent énormément de confiance en eux quand ils pardonnent. Ils se remettent en contact avec leurs ressources. Ils ne sont plus dans subir, ils sont dans agir. Ils reprennent les rênes de leur vie. Ils peuvent relever la tête, regarder beaucoup plus loin dans leur futur. Et je crois que c'est vraiment important. Quelqu'un a dit « errer est humain, pardonner est divin ». C'est un grand chemin, c'est certainement pas facile, mais je pense que c'est une énergie négative qui est sur l'autre, qui est sur soi, qui est dans notre environnement, que tout d'un coup on libère et qui tout d'un coup devient positive. C'est l'autre qu'on allège, c'est soi qu'on allège et c'est l'ambiance autour de nous aussi.
1: J'ai le sentiment que c'est un sujet tellement important qu'il faudrait au moins une deuxième chronique pour continuer d'approfondir.
2: Bien volontiers.
1: Merci encore, Clémentine, pour cette réflexion.
2: Fabrice.

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1: Ben voilà, on profite que Françoise soit avec nous cet après-midi pour parler d'une association qui est sur Mende, il me semble, c'est ça ?
2: C'est ça, à côté de Mende.
1: Et donc c'est une association de protection des animaux ?
2: La protection surtout de félins, de chats, puisqu'il y a beaucoup de prolifération en Lozère. Et donc les communes sont débordées. Et à ce moment-là, l'association qui est subventionnée par des grosses associations de protection animale telles que Brigitte Bardot, SPA aussi. Et donc, on a des subventions, les mairies reçoivent des subventions et après, nous, on capture les chats, on les stérilise et on les remet à l'endroit où on les a trouvés.
1: Parce que donc tu disais à l'instant que quand tu es arrivé en Lozère,
2: il y avait déjà une association, mais bon, ça vivotait. Et moi, petite, mes parents s'occupaient de protection d'animaux, de SPA, dans la Loire. Et donc, on nourrissait des chats qui vivaient dans des quartiers malfamés, etc. Bon, ben voilà. Et donc, j'ai connu ça. Et quand je suis arrivée en Lozère, ben, il n'y avait rien. Pratiquement, il y avait une association mais qui vivotait. Les gens, c'est difficile les associations et les gens qui s'entendent, d'autres pas. Donc voilà, suivant les atomes crochus. Et donc voilà, moi je suis arrivée comme ça et petit à petit, bah, j'ai frappé aux portes et j'ai connu des gens qui faisaient la protection. J'ai dit bah voilà, moi je me porte volontaire pour aider, un coup de main pour tout ce que vous voulez. Tant que je peux le faire, un petit ou gros animaux. Et voilà, c'est parti comme ça. Donc, j'ai connu des personnes autour de ça.
1: Mais donc, tu disais que c'est particulièrement le problème des chats,
2: ah, oui,
1: en Lozère.
2: Ouais. Les chats, là, ça prolifère. Et les chats, malheureusement, dans les communes, il y a beaucoup de chats qui envahissent certains quartiers. Et les gens, ben, quand on a les moyens, on les fait stériliser. Mais bon, tout le monde n'a pas les moyens. Donc, l'association, elle se charge de ça.
1: Et vous recevez des subventions, du coup ?
2: Et on reçoit des subventions.
1: De quoi ? Des mairies, du département ?
2: Non, c'est les mairies qui reçoivent des subventions, de Brigitte Bardot, la Fondation Bardot, de SPA, et différentes associations comme ça. 30 millions d'amis, il y en a plein.

0: Donc s'il y a un problème, par exemple chez nous, il y a trop de chats dans notre quartier ou dans notre village, comment ça se passe? On vous appelle
1: Voilà, donc les personnes, il y a des personnes qui viennent avec des cages-pièges et, ou alors qui essayent d'attraper les chats. Après,
0: ça, c'est pas facile. Hein.
1: Non, ça, c'est pas facile. Et puis après, ben, on les amène chez le véto. Et le véto stérilise le chat. Et une fois que le chat s'est remis, on le remet dans son lieu de vie.
0: D'accord. Et donc, aujourd'hui, c'est un problème qui se règle ou c'est encore un gros problème? Qu'est-ce qu'on peut faire pour prévenir ce problème, déjà?
1: Moi, je pense que c'est ça. On prend des animaux, n'importe quel animal, hein, que ce soit un chien, un cheval, un poney, un chat, mais on ne laisse pas à l'abandon un animal. C'est un être vivant. Il n'a pas besoin de souffrir dans sa vie.
0: Il y a aussi peut-être un problème avec les oiseaux, les chats qui pullulent, et les oiseaux, ça ne fait pas bon ménage, ça?
1: Eh bien oui, forcément. Mais il n'y a pas que les oiseaux, il y a les rongeurs, etc. Mais ça a toujours existé. C'est à nous, en définitive, de gérer. Quand on a un chat, ben, on le gère. S'il a mangé sa pâtée, il ne va pas aller... Bon, bien sûr, c'est un prédateur. Mais qui faire? C'est la loi de la nature, non?
0: Et toi, tu as un animal de compagnie?
1: J'ai 4 chats.
0: 4 chats. Mais t'en prends bien soin, alors.
1: J'ai 4 chats que j'ai récupérés, qui étaient au centre de demande, et voilà. Voilà.
0: Alors, comment on disait, comment on fait, on appelle, il y a un numéro de téléphone.
1: Oui, on appelle les mairies.
0: On appelle les mairies.
1: Tout simplement, les mairies contactent les associations. Moi, l'association dont je fais partie s'appelle Chats Libres 48, mais il y a des chats libres dans tout le département, dans le bas des Cévennes, vers Florac. Donc, il y en a après du côté de Mende, puisque voilà. Et puis, il y a d'autres associations qui font, et des gens bénévoles qui vraiment font nécessaire pour ça, pour éviter ce problème.
0: Et donc, ton association, elle est située plutôt sur Mende. Tu disais Marvejol aussi, peut-être?
1: Oui, Mende, Marvejol, Chanac, toute la vallée du Lot, on va
0: dire. Vous êtes combien de bénévoles?
1: Pas nombreux, on est 3-4.
0: Pas assez.
1: Pas assez.
0: Donc un petit appel peut-être?
1: Ah oui, un petit appel, c'est aux bonnes volontés.
0: Ok, ben merci Françoise. Oh, il est sale le matou.

0: ça y est, il est reparti.
1: Alors, la Fondation 30 millions d'amis agit pour transformer les populations de chats errants en chats libres, c'est-à-dire tatoués et stérilisés. Quant à la LPO, elle nous rappelle que les oiseaux figurent parmi les premières victimes des chats. C'est pourquoi la LPO est régulièrement interpellée à ce sujet et elle nous propose justement une note pour clarifier les impacts de la prédation du chat sur la faune. Alors elle rappelle que pour attraper une proie, le chat doit en chasser 10. Et selon différentes études, un chat bien nourri peut capturer environ 30 proies par an contre 270 pour un chat errant. Les proies principales sont à 66% des micro-mammifères, mulots, souris, musaraignes, à 22% des oiseaux, particulièrement la mésange, le merle noir et le rouge-gorge, et à 10% des reptiles. Dans la plupart des cas, ces proies ne sont pas consommées. Alors maintenant, si vous avez un chat, eh bien, il y a moyen de prendre quelques mesures assez simples pour éviter cette prédation. Par exemple, aménager son jardin avec des zones de refuge, une zone sauvage du jardin, un muret en pierre sèche, etc. sont autant de refuges potentiels pour la petite faune en cas de danger. Évidemment, si vous mettez une mangeoire, eh bien, il faut la suspendre plutôt que de nourrir les oiseaux au sol. On peut aussi entourer les arbres avec une grille stop chat. Donc il s'agit d'une grille plastique hérissée de picots, ce qui fait qu'il ne pourra pas monter sur l'arbre. On peut aussi utiliser un collier avec une clochette. Le tintement pourra signaler la présence de ce prédateur à la petite faune, surtout les micro-mammifères. Et on peut rajouter une collerette de couleur vive qui permet aux oiseaux qui ont une bonne vue de voir le chat arriver. Et de toute façon, nous rappelle la LPO, il suffit de prendre soin de son chat, le stériliser d'abord pour éviter la prolifération, lui assurer une alimentation de qualité en libre service, jouer avec lui, ce qui lui permet d'extérioriser son instinct de chasseur, et bien sûr ne pas l'abandonner dans la nature.
0: À toi, voilà.

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1: Aujourd'hui, le L comme liberté. Corinne, bonjour.
2: Bonjour Gilles, bonjour à tous.
1: T'as le plaisir de vous retrouver derrière notre fréquence pour la lettre L. Donc nous avançons dans notre abécédaire. L comme liberté. La liberté, c'est un mot que l'on utilise encore aujourd'hui, mais qu'on utilise surtout lorsqu'elle nous est confisquée.
2: Oui, c'est un peu, je ferai une comparaison avec la santé. C'est quand on tombe malade qu'on se dit « Oh, c'est merveilleux, la santé ». Et la liberté, c'est souvent quand on en est privé qu'on se rend compte combien ça manque et combien on en a besoin très profondément en nous.
1: Alors, la liberté implique beaucoup d'expressions, beaucoup de domaines. La liberté géographique, la liberté aussi intérieure, de pouvoir bouger, de pouvoir changer de pays, par exemple, ou pas.
2: C'est énorme. Ça concerne aussi bien des très très grands concepts. Certains pays comme la France en ont fait leur devise. Donc ça montre combien ça peut être ambitieux pour toute une société, pour toute une civilisation. Et puis ça concerne aussi des aspects très très simples et très quotidiens de notre vie. On veut avoir la liberté d'aller à droite plutôt qu'à gauche, d'ouvrir cette porte ou de la fermer sans que quelqu'un soit tout le temps en train de contrôler et d'exercer une autorité contraignante sur nous à tout moment.
1: Alors on parle aussi de liberté d'expression. Dans le journalisme, on connaît bien cela. C'est la possibilité de s'exprimer sans qu'il y ait de la censure.
2: Oui. Et justement, il y a des sortes de palmarès de liberté ou de non-liberté plutôt par rapport aux journalistes, par rapport aux photographes de presse, par rapport...
1: Et la France n'est pas bien passée.
2: Je crois qu'il y a parfois des petits problèmes.
1: Oui, on est en 40e position, donc c'est très très très loin.
2: On voit que donc la liberté idéale ou absolue est presque... Peut-être même qu'elle n'existe pas, sauf dans nos têtes ou dans nos idées, mais pour la réaliser concrètement, c'est très difficile. Et souvent, en fait, c'est parce qu'elle est mise en balance avec d'autres notions qui sont aussi importantes, par exemple la sécurité. Et beaucoup de gens accepteront qu'on grignote sur leur liberté si en échange on leur promet qu'on va bien les protéger et qu'on va bien prendre soin d'eux. Ils accepteront qu'on fouille leur sac à l'entrée d'un stade, qu'on fouille leur valise à l'aéroport si en échange de cette atteinte à leur liberté, on leur promet la sécurité. Donc souvent la liberté est réduite un peu ou beaucoup pour faire place à d'autres notions dont on a aussi envie. C'est pas très facile de trouver un équilibre.
1: Alors, on parle aussi de liberté religieuse.
2: Grande notion. Certains pays sont les champions pour la respecter. D'autres, oui, effectivement.
1: Pour l'intolérance, oui.
2: Ah oui.
1: Alors, c'est quoi la liberté religieuse en un mot? Je sais qu'on touche un petit peu des domaines très très vastes.
2: Ça mérite d'être précisé. C'est normalement le droit qu'a un citoyen dans un État de croire religieusement ce qu'il veut. Mais également de parler de sa religion, mais aussi de changer de religion. La liberté religieuse signifie
1: c'est
2: tout cela. Mais c'est pas toujours, c'est même pas très souvent mis en place par les États qui aiment bien aussi exercer un contrôle.
1: Est-ce qu'on peut dire que la liberté, en fait, c'est la capacité de chaque individu de faire ses propres choix, dans quel que soit le domaine?
2: Oui, mais aussi, comme on le dit, ma liberté s'arrête là où commence celle des autres. C'est pour ça que c'est pas facile de la réaliser d'une manière absolue.
1: Donc, la liberté, c'est la capacité de choix sans nuire à notre prochain.
2: Ça serait cela, oui.

0: Alors souvent, une personne qui n'est pas religieuse aurait tendance à dire qu'une personne qui est religieuse, en opposition, est quelqu'un qui n'est plus libre de sa conscience, qui n'est plus libre d'elle-même, qui est manipulée, qui est un petit peu comme un automate. Que dire de cela ?
1: C'est certainement, si on a cette opinion assez fréquemment répandue, c'est certainement lié aussi à une vérité historique, dans le sens que souvent, à travers l'histoire et dans certainement tous les pays, les autorités religieuses ont exercé un pouvoir souvent abusif, en profitant de la crédulité et des peurs et des superstitions de tout un chacun pour exercer une grande emprise sur leur cerveau, sur leurs idées et donc sur leur manière de vivre. Alors, on garde un peu cette idée-là que religion égale privation de liberté. C'est opposé à l'idée de liberté. Et pourtant, ce n'est peut-être pas aussi simple que ça. Je crois personnellement qu'une religion bien comprise, intelligemment vécue, non seulement ne prive pas de liberté, mais au contraire, est un facteur de liberté personnelle.
0: Alors, vous qui êtes amateur de la Bible, que dit la Bible de la liberté ? Est-ce qu'elle laisse d'ailleurs à la liberté une part importante ?
1: Elle en parle beaucoup. Peut-être pas tellement en tant que liberté des peuples, dans un sens politique, je ne crois pas que ce soit vraiment son souci, mais assez souvent elle en parle au niveau individuel. Ma liberté à moi, et ma liberté intérieure, celle de mon esprit, celle de mon cœur, ce qui fait donc que je peux me sentir libre, même dans une situation où je serais par exemple en prison.
0: Une liberté aussi peut-être des pulsions, des passions, dans la Bible.
1: Oui, alors c'est une libération.
0: C'est différent, oui.
1: Oui, mais c'est très important, parce que tout ce qu'il y a en moi n'est pas forcément très intéressant, et je peux être esclave de moi-même. Il y a des situations où je deviens esclave, oui, de certaines pulsions, on peut être esclave de sa gourmandise, c'est-à-dire donner tant de liberté à sa gourmandise qu'elle finit par prendre toute la place.
0: Ça, c'est intéressant, vous parlez de donner trop de liberté.
1: Oui, dans un sens, lâcher la bride.
0: Oui, bien sûr.
1: Totalement, ça devient, à l'inverse, une perte de liberté.
0: Alors, on parle quand même de libération, je pense à cette traversée de la mer Rouge avec Moïse, Dieu qui libère son peuple,
1: oui.
0: Let my people go, laisse mon peuple aller, libère, donc libéré du joug égyptien.
1: Dieu est présenté comme le grand libérateur du peuple d'Israël, c'est vrai, mais aussi, alors là c'est dans un sens très, très fort, très politique en effet, et historique, mais il est aussi le grand libérateur de mon être intérieur.

0: Corinne, Jésus-Christ est présenté aussi, pour les historiens d'ailleurs, même sans être croyant, comme un libérateur, et d'autant plus dans la Bible.
1: Alors là, il est un libérateur non plus au sens politique, c'était pas du tout sa préoccupation, mais il est libérateur des consciences, libérateur des esprits, libérateur de tout ce qui nous enchaîne et qui nous restreint nous-mêmes, que nous fabriquons nous-mêmes contre nous-mêmes d'une certaine manière.
0: Alors, on dit bien souvent que l'on est esclave aussi de ses mensonges, de ses malhonnêtetés. Et là, il y a un passage qui me marque profondément, qui se trouve dans l'évangile de Jean, où il est dit « Vous connaîtrez la vérité et la vérité vous rendra libre ». Donc, ce qui peut nous rendre libre, c'est aussi un état d'esprit.
1: Oui, c'est une parole de Jésus, magnifique. C'est donc dans Jean chapitre 8 et verset 32. Jésus d'abord montre qu'il veut que nous soyons libres. Ça, c'est son objectif. Mais il y a un moyen pour le devenir. Ça ne se fait pas comme par un coup de baguette magique. Il y a une sorte de processus, de mode d'emploi pour que nous soyons libres. Et je dirais même de plus en plus libres. On n'est pas, on n'accède pas immédiatement à une liberté totale, mais on rentre, en étant disciple de Jésus, dans un processus qui tout doucement nous transformera et nous rendra de plus en plus libres. Tel est donc l'objectif de l'enseignement de Jésus. Et le moyen, alors il parle de la vérité qui nous rend libre, mais le verset immédiatement avant, il dit « Si vous restez fidèles à mes paroles, vous serez mes disciples, vous connaîtrez la vérité et la vérité vous rendra libre. » Il y a donc un petit mode d'emploi et c'est finalement quelque chose d'assez simple. Je ne dirais pas qu'on peut y arriver parfaitement du premier coup, mais on peut y arriver d'une manière simple et progressive. Rester fidèle à l'enseignement de Jésus. Et dans cette fidélité-là, dans cette mise en pratique quotidienne, dans toutes nos actions, dans nos pensées, dans nos paroles, de l'enseignement de Jésus, que je résumerai en un mot, aimez-vous les uns les autres, c'est peut-être le meilleur résumé de l'enseignement de Jésus. Dans cette mise en pratique-là, je vais accéder à plus de vérité sur moi-même, vérité sur Dieu, vérité sur les autres et ma compréhension des autres, et donc à plus de liberté.
0: Donc, la vérité sur ce que je suis vraiment, mon statut, mon être.
1: Certainement, je crois qu'il y a une lucidité.
0: Voilà, oui.
1: Une lucidité qui est extrêmement bénéfique.
0: La vérité sur les autres aussi, ne pas essayer de transformer cette vérité.
1: Et ça veut dire aussi cette vérité sur les autres, ça veut aussi dire non pas enquêter sur les autres pour savoir toute la vérité, c'est pas ça, mais accepter l'autre tel qu'il est dans sa vérité et non pas forcément lui imposer mes volontés, etc.
0: La vérité
1: être
0: sur
1: vrai
0: Dieu.
1: Dans mes relations avec les autres. Pardon. Et la vérité sur Dieu, oui, ça c'est un long processus. Je crois qu'il nous faut toute notre vie et que ça ne suffit pas pour accéder à chaque jour à un peu plus de vérité dans notre connaissance de Dieu, qui est bien sûr l'être à la fois qui se laisse connaître mais en même temps qui est totalement hors de portée de notre connaissance, dans le sens d'une connaissance détaillée et qui serait une maîtrise. Dieu est à la fois proche et insaisissable. Donc la vérité sur Dieu, elle est à ma portée et hors de ma portée. Mais je peux progresser dans ce chemin et ce chemin est présenté comme un chemin de liberté.
0: La vérité, un antidote à l'errance, une véritable liberté ?
1: Certainement. Dans le sens qu'il y a un programme et un programme d'obéissance, de fidélité à Dieu et à un enseignement. Ce qui fait qu'il y a un équilibre à trouver entre l'obéissance qui pourrait apparaître comme une privation de liberté, mais qui est en fait accès à une vraie liberté intime.
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morte d'avoir fait, du moins on le présume, un rue.

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1: Bonjour, je suis Émilie Valmal, animatrice du dispositif Relance Octave sur les Cévennes lozériennes à Florac. Relance Octave, c'est un service gratuit mis en place par la CCI, la Chambre de métiers et d'artisanat et la Chambre d'agriculture de la Lozère afin de faciliter la transmission des entreprises et accompagner à la fois les personnes qui souhaitent transmettre leur activité et les personnes qui ont un projet de reprise. 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Au cœur des gorges du Tarn, dans un charmant village de 130 habitants, une boulangerie-pâtisserie est à vendre suite au départ à la retraite de la gérante. L'activité de boulangerie-pâtisserie traditionnelle est complétée par une partie épicerie. La production de pain et viennoiserie est vendue dans le magasin de 40 mètres carrés. Elle est également livrée à des clients professionnels et dans des distributeurs de pain. Les lieux sont marqués par une forte saisonnalité. Cela nécessite d'embaucher du personnel de mai à septembre. À l'année, il y a un boulanger en poste et un apprenti. Le couple d'exploitants privilégie les circuits courts, farine et céréales locales. Selon les besoins du repreneur, il peut être accompagné lors du démarrage de l'activité. Le commerce mesure environ 130 mètres carrés répartis sur 3 étages. Le fonds de commerce est en vente au prix de 216 000 euros. C'était l'annonce L0489. 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
0: Parce que de seguir toute l'histoire protestante de ces prisonniers est triste, mais la canson est une portée d'espoir pour le monde éveillé.
1: 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Et d'une mumbia et de veiller à la musique, un sage et de mettre en avant le texte, Mike et la musique, et j'espère qu'il y a aussi de mettre paquet de guitares et de vous et permettre en avance le texte, que le texte est plus important pour vous que la musique.
0: Et à le niveau de la vous, il y a un travail musical, Tabé?
1: Ouais. Parce que sous laquelle fait deux voix, une polyphonie, comme vous pourriez dire. Et donc, il travaille une part sous laquelle consta musical de la voix, une polyphonie qui fait au yeux un douscope.
0: C'est la technique qui permet à quoi. Sauf que c'est fario dans un groupe de mailles d'une personne, fin final, c'est pas de faire ressouler un belouz enregistrement. 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
1: Ouais, ben merci à vous autres.

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1: Le 20 novembre 1758, naît à Paris Alexandre Balthazar Laurent Grimaud de la Reynière. Horrifiée, la sage-femme s'aperçoit immédiatement que quelque chose cloche. Le bébé est infirme, il n'a pas de main. Les années passent, Grimaud de la Reynière plaide car il est devenu avocat et surtout il reçoit ses amis à table. Gourmet gourmand, il publie les Almanachs des gourmands, 8 volumes qui contiennent tout ce qu'un vrai gastronome de ce temps doit savoir. Si pour ses travaux d'écriture, Grimaud a recours au service d'un secrétaire, pour la cuisine, il officie lui-même, grâce à de fausses mains en fer et à ressort que lui a confectionné un artisan suisse et qu'il cache coquettement sous des gants de peau blanche. Au fil des ans, il a acquis une adresse remarquable. Pas question donc d'avoir recours au service d'une cuisinière, d'autant plus que Grimaud, un tantinet misogyne, répète volontiers ce mot du président Hénault à propos de la cuisinière d'une de ses amies par trop mauvaise. Entre elle et la Brinvilliers, célèbre empoisonneuse, il n'y a de différence que dans l'intention. Mais si les invités de Grimaud n'ont pas à craindre de mauvaises surprises gastronomiques, l'humour noir de leur hôte leur en réserve d'autres pour le moins cuisantes. Sa blague favorite ? S'appuyer négligemment de la main contre le tuyau du poêle brûlant, attendre qu'un invité nouveau et pas au courant de son infirmité s'étonne et affirmer que cela ne brûle pas et que d'ailleurs, monsieur n'a qu'à vérifier. Une blague, si j'ose dire, de mauvais goût.
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0: Dans la grande session d'information sur Radio France Internationale, l'heure du grand journal. Et c'est avec vous, Charlotte de Rouen. Bonsoir.
2: Bonsoir Philippe, bonsoir à toutes et à tous.
0: Après les images et témoignages des militants de la flottille pour Gaza,
2: Israël a expulsé les quelques 420 passagers des bateaux de la flottille. Parmi eux, des Français qui témoignent des mauvais traitements reçus, vous l'entendrez. En Turquie, c'est une période d'incertitude qui s'ouvre après la suspension par la justice de la direction du principal parti d'opposition. On appellera Anand Lower à Ankara. Dans ce journal également, l'Afghanistan où le silence d'une fille pubère vaut consentement au mariage. Le Honduras endeuillé, 24 personnes sont mortes hier dans deux attaques liées à des groupes criminels. La présidence française perquisitionnée pour des soupçons de favoritisme. Ça concerne l'attribution des cérémonies d'entrée de personnalités au Panthéon. Et puis direction le Festival de Cannes. À la fin de cette édition, focus sur les interprètes indispensables lors d'un tel événement.
0: Les militants de la flottille humanitaire pour Gaza sont donc de retour dans leur pays.
2: Quelques 420 personnes d'une quarantaine de nationalités, ils avaient été interceptés en mer par l'armée israélienne alors qu'ils se dirigeaient vers l'enclave palestinienne. Une fois à terre, ils avaient été forcés de s'agenouiller, les mains liées dans le dos, la tête au sol. Ces images diffusées par le ministre israélien de la Sécurité nationale ont profondément choqué. Dans la vidéo, Itamar Ben-Gvir parade au milieu de ces militants arrêtés. Il tente de les humilier, de les provoquer. Bonsoir Nicolas Falaise.
3: Bonsoir.
2: Ces militants ont donc été expulsés, je le disais, parmi eux 37 ressortissants français qui ont donc atterri aujourd'hui à Paris. Que racontent-ils ?
3: Eh bien, ils racontent les différentes étapes de leur capture et les mauvais traitements subis à chaque fois. Vous allez entendre le témoignage de Faouzi Chiki. Il se trouvait à bord d'un des bateaux de cette flottille, bateau arraisonné par l'armée israélienne dans les eaux internationales. Faouzi Chiki décrit des conditions de détention difficiles et des violences qui commencent en pleine mer.
4: Des prisons flottantes avec des conteneurs. On a été entassés comme des bétails à l'intérieur. Il y avait 170 personnes dans des conteneurs sans eau, sans nourriture, sans rien du tout. À chaque fois qu'on demande la nourriture, on subit une torture. Ils nous ont fait rentrer dans un conteneur en noir pour nous tabasser un par un. Et il n'y avait pas d'exception, sans rentrer dans le détail, il y en a qui ont subi plus de torture que d'autres.
2: Et Nicolas, est-ce que tous les passagers capturés racontent la même chose ?
3: Alors, certains militants détenus par Israël décrivent des violences à caractère sexuel, des humiliations et des coups, comme on vient de l'entendre. Des affirmations fausses et dénuées de tout fondement factuel, assurent les autorités israéliennes citées par nos confrères de l'AFP. On écoute de nouveau Faouzi Chiki. Il témoigne de mauvais traitements qui se sont poursuivis une fois que les militants de la flottille ont été débarqués sur le sol israélien.
4: Une fois qu'on est descendu du bateau, on a subi la même chose, des tortures, des coups de taser, des coups de poing, des gens qui se mettent à terre, des soldats israéliens qui se mettent à terre et qui te tabassent pour rien du tout parce que t'as pas baissé la tête. On a subi là-bas, c'est une torture, mais je dis pas pour moi. Nous, on a subi ce genre de torture. On se pose la question, qu'est-ce que les enfants de Gaza sont en train de subir? Qu'est-ce que les mamans de Gaza sont en train de subir?
3: Après les images diffusées par le ministre israélien de la Sécurité nationale, où on le voit déambuler parmi ses militants menottés et agenouillés, l'Italie et l'Espagne ont demandé des sanctions européennes contre Itamar Ben-Gvir.
2: Nicolas Falaise avec les témoignages recueillis par Ilyes Atia à l'arrivée à Paris ce vendredi des Français de la flottille pour Gaza. Cet autre appel de capitales européennes à Israël aujourd'hui, Rome, Paris, Berlin et Londres exhortent l'État hébreu à stopper l'expansion des colonies en Cisjordanie occupée. L'Italie, la France, l'Allemagne et le Royaume-Uni demandent aussi à ce que les colons violents répondent de leurs actes. Le communiqué des États européens dénonce également des discours de certains membres du gouvernement qui prônent l'annexion du territoire palestinien et le déplacement forcé de populations.
0: À présent, rendons-nous en Turquie avec les suites d'une importante décision judiciaire.
2: Hier, un tribunal d'Ankara a suspendu la direction du principal parti d'opposition, le Parti républicain du peuple, dont son chef, Özgür Özel, pour des fraudes présumées lors d'un congrès du parti fin 2023. La décision déchue dénonce, la direction déchue dénonce une manœuvre politique du président Recep Tayyip Erdogan et jure de résister. Alors, à Ankara, on vous retrouve, Anand Lower. Anne, c'est donc une ère de forte incertitude qui s'ouvre sur le principal parti d'opposition turque. Oui, alors ce qui est sûr, c'est que Özgür Özel n'est plus le dirigeant du CHP, le principal parti d'opposition. La décision de justice a été notifiée aujourd'hui à la fois à Özgür Özel et à Kemal Kılıçdaroğlu, hein, que Özgür Özel avait remplacé à la tête du parti fin 2023 et auquel il est maintenant sommé de céder son fauteuil. Le Haut Conseil électoral, immédiatement saisi, a rejeté ce soir le recours formé contre cette décision. Les avocats d'Özgür Özel se sont aussi adressés à la Cour de cassation dans l'espoir très mince et lointain de la faire annuler. Une période d'incertitude et sans doute de fortes turbulences commence pour le CHP, refusant de reconnaître le jugement derrière lequel il dénonce une manœuvre politique du président Erdogan. Özgür Özel s'est installé au siège du parti à Ankara. Il jure d'y rester jusqu'à ce que la justice revienne sur sa décision. L'équipe de Kemal Kılıçdaroğlu, pour sa part, a fait savoir que ce dernier comptait bien se rendre au plus tôt au siège du CHP. Le principal parti d'opposition turc pourrait donc se diviser. À terme, un nouveau parti pourrait même voir le jour. Personne n'en sait rien à cette heure et cette incertitude, aux yeux de nombreux observateurs, c'est déjà en soi une victoire pour Recep Tayyip Erdogan.
5: Un Andlauer en direct d'Ankara.
0: Le Liban, où l'armée défend ses soldats, cela après des sanctions américaines.
5: Les États-Unis ont décidé d'imposer des sanctions à 9 personnes accusées d'être proches ou membres de la direction du Hezbollah libanais. Parmi eux, 2 sont des officiers de l'armée libanaise. Ils sont accusés d'avoir partagé des renseignements importants lors du conflit en cours avec le mouvement chiite. La loyauté des militaires va uniquement à l'institution militaire et à la patrie, a donc réagi l'armée du Liban. Le chef de l'armée pakistanaise, lui, est en route pour Téhéran. Il y aura des rencontres avec des dirigeants iraniens. Le Pakistan, qui on le rappelle, est médiateur dans le conflit qui oppose les États-Unis et l'Iran.
0: En Afghanistan, le gouvernement taliban franchit une nouvelle étape dans l'atteinte aux droits des femmes.
5: Un nouveau code qui régit la séparation entre époux vient d'être publié. Il ouvre la voie au mariage des enfants et considère le silence d'une fille pubère comme consentement au mariage. Les précisions de Sarah Krakowicz.
6: Le décret prévoit des modalités de séparation pour les mineurs, ce qui laisse entendre que le mariage des enfants est permis. Il n'est de toute façon pas formellement interdit par la loi afghane. Hamida Aman est journaliste et fondatrice de la radio Begum, qui permet aux femmes afghanes de s'exprimer.
7: Ils disent que le silence d'une fille lors du mariage signifie son consentement. Aucune jeune fille, surtout dans les temps qui courent, n'oserait dire quoi que ce soit. Et là, on parle d'enfants. Par pleurer, ils ne vont pas dire grand-chose non plus. Ils donnent un blanc-seing au mariage pour enfants. Avant le retour des talibans, bien sûr, on avait des garde-fous à ce niveau-là. Il n'y a plus aucune protection, ni pour les enfants, ni pour les femmes, pour soit éviter un mariage, soit se sortir d'un mariage.
6: Si cette loi est aussi critiquée, c'est parce qu'elle impose aux jeunes filles d'attendre la puberté pour demander la dissolution de leur mariage.
7: En tant qu'Afghane, c'est de nouveau un sentiment de honte qui m'envahit. Comment on peut, au XXIe siècle, encore oser défendre des textes pareils et en même temps revendiquer une reconnaissance et une relation avec la communauté internationale? Pour moi, ça dépasse tout entendement.
6: L'ONU dénonce une loi qui renforce une discrimination systémique. Depuis le retour au pouvoir des talibans, les droits des Afghanes sont chaque jour un peu plus réduits.
5: Les jeunes filles afghanes qui avaient déjà l'interdiction de poursuivre leurs études au-delà du primaire ou encore d'aller à la salle de sport ou au salon de beauté.
0: Au moins 6 morts et 15 disparus dans une frappe ukrainienne sur un lycée dans l'Est, en territoire occupé par les Russes.
5: Moscou dénonce un crime monstrueux. Kiev s'en défend, affirmant avoir ciblé le QG d'une unité militaire. L'état-major ukrainien précise que ces frappes ont visé des installations militaires et qu'elles ont scrupuleusement respecté les normes du droit international. Fin de citation. En Slovénie, le nationaliste Janez Janša a été élu Premier ministre par le Parlement, proche de l'ancien Premier ministre hongrois Viktor Orban et admirateur du président américain Donald Trump. Il avait déjà occupé cette fonction à 3 reprises entre 2004 et 2022.
0: Un bilan concernant les violences commises hier au Honduras.
5: 24 personnes ont été tuées au cours de 2 attaques distinctes. Un jeudi sanglant, 19 ouvriers agricoles ont été retrouvés tués par balle dans une ferme de palmiers à huile contrôlée par des groupes criminels. 5 policiers ont été tués lors d'une opération liée au trafic de drogue. Marie Griffon, ces 2 tueries montrent en tout cas l'emprise du crime organisé dans le pays.
8: Chaque jour, des homicides au Honduras, mais celui-ci bouleverse la population.
9: C'est choquant, surtout avec le grand nombre de morts. On ne s'y attendait pas, on aurait même dit une fausse information.
8: 19 ouvriers agricoles, dont 3 adolescents de moins de 16 ans, venus travailler au petit matin dès 6 heures. Ils ont été tués par balles, pour certains dans l'église de la plantation de palmiers à huile.

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1: Père. Ce mot est devenu pour certains le symbole des choses démodées et ridicules. Aujourd'hui, on parle plutôt du vieux. Et l'on en parle en se tordant, en rigolant. On parle du vieux, de ses habitudes un peu ringardes. Et le père devient ainsi l'image par excellence de l'autorité creuse, abusive et dépassée sous ses allures démodées. En attendant, la prière de toute la terre commence toujours et encore par ces mots « Notre Père qui es aux cieux ». Faut-il essayer de trouver autre chose ? Peut-être vaudrait-il mieux, par notre manière d'être père, rendre au mot sa force, son intelligence et son amour. C'est l'allure qu'il a dans la bouche du Christ. Quelqu'un de chez nous avait fait un pas dans ce sens en donnant un de ses deux reins pour que son fils vive. Voilà quelqu'un, un fils, qui ne doit plus parler en se moquant du rein du vieux, et qui doit dire d'une manière nouvelle « Notre Père qui es aux cieux ».

non mais pas un, fait de la même pierre que ces églises polychromes où le roman dispute aux Byzantins. Ce pays de drame et de lumière ressemble au chant de ces bergers.

Ici le maître mot est le mot respect. Peut-être parce qu'ici on sait ce que veut dire ne pas être respecté. Et pourtant, en 2000 ans d'invasions plus terribles les unes que les autres, à tous les hymnes belliqueux imposés par les différents occupants, les Corses ont toujours préféré un chant majestueux et profond. Quand ils l'entendent, ils se lèvent et se découvrent.

0: Cette semaine, nous vous proposons de découvrir des auteurs qui étaient présents pendant le week-end du 26 au 28 janvier au Salon de la biographie de Nîmes. Peut-on encore, 80 ans après la mort d'Antoine de Saint-Exupéry, éclaircir le mystère de sa disparition? La question est lancée par les éditeurs Calip Destin, éditeur d'un petit livre de 112 pages, Saint-Exupéry, du vent dans le cœur. Récit biographique de Nathalie Prince, professeure agrégée de littérature comparée à l'Université du Mans. Nous l'avons rencontrée au Salon de la biographie au Carré d'Art de Nîmes.
1: La petite idée, c'est que j'ai calqué l'histoire du Petit Prince avec la vie de Saint-Exupéry et je relis chapitre après chapitre le Petit Prince en essayant d'apporter des éléments de la vie de Saint-Exupéry pour arriver à la conclusion que le Petit Prince est une autobiographie de Saint-Exupéry. Et vous allez retrouver tous les éléments auxquels vous pouvez vous attendre quand on lit, quand on essaye de faire résonner en nous le Petit Prince. Vous savez, le fameux « s'il vous plaît, dessine-moi un mouton », le renard, la rose, mais aussi, plus précisément, parfois, des éléments textuels que vous avez aussi en tête, l'histoire du buveur, l'histoire du businessman, l'histoire de l'allumeur de réverbère. Et petit à petit, vous allez reconstituer l'histoire de Saint-Exupéry à partir de celle du Petit Prince, parce que ce sont, à mon avis, deux voix qui se tissent petit à petit.
0: Comment vous avez eu l'idée?
1: Alors, au départ, l'idée est venue d'une confrontation avec mes étudiants de littérature à l'Université du Mans. J'ai donné une explication de texte sur la fameuse scène du chapitre 6 du Petit Prince qui explique que le Petit Prince regarde sur sa minuscule planète le même jour, 43 couchers de soleil. Et l'édition de mon étudiant donnait 44 couchers de soleil. J'ai trouvé ça intriguant que nous n'ayons pas le même chiffre. Et je me suis demandé pourquoi, peut-être, avait-il modifié le nombre de couchers de soleil. Je suis allée me reporter au manuscrit et je me suis aperçue qu'effectivement, Saint-Exupéry, dans sa dernière mouture du texte, a transformé le chiffre 43 par 44 couchers de soleil. Alors, a priori, c'est pas forcément obsédant pour les gens, mais moi, ça m'a habité pendant 3 ans. Je voulais savoir pourquoi il avait modifié ce nombre de couchers de soleil. Ça, c'est un peu ça aussi, faire de la recherche en littérature. Et en fait, je suis parvenue à cette conclusion que, en fait, si on pense que Le Petit Prince est une sorte de testament de Saint-Exupéry, eh bien, on peut imaginer que c'est l'âge qu'il a au moment où il rend son exemplaire. 44 couchers de soleil, c'est 44 ans. Pourquoi il écrit 44 ans? Parce que peut-être à ce moment-là de sa vie, Saint-Exupéry est un homme tout à fait désespéré. C'est un mot qui revient beaucoup et dans ses lettres et dans ses écrits. Il est, j'ai envie de dire, au bout du chemin. Alors je ne dis pas qu'il aurait envie de se tuer, hein. Je ne parle certainement pas de suicide, mais il y a vraiment des rapprochements que l'on peut faire avec son envie d'en finir, peut-être, à la guerre, en mourant au combat. De toute façon, c'était une époque où les aviateurs, hein, puisqu'on parle d'un pionnier de l'aéropostale, ne mouraient pas dans leur lit. Donc il rend Le Petit Prince, qui est un texte qu'il portait dans son cœur depuis, je crois, un petit moment. Et quand il pose sa plume après avoir écrit Le Petit Prince, eh bien, tout simplement, il va se faire descendre à la guerre, parce que c'est peut-être un peu dans l'ordre des choses. Et puis aussi, cela lui permettra de se retrouver, ou peut-être de retrouver son petit personnage, voire de coïncider avec son personnage. Ce que j'écris, c'est que, en fait, la disparition de Saint-Exupéry, c'est peut-être une substitution, puisque à ce moment où il se fait descendre dans son avion par le pilote Horst Rippert, hein, le 31 juillet 1944, eh bien, Saint-Exupéry devient littéralement le Petit Prince. Vous savez, ce petit personnage qui disparaît à la fin de l'œuvre qui porte son nom. Hein, et il disparaît, vous savez, il se fait mordre par un serpent. Eh bien là, Saint-Exupéry se fait descendre par un avion. On retrouve un petit peu les mêmes images, la même notion de chute qui revient. Et finalement, il prend la place de son personnage dans son histoire. Donc j'explique que Le Petit Prince est peut-être la chronique d'une mort annoncée. professeure de littérature générale et comparée à l'Université du Mans. Mon cœur de métier, c'est de faire des livres un peu théoriques sur la littérature, en l'occurrence la littérature de jeunesse, ou la littérature fantastique, la fin du 19e siècle, plus précisément, mais également d'essayer de vulgariser autant qu'il est possible mes recherches. Et je crois que mon petit Saint-Exupéry donne ce sentiment de coudre ensemble et mon travail de chercheuse, puisque je suis enseignante chercheuse, et mon travail d'écrivaine, qui remplit maintenant toute ma vie autant que je peux. J'écris autant que je peux. Je ne sais faire qu'écrire.

0: un enterrement et quatre saisons. Là, il s'agit de quelque chose de plus personnel, une histoire personnelle. Ce livre est sorti en 2021. Un enterrement et quatre saisons. Qu'est-ce qui se cache derrière ce titre ?
1: Alors oui, merci de me laisser parler de ce livre qui me tient évidemment profondément à cœur. Mais enfin, tout écrivain porte ses livres avec ses tripes. En fait, on écrit avec son sang, hein, d'une certaine manière. C'est d'ailleurs la citation que je fais apparaître au tout début de mon petit syntax. Je cite Nietzsche qui écrit « Je n'aime que les livres qu'on écrit avec son sang ». Voilà, dans Ainsi parlait Zarathoustra. Donc, cette histoire, Un enterrement et quatre saisons, ce titre fait résonner le film « Quatre mariages, un enterrement ». C'est effectivement dramatique parce que il y a cet enterrement, mais il y a aussi le soleil ou la lumière au bout du tunnel, même si ce sont des événements, un deuil en l'occurrence, qui sont difficiles à surmonter, pour reprendre le mot de Nietzsche, mais il faut pouvoir aller avancer. En fait, vous connaissez la grande phrase, quand on avance dans le désert, il ne faut pas se retourner. Donc voilà, c'est effectivement mon histoire que j'essaye de raconter, un bout de mon histoire. Hein, ça se déroule sur une année, c'est ça, les quatre saisons, qui sont aussi une référence à mes quatre enfants chéris. Et j'essaye d'y raconter la première année de deuil suite à la disparition de l'homme que j'aimais et qui écrivait avec moi des ouvrages, et notamment Nietzsche au Paraguay, qui est paru en 2019, également chez Flammarion.
0: Son nom ?
1: C'est Christophe Prince.
0: Qu'est-ce que vous pouvez nous laisser comme souvenir, peut-être maintenant déjà, de ce deuil, même si un deuil dure bien longtemps, on le sait, pour ceux qui sont peut-être concernés, l'essence de cette expérience, peut-être ?
1: En fait, on ne tourne jamais la page d'un deuil. Il faut apprendre à vivre avec. C'est ce fameux concept de résilience qui me touche énormément, parce que je sais qu'il faut pouvoir avancer après avoir vu le monde s'effondrer autour de soi et après avoir être entré dans le chaos. C'est vrai qu'avec Christophe Prince, donc mon époux, j'écrivais, et ce sont des expériences littéraires extrêmement intenses. Maintenant, j'écris seule, même s'il est toujours dans le livre, et ne serait-ce que sur la couverture, puisque je porte son nom, ce qui est... Mais par exemple, dans ce livre, je raconte que quand on devient veuve, une des premières choses que l'administration fait, c'est de presque vous priver de votre nom de femme mariée en vous redonnant votre nom de jeune fille. Et ça, c'est quelque chose qui m'a un peu heurtée, un peu beaucoup. Voilà, donc ce livre raconte mon parcours d'un an après la disparition de mon mari et la manière dont je me suis battue avec l'administration qui parfois a rajouté sur ma tête des petites sottises administratives qui me paraissaient beaucoup trop insupportables pour ne pas réagir. Donc j'ai tendance à penser que c'est un livre engagé sur peut-être des choses qui ne sont pas essentielles, mais en tout cas à ce moment de ma vie qui me paraissait essentiel de dénoncer. Donc des petites réflexions, des petites remarques, des maladresses beaucoup. Moi aussi, je suis la première à faire des maladresses et je m'en excuse. Mais effectivement, à ce moment-là, par rapport à ce que je traversais, toute maladresse peut être amplifiée. Et c'est très difficile d'apprendre à réagir calmement avec ça. Donc ce livre raconte toutes ces anecdotes de vie et coud ensemble un tissu de petits faits vrais qui sont là curieusement aussi pour faire sourire. C'est un drôle de livre sur le deuil, à défaut d'être un livre drôle, mais ça peut faire sourire et peut-être rire aussi. Je dirais pour lire aux larmes.

0: Merci beaucoup Nathalie Prince d'avoir laissé comprendre un peu de quoi il s'agit dans ces deux livres. Merci beaucoup. Je pense que ça sera un enrichissement pour beaucoup de personnes. Merci pour cette interview et bonne continuation à vous. Au revoir.
1: Merci à vous de faire vivre ces livres.

Nous étions en compagnie de Nathalie Prince, professeure agrégée de littérature comparée au Mans, pour un entretien sur ses deux ouvrages, Saint-Exupéry, Du vent dans le cœur, paru en janvier 2024 chez Calippe, et Un enterrement et quatre saisons, paru en 2021 chez Flammarion. 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

Je vous propose, amis auditeurs, un coin classique consacré à la flûte et notamment aux sonates pour flûte de Carl Philipp Emanuel Bach. C'est un des quatre fils de Jean-Sébastien, deuxième des quatre fils musiciens. Il va d'abord travailler avec son père et après des études de droit va devenir en 1738, il a 26 ans, claveciniste dans l'orchestre du prince héritier de Prusse. Celui-ci va devenir roi sous le nom de Frédéric II, bien connu. Il va le suivre à Potsdam et à Berlin. Puis à la mort de son parrain, Telemann, il va lui succéder comme directeur de la musique à Hambourg et occupera ce poste de 1768 jusqu'à sa propre mort. Il va se révéler rapidement un maître de la musique instrumentale, en particulier du clavier, et à ce titre va marquer profondément son époque, tant par ses sonates et pièces diverses que par un traité. L'essai fondamental, essai sur la véritable manière de jouer des instruments à clavier. De tous les membres de la famille Bach, sachez qu'il est le plus célèbre de son vivant et attache son nom à un courant musical, en français sensibilité, en réaction contre le rationalisme. Il dira « Un musicien ne peut émouvoir que s'il est ému lui-même ». Avant de reparler de Carl Philipp Emanuel Bach, je vous propose d'entendre Konrad Dunteler, Anner Bismar, Jacques Hogg pour ses sonates pour flûte.

Nous venons d'entendre Amis auditeurs de Carl Philipp Emanuel Bach, interprété par Konrad Unteler, Rainer Bilsma, Jacques Haug, la sonate en sol majeur WQ 123, suivie de la 124, et nous allons poursuivre tout simplement avec la 125 et la 126.

Avant de terminer notre coin classique avec la dernière de ces sonates, une sonate en sol majeur, WQ 127, quelques mots encore de Carl Philipp Emanuel Bach. Je vous disais tout à l'heure qu'il s'agissait du deuxième des quatre fils musiciens de Jean-Sébastien Bach, qui a été très connu à son époque et dont les œuvres de musique de chambre sont nombreuses et couvrent toute sa carrière. Alors il a beaucoup composé pour notamment le piano, mais aussi pour la flûte, comme vous venez de l'entendre, avec des sonates aussi pour instruments et continuo à découvrir, donc sonates pour hautbois, pour viol de gambe, pour violoncelle, sans oublier un solo de harpe en sol majeur, et ce sera pourquoi pas un autre de nos coins classiques. Voilà, nous allons poursuivre et terminer avec cette sonate en sol majeur, WQ 127 de Carl Philipp Emanuel Bach, avec toujours nos mêmes interprètes, à savoir Konrad Unteler à la flûte traversière, Anner Bilsma violoncelle et Jacques Haug.

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2: Aujourd'hui, le mot économie. Corinne, bonjour.
3: Bonjour Gilles.
2: Alors, l'économie, c'est un sujet bien vaste. Hein. On ne va pas faire un cours sur l'économie ou sur l'utilisation de ce terme.
3: Oh là là, en tout cas, j'en serais bien incapable. Hein.
2: Voilà, mais on parle d'économie, bien sûr, dans la Bible. Donc pourquoi s'en priver d'en parler à la radio ?
3: On parle, dans la Bible, on parle d'un peu tous les sujets pratiques. Enfin, même pas que les pratiques, mais en particulier ce qui fait la vie quotidienne des uns et des autres va être abordé d'une manière ou d'une autre dans la Bible. Et l'économie, alors c'est à la fois des sciences enseignées en université, très complexes sur les relations internationales, que sais-je. Mais moi j'ai plutôt envie, et la Bible ne s'intéresse pas tellement à cela, j'ai plutôt envie de rester à un niveau plus personnel de notre manière personnel, familial ou petit groupe, de gérer l'aspect matériel de notre vie, l'aspect financier de notre vie.
2: L'immobilier, le salaire, les dépenses. Alors, un homme qui a bien réussi en économie, c'est Abraham, semble-t-il, avant d'aller plus loin.
3: Ah, en tout cas, il s'est beaucoup enrichi au cours de sa vie. Hein. D'ailleurs, c'était un peu une manière de... Dans la Bible, ou dans une grande partie de la Bible, une manière de souligner la réussite d'un homme, la réussite à tous égards, et même la réussite de sa relation avec Dieu, en montrant combien il s'était enrichi. On voit ça pour Job, par exemple, aussi.
2: Alors, la relation à l'argent n'est pas un sujet facile. Vous savez, en psychologie, lorsque vous avez un cours sur ces phénomènes fiduciaires, on vous pose la question suivante, mais combien vous faut-il d'argent pour être heureux ? Aller répondre à cette question, ce n'est pas simple.
3: Non, non, non.
2: Parce que chaque fois, on va être ou en dessous, ou en deçà, ou 10 millions de dollars, ou je ne sais combien. Combien vous faut-il pour être heureux ? C'était la question en psychologie, je trouve ça intéressant. Alors, dans la Bible, on parle bien sûr quelque peu d'argent, et de la manière dont on utilise cet argent. Quelle est l'approche biblique ?
3: Eh bien, elle n'est pas unique, parce que je vous ai dit qu'on valorisait l'enrichissement dans une grande partie de la Bible, mais en même temps... si on prend l'enseignement de Jésus-Christ, de Jésus, eh bien, lui a un peu renversé les choses. Et il a au contraire valorisé les pauvres, qui étaient plutôt des personnes méprisées dans la pensée des contemporains de Jésus, dans ce peuple. Méprisées et aussi, on les croyait un peu maudits de Dieu. Les pauvres, matériellement pauvres. Et Jésus a complètement inversé cela. Il a apporté une dimension tout à fait nouvelle et donc un nouveau regard vis-à-vis de la richesse. Jésus a beaucoup critiqué les riches, mais pas en disant que leur situation était désespérée, mais plutôt en ayant envie de les pousser à se comporter autrement, à se comporter avec générosité. Si la vie fait, le hasard fait qu'ils sont riches, ils ont des devoirs de riches. Et le devoir du riche, aux yeux de Jésus, c'est de s'occuper de prendre soin de ceux qui sont moins favorisés que lui, de ne pas tout garder pour lui, et de se comporter avec honnêteté en particulier.
2: Il y a une sorte d'éthique biblique de la richesse.
3: Absolument. Oui, je crois tout à fait.

0: Corinne, nous irons voir chez Jacques.
1: Oui, parce qu'il n'y a pas que Jésus qui se fâche régulièrement contre les riches. Il y a un texte de Jacques qui est très fort à ce niveau-là. Dans l'épître de Jacques, au chapitre 5, je lis « Maintenant, faites attention, vous les riches. Pleurez, criez à cause des malheurs qui vont venir sur vous. Votre richesse est pourrie, les vers mangent vos vêtements. Votre or et votre argent rouillent, et leur rouille va vous accuser, elle va dévorer votre corps comme un feu. »
0: C'est
1: très agréable. Mmh. Il est vraiment, il est très fâché contre eux et il leur annonce les pires malheurs. Alors, c'est pas spécialement parce qu'ils sont riches. Le problème, on le voit juste après. Il explique pourquoi il est à ce point fâché contre les riches. Il dit, vous gardez pour vous le salaire des ouvriers qui font la récolte dans vos champs. Alors ils se plaignent et les cris de ces ouvriers arrivent aux oreilles de Dieu, le Seigneur Tout-Puissant. C'est ça le problème. Riche, c'est pas forcément un problème. Ce qui est le problème, c'est quand on est riche par malhonnêteté, parce qu'on paye pas assez ceux qu'on fait travailler. Alors ça le révolte complètement. Et ça révoltait également Jésus. Un riche qui serait parfaitement honnête ne pose aucun problème dans l'éthique biblique. Aucun. C'est tout à fait bien. Il n'y a pas de problème. Mais il y a une grande révolte contre ceux qui sont injustes.
0: Donc il y a bien une éthique, là, en tout cas, de la richesse, des investissements et des retours sur investissement importants dans la Bible.
1: Absolument. Alors, il faut bien se dire aussi que Jacques, par exemple ici, ou Jésus, écrivent ou vivent à une époque où il n'y a pas la protection sociale qu'on peut connaître dans certains pays, au moins, ou dans beaucoup de pays aujourd'hui, avec une justice qui veille à ce que, effectivement, les patrons payent les salaires de leurs employés. C'est mieux réglementé aujourd'hui. À ces époques-là, chacun faisait un peu comme il voulait. Donc, la Bible prône une justice sociale, d'une certaine manière, tout simplement.
0: Alors, justice sociale, et puis aussi justice en ce qui concerne ce qui occupe notre pensée, me semble-t-il. Jésus dira que, dans Matthieu, si je ne me trompe pas, Corinne, vous allez commenter tout cela, bien sûr, qu'il est important de placer premièrement le royaume de Dieu et sa justice, et toutes les choses viendront ensuite. Donc, de ne pas non plus être dans une dynamique de ne penser d'être obsédé que par l'argent.
1: Jésus dit une chose très jolie, qui est une sorte de proverbe. Il dit, là où est ton trésor, là aussi est ton cœur. Hein? Donc, où est-ce qu'on met nos préoccupations? Si on met nos préoccupations dans notre portefeuille, eh bien, c'est pas cela qu'attend Jésus, c'est pas cela qui est proposé comme modèle. Il voudrait qu'on s'investisse dans l'humain, dans ce qui est vivant, dans ce qui est beau, dans ce qui est bon, et qu'à ce moment-là, les richesses matérielles et tout ce qui est matériel soient au service de causes plus nobles que juste s'enrichir. Ça, pour lui, c'est vraiment totalement inintéressant. Mais si on met l'argent qu'on a au service d'une cause plus grande que nous, soit le bien des plus pauvres, soit un enrichissement qui génère aussi un mieux-être social, ou fabriquer des objets, des biens qui sont utiles pour toutes sortes de choses, ou fabriquer des médicaments, que sais-je, toutes sortes de choses. Quand on met son économie au service d'une cause intéressante, là, à ce moment-là, il y a bon usage des richesses.

0: Bible, il semble que l'argent aussi est en partie est à Dieu d'une certaine manière. On parle de la dîme aussi dans la Bible, me semble-t-il. Donc rendre une partie de ce que nous pouvons recevoir à ce Dieu ou aux activités du divin.
1: C'est tout à fait la perspective biblique où finalement rien ne nous appartient. Tout, absolument tout, appartient à Dieu et il nous en confie une petite ou une plus grande partie. Et nous ne sommes jamais, nous ne sommes pas tant des propriétaires que des gestionnaires.
0: Intendants, oui.
1: Intendants, avec une responsabilité. Ça veut dire qu'on a des comptes à rendre au vrai propriétaire qu'est Dieu.
0: Mais ce propriétaire nous rend des comptes aussi, par des bénédictions ou...
1: Oui, je ne dirais pas qu'il nous rend des comptes. Il est plutôt généreux. Mmh. Hein? Il est plutôt généreux. Et alors, en particulier, c'est comme cela que le principe économique de la dîme existe dans la Bible. L'homme qui reçoit tout de Dieu est invité à en rendre une partie à Dieu. À Dieu, ou plutôt aux hommes qui travaillent pour Dieu, aux prêtres. 10%, c'est le pourcentage donné dans la Bible. Mais ça vient de cette idée que on ne fait que gérer les biens de Dieu, d'une manière générale. Et une partie va au service donc de ceux qui font vivre le religieux, les prêtres. Et mais même l'autre partie, qui est les 90% qui sont pour moi, ils ne sont pour moi qu'entre guillemets. Ils sont censés collaborer au bien-être général de l'humanité. Et
0: une sorte de bien-être, d'une coopération en tout cas financière.
1: Voilà. Et dans ce sens, s'il est vrai que il y a plus de richesse chez les uns et beaucoup moins chez les autres.
0: Vous avez remarqué aussi.
1: Oui, ben c'est pas très difficile à remarquer. C'est double responsabilité ou triple responsabilité sur celui qui a plus de richesse, parce que il devient partenaire de Dieu pour faire du bien financier aussi à ceux qui en manquent. Il est, ouais, collaborateur de Dieu, ou il devrait l'être dans l'esprit biblique. Et quand il ne l'est pas, c'est là que Jésus va crier, parce qu'il s'est fâché parfois, « Malheur à vous, riches !» Quand vous refusez d'entrer dans ce plan de Dieu qui est de la solidarité, qui est de la générosité. Alors à ce moment-là, oui, malheur à vous, riches, parce que vos richesses, elles sont rien, elles vont rouiller, elles vont pourrir, ce vocabulaire si dur. Si vous n'êtes pas dans cette logique de solidarité, vos richesses, elles vont vous brûler les doigts un jour. Mais le riche qui est pris dans un vaste mouvement de solidarité, de partage, eh bien, il fait circuler ses richesses pour le bonheur des autres et tout va bien.
0: Ce qui existe de temps à autre, de toute façon, et grâce aussi à des associations, à des organismes.
1: Bien sûr, on ne peut pas systématiquement condamner les riches. Il y en a qui réellement s'investissent beaucoup dans toutes sortes d'œuvres utiles.
0: Jésus dira, il est plus facile à un chameau d'entrer par le trou d'une aiguille qu'à un riche d'entrer dans le royaume de Dieu.
1: Oui, c'est une très, très dure, mais certainement très réaliste, parce que quand on est riche, eh bien, la tentation est grande de croire qu'on a besoin de personne et qu'on n'a pas besoin de Dieu non plus.
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1: Demain, c'est le Festival des Jeux à Alès, la troisième édition. C'est à Rochebelle, au pôle culturel et scientifique. Et c'est demain, à partir de 10h et jusqu'à 21h, pour vous qui aimez ou même qui n'aimez pas les jeux. C'est l'occasion de rencontres, de convivialité, mais aussi de liens sociaux. On est avec la cofondatrice de ce festival et aussi de l'association La Reine des Jeux, Isabelle Chalier. Bonjour.
2: Bonjour.
1: Alors demain, c'est parti. Nouvelle édition. Vous attendez aux alentours de 1000-1500 personnes. Il va faire beau en plus à Alès, on est bien content. Qu'est-ce que vous attendez de ce festival, de cette édition, ou peut-être comme depuis le départ, qu'est-ce que vous attendez de ces rencontres? Parce que je ne pense pas que c'est votre activité principale, vous avez certainement d'autres activités, mais donc ça demande beaucoup, je crois qu'il y a plus de 100 bénévoles dans l'histoire, ça demande beaucoup d'investissement. Tout le monde ne donne pas de son temps, de son énergie, qu'est-ce que vous attendez?
2: De faire un grand rassemblement autour des jeux, en fait, de faire un rassemblement gratuit, ouvert à toutes et tous, et de mélanger les publics, les gens, les personnes, que ce soit des passionnés du jeu comme des néophytes, des simples curieux qui vont passer par là. Et c'est vraiment de se retrouver, créer du lien, en fait, juste tout simplement créer du lien entre les gens via le jeu de société et les jeux en général.
1: Voilà, parce qu'il y a plein de jeux différents, hein, des escape games, même des puzzles, des jeux de go, etc. Il y a quelque chose de convivial, mais aussi de bienveillant dans les jeux, hein, parce que vous dites rassembler, on peut se rassembler pour beaucoup de choses. Ces derniers temps, on en a vu qui se rassemblaient, c'était pas très sympa. Mais ça, c'est aussi bienveillant, ça fait du bien.
2: Oui, complètement. En fait, il y a une ambiance qu'on retrouve dans les salons des jeux. Moi, je suis allée dans plusieurs salons, même des très gros comme Cannes, par exemple, où en fait, on se promène. Même si on se promène seul, les gens vont nous inviter à une table de jeu. En fait, même si on vient jouer à quatre, on va pas forcément jouer les quatre ensemble. On va inviter d'autres personnes. Il y a quelque chose qui se fait spontanément de tenez, vous venez rentrer dans la partie. Bah, tenez, je vous explique la règle. Il y a quelque chose qui se fait beaucoup comme ça dans le jeu et qui est quelque chose d'intéressant, justement, c'est de se dire, allez, on joue. En fait, on joue ensemble, on retrouve notre âme d'enfant et on continue de jouer, mais à l'âge adulte.
1: Et on se découvre aussi.
2: Et on se découvre complètement.
1: Parce que je pense que n'importe qui est autour d'une table de jeu, hein, pour vous qui avez l'habitude, parce que vous faites des rencontres, hein, je crois, plusieurs fois, ou un ou deux rendez-vous par semaine.
2: Oui, c'est ça. Un à deux rendez-vous par semaine.
1: Le mardi soir, c'est ça.
2: On a un mardi soir mensuel et ensuite les jeudis mensuels.
1: Voilà. Donc les jeudis. Quand vous voyez quelqu'un autour d'une table, vous avez calculé un peu les comportements, les attitudes.
2: Oui, souvent.
1: Il y a quoi comme format d'attitude? Si vous deviez faire un tableau caractériel.
2: Oh là là, alors je ne suis pas
1: des
2: psy.
1: Joueurs,
2: je ne suis pas psy, mais non, il y a ceux qui effectivement viennent pour gagner, il y a ceux qui vont être très discrets, qu'on ne va pas entendre tout au long de la partie, on se dit, lui. Et puis en fait, à la fin, c'est eux qui vont retourner la partie parce que finalement, c'est eux les plus stratèges d'entre tous. Il y a ceux qui vont beaucoup parler pour déstabiliser les autres. En fait, chacun va user de sa petite stratégie et c'est comme dans la vie, en fait.
1: Je fais partie de ceux-là, hein, ceux qui parlent beaucoup et qui font beaucoup de bruit, mais qui, juste pour déstabiliser les autres. Donc là, effectivement, l'attente de rencontre, ce sont des familles qui viennent vous voir, mais aussi des personnes seules, parce que c'est important. Hein, vous êtes dans un quartier en plus particulier, à Rochebelle, en plein centre d'activité sociale et autres, donc on peut venir aussi quand on est tout seul, parce qu'aujourd'hui c'est un des vrais problèmes de nos sociétés, la solitude.
2: Oui, complètement, et d'ailleurs on accueille bien évidemment tous les gens tout seuls, les gens en famille, etc. sur le festival, mais aussi à l'année, puisque dans l'association, donc on se retrouve toutes les semaines et on a très souvent des gens qui viennent tout seuls en nous disant, mais nous on n'ose pas venir, on est tout seul, moi j'ai personne autour de moi qui joue, on leur dit, mais au contraire venez, et on en a eu plein comme ça qui sont venus, qui ont rencontré des gens, qui ont créé du lien, qui reviennent, et ça se fait beaucoup en fait de venir seul et puis finalement de rencontrer plein de joueuses et joueurs, en fait.
1: Un festival avec le soutien de la ville d'Alès. Tous les festivals ne sont pas soutenus. Vous êtes soutenu également par le pôle culturel. Qu'est-ce qui fait la différence et qu'est-ce qui a intéressé vos intervenants et vos partenaires?
2: Alors je pense que c'est justement le fait de rassembler, d'être un événement qui se veut gratuit, tout public, très familial, et donc forcément qui a un impact sur la ville d'Alès. Et donc on était depuis le début soutenu par le pôle culturel et via donc la ville d'Alès pour l'accueil sur les lieux. Et cette année on a un soutien de la ville d'Alès également. Et c'est important, ça nous permet d'avoir des animations plus qualitatives aussi, de pouvoir mettre un peu plus de budget sur des animations ou sur d'autres choses, sachant que nous on est toutes et tous bénévoles à l'organiser, hein. Mais au moins on peut proposer de nouvelles choses, se renouveler un peu et accueillir dans de meilleures conditions le public.
1: Le monde change mais les images restent. Vous avez une affiche qui est intéressante, qui est-ce qui l'a fait?
2: Alors il s'appelle Romain Éloi.
1: Ah, c'est pas l'IA.
2: Alors non, justement, si je peux me permettre, on est anti-IA pour la création.
1: Ah oui. D'accord.
2: Mais en fait on a justement, le milieu du jeu est rempli de graphistes, d'illustrateurs de talent, de dessinateurs hors pair. Et on a la chance d'avoir ici, en Cévennes, quelqu'un qui a un vrai coup de crayon.
1: Ah oui.
2: Ah oui, oui, voilà, et qui en fait nous a fait l'an dernier, il nous avait pas fait l'affiche puisqu'on l'a rencontré juste après, mais par contre il nous avait créé une première figurine qui était une souris l'an dernier, et cette année l'affiche en fait on est resté quand même assez local, et donc on est parti sur la chèvre pour les Cévennes, et donc il nous a fait
1: une chèvre.
2: Voilà, d'accord. Et donc il nous a fait un petit troupeau de chèvres humanoïdes, d'enfants, voilà, qui jouent sur un plateau de jeu, qui en fait, ben, qui sont les Cévennes en fait tout simplement, puisqu'on y voit aussi le puits, voilà, exactement, on y voit le terril, on y voit le Gardon qui coule, enfin en fait voilà, c'est un vrai lien, et donc tout le monde nous dit ah c'est génial, c'est Lia qui vous a fait ça, mais non, on a Romain et Charlotte, sa sœur également, Éloi, la Forge de Cal, qui nous ont créé ça et qui sont en train de nous créer aussi trois nouvelles figurines et qui ont un talent fou.
1: Dans l'un de vos titres, un événement ancré dans la vie locale.
2: Oui, on est ancré à Alès, on s'est développé à Alès par le premier festival des Jeux, et ça nous tient à cœur de continuer à faire du lien sur le local, autour de nous, puisqu'on fait aussi des rencontres ludiques tout au long de l'année, avec les associations partenaires locales, avec l'association de Boissé-Gaujac, l'association de Lézan, de Ribotte, de la Grand-Combe, enfin voilà, on essaie de Molière-sur-Cèze, on essaie d'être en lien avec ce qui se fait localement aussi, puisqu'il y a plein de petites associations de jeux tout autour, nous aussi, et c'est l'idée de développer le jeu autour de nous et de pas aller plus loin pour jouer. En fait, on a toute la capacité. On a la boutique ludique, la Casa Jeux à Alès, qui est un de nos principaux partenaires et l'auteur d'ailleurs du premier festival. On a de quoi, en fait, se retrouver pour jouer à Alès et autour, quoi.
1: Plus de 200 jeux proposés pendant tout le week-end.
2: Oui, complètement.
1: Avec un puzzle géant. Et tout le monde va pouvoir jouer. Tout le monde va pouvoir se lancer dedans.
2: Oh, oui, c'est vraiment...
1: C'est une première.
2: Oui, complètement.
1: Il y a d'autres premières ?
2: Oh oui, il y en a. Bah, il y a le poker, donc dans les premières, il y a le poker. Il y a l'escape game Brigade du Jeu qui revient, mais cette année, c'est une salle qui s'appelle les Lauriers de César. Et donc, on va devoir retrouver la couronne de laurier de César pour qu'il puisse partir livrer bataille. Et c'est une toute petite salle, c'est-à-dire qu'en fait, c'est un barnum, en fait, de vue de l'extérieur. Et en fait, à l'intérieur, on ne peut pas imaginer l'ingéniosité de Johan et Benoît, qui sont les créateurs, pour nous faire partir dans le monde de César et nous faire déjouer des énigmes en un temps imparti qui est assez court. Et nous, enfin, pour l'avoir fait à Nîmes, cette animation, elle est vraiment géniale, quoi, vraiment. Et...
1: Oui, parce que j'imagine que vous creusez la tête toute l'année pour ce festival.
2: Exactement.
1: Évidemment.
2: Oui, c'est un vrai boulot à part entière, même si bon, il est complètement bénévole. C'est qu'effectivement, on y réfléchit depuis quasiment la fin de la dernière édition et jusque là, aujourd'hui, où on n'arrête pas et où on dort peu.
1: Et ça commence demain. Merci Isabelle.
2: Merci
1: Chalier.
2: Beaucoup.
1: Rendez-vous demain, donc, sur ces stands pendant deux jours à fond.
2: Merci.
1: Vous prenez votre lundi pour vous reposer, on imagine.
2: Oui, c'est ça.
1: Donc, on va rappeler quand même l'essentiel. Ces deux jours, hein, samedi et dimanche, ça commence à 10h, ça finit à 21h samedi et 18h dimanche. Et c'est au pôle culturel et scientifique de Rochebelle. C'est l'entrée gratuite. Tout le monde est bienvenu. Alors, bien sûr, on peut avoir des infos sur votre site internet.
2: Oui,
1: larenedesjeux.fr. Mais tout le monde est invité à venir passer un moment sympa.
2: Oui.
1: Et tout le monde est accueilli.
2: Complètement, c'est vraiment l'idée.
1: À bientôt.
2: Merci beaucoup.
1: Au festival,
2: à très
1: demain,
2: bien.
1: En tout cas.
2: Avec grand plaisir au festival. Merci.
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3: Bienvenue sur Planète Jazz, le jazz dérape. Si chacun s'entend à comprendre que le jazz revient d'un mélange de musique qui avait été entendu par les esclaves noirs dans le sud des États-Unis et notamment dans les champs de coton pour ce qui est du blues, dans les églises pour ce qui est de la musique gospel et les bals organisés par les maîtres des plantations en musique européenne où il y avait des quatuors, des quartettes, violons, etc. Et les Noirs s'amusaient à reproduire les sons qu'ils entendaient, et ça nous a donné le jazz. Pour le rap, il est évident pour des Français que le rap, ça vient des banlieues, et notamment du 9-3. C'est le même processus, simplement, on va essayer de vérifier que ça n'est pas tombé du ciel, et que le rap a des racines très profondes.
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2: Texte de 1968, jour anniversaire du révolutionnaire Malcolm X qui revendiquait pour l'égalité des Noirs et des Blancs aux États-Unis. Le groupe s'appelle The Last Poets, les derniers poètes, et ils sont considérés comme les premiers à avoir familiarisé les auditeurs au rap et au hip-hop. C'est vrai. Et ils ont continué sur leur lancée, mais déjà en 1958, en jazz, un dénommé George Russell, qui a inventé un concept un peu compliqué, le concept lydien d'organisation tonale, donc c'était un intellectuel de la musique, a réuni tout ce qui se faisait de plus important comme musicien de jazz en 58, John Coltrane, Art Farmer, Bill Evans, Charlie Persip. Et ils sont tous là, sauf Miles Davis, mais il a fait d'autres disques avec Miles Davis. Et là, avec un chanteur qui s'appelle Lambert, qui était un chanteur du groupe Lambert, Hendrix and Rose, qui chantait déjà depuis plus d'un an dans ce groupe, ils ont une capacité de faire sonner les mots qui sont les premiers prémices du rap. Manhattan par George Russell, dans un disque qui s'intitule New York, New York.
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0: Greg Osbye, un saxophoniste plus jeune que les autres, puisque lui, il enregistre en 1993. C'est un virtuose du saxo, il est prof dans un conservatoire, mais il a été élevé dans la nature de sa ville avec le hip-hop, et il le propose dans un morceau qui s'intitule « Le style de vie en 3D ». Donc c'est une évocation de la modernité informatique et de cinéma. Par contre, il est édité chez Blue Note, qui est la musique de référence du jazz. Donc ici, il y a toujours un peu de confusion entre le fait que c'est du rap et du jazz. Il interprète D-Lifestyles.
1: D-Lifestyles.

Les jazzmen du groupe sont Lee Johnson à la guitare et Darrell Grant au piano, qui depuis ont monté leur propre groupe de jazz. Par contre, les rappeurs et les scratchers sont Lamar Supreme, Bad News, Mustapha et R.M. Autre phénomène, Branford Marsalis. Branford Marsalis est un saxophone ténor, joue aussi du soprano, qui a été formé et qui est né à la Nouvelle-Orléans, dont la mecque du jazz, le berceau du jazz. Il a suivi des études très poussées en musique et il joue de tout. Il est capable de jouer dans des orchestres classiques du Debussy, Milo. Il s'amuse à faire du rap, lui. C'est pas très sérieux. Par contre, il s'entoure de personnes qui sont des vrais rappeurs. Pour ce faire, il change de nom. Pour ne pas avoir trop d'ennuis, il s'appelle Branford Marsalis et sur ces disques-là, il s'appelle Backshock Lafonke. C'est un nom un peu bizarre, mais c'est le pseudonyme d'un saxophoniste qui est mort en 55 et qui était une référence pour les jazzmen. Donc c'est un clin d'œil avec les amateurs de jazz. Donc le disque s'appelle Backshock Lafonke et il interprète Breakfast Dennis, qui est un jeu de mots sur Breakfast at Tiffany, qui est un autre morceau très connu. Il nous propose donc ce thème pour nous amener à écouter du rap. Tout le disque est fait de rap. 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

0: Robert Glasper est un pianiste qui joue en trio pour la compagnie Blue Note. La compagnie Blue Note est la compagnie de référence pour la musique de jazz. Mais il a un second groupe qu'il appelle Robert Glasper Experiment. Et là, il a avec lui quelqu'un au turntables, Jay Sundens. Il est en compagnie de Casey Benjamin et quelqu'un qui joue du vocodeur. Le texte, c'est « Forever ». On ne sait pas si c'est « Forever » pour toujours ou si c'est « For Eva », une dame qui s'appellerait Eva, puisqu'il cultive l'ambiguïté. « Forever » par Robert Glasper.
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Ben Williams, qui est un bassiste en compagnie des musiciens les plus récents sur la scène du jazz des États-Unis, Marcus Strickland au saxo ténor, Matthew Stevens à la guitare, Gerald Clayton au piano et au Fender Bass, Jeremiah Williams à la batterie, Etienne Charles aux percussions, John Robinson et Christian Scott à la trompette. Le disque est pour la compagnie Concord State of Art. Ils interprètent The Lee Morgan Story et vous entendrez une litanie de tous les jazzmen qui ont marqué le parcours de Ben Williams. The Lee Morgan Story, Lee Morgan ayant été un trompettiste assassiné par sa femme jalouse.

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1: Ben voilà, on profite que Françoise soit avec nous cet après-midi pour parler d'une association qui est sur Mende, il me semble, c'est ça ?
2: C'est ça, à côté de Mende.
1: Et donc c'est une association de protection des animaux ?
2: La protection surtout de félins, de chats, puisqu'il y a beaucoup de prolifération en Lozère. Et donc les communes sont débordées. Et à ce moment-là, l'association qui est subventionnée par des grosses associations de protection animale telles que Brigitte Bardot, SPA aussi. Et donc, on a des subventions, les mairies reçoivent des subventions et après, nous, on capture les chats, on les stérilise et on les remet à l'endroit où on les a trouvés.
1: Parce que donc tu disais à l'instant que quand tu es arrivé en Lozère,
2: il y avait déjà une association, mais bon, ça vivotait. Et moi, petite, mes parents s'occupaient de protection d'animaux, de SPA, dans la Loire. Et donc, on nourrissait des chats qui vivaient dans des quartiers malfamés, etc. Bon, ben voilà. Et donc, j'ai connu ça. Et quand je suis arrivée en Lozère, ben, il n'y avait rien. Pratiquement, il y avait une association mais qui vivotait. Les gens, c'est difficile les associations et les gens qui s'entendent, d'autres pas. Donc voilà, suivant les atomes crochus. Et donc voilà, moi je suis arrivée comme ça et petit à petit, ben, j'ai frappé aux portes et j'ai connu des gens qui faisaient la protection. J'ai dit ben voilà, moi je me porte volontaire pour aider, un coup de main pour tout ce que vous voulez. Tant que je peux le faire, un petit ou gros animaux. Et voilà, c'est parti comme ça. Donc, j'ai connu des personnes autour de ça.
1: Mais donc, tu disais que c'est particulièrement le problème des chats, chats, ah,
2: oui,
1: en Lozère.
2: Ouais. Les chats, là, ça prolifère. Et les chats, malheureusement, dans les communes, il y a beaucoup de chats qui envahissent certains quartiers. Et les gens, ben, quand on a les moyens, on les fait stériliser. Mais bon, tout le monde n'a pas les moyens. Donc l'association, elle se charge de ça.
1: Et vous recevez des subventions du coup ?
2: Et on reçoit des subventions.
1: De quoi ? Des mairies, du
2: non,
1: département ?
2: Non, c'est les mairies qui reçoivent des subventions de Brigitte Bardot, la Fondation Bardot, de SPA, et différentes associations comme ça. 30 millions d'amis, il y en a plein.

0: s'il y a un problème, par exemple chez nous, il y a trop de chats dans notre quartier ou dans notre village, comment ça se passe? On vous appelle
1: Voilà, donc les personnes, il y a des personnes qui viennent avec des cages-pièges et, ou alors qui essayent d'attraper les chats. Après,
0: ça, c'est pas facile. Hein.
1: Non, ça, c'est pas facile. Et puis après, eh ben, on les amène chez le véto. Et le véto stérilise le chat. Et une fois que le chat s'est remis, on le remet dans son lieu de vie.
0: D'accord. Et donc, aujourd'hui, c'est un problème qui se règle ou c'est encore un gros problème? Qu'est-ce qu'on peut faire pour prévenir ce problème, déjà?
1: Moi, je pense que c'est ça. On prend des animaux, n'importe quel animal, hein, que ce soit un chien, un cheval, un poney, un chat, mais on ne laisse pas à l'abandon un animal. C'est un être vivant. Il n'a pas besoin de souffrir dans sa vie.
0: Il y a aussi peut-être un problème avec les oiseaux, les chats qui pullulent, et les oiseaux, ça ne fait pas bon ménage, ça?
1: Eh bien oui, forcément. Mais il n'y a pas que les oiseaux, il y a les rongeurs, etc. Mais ça a toujours existé. C'est à nous, en définitive, de gérer. Quand on a un chat, ben, on le gère. S'il a mangé sa pâtée, il ne va pas aller... Bon, bien sûr, c'est un prédateur. Mais qui faire? C'est la loi de la nature, non?
0: Et toi, tu as un animal de compagnie?
1: J'ai 4 chats.
0: 4 chats. Mais t'en prends bien soin, alors.
1: J'ai 4 chats que j'ai récupérés, qui étaient au centre de demande, et voilà. Mm-hmm. Voilà.
0: Alors... Comment on disait, comment on fait, on appelle, il y a un numéro de téléphone?
1: Oui, on appelle les mairies.
0: On appelle les mairies?
1: Tout simplement, les mairies contactent les associations. Moi, l'association dont je fais partie s'appelle Chat Libre 48, mais il y a des chats libres dans tout le département, dans le bas des Cévennes, vers Florac. Donc, il y en a après du côté de Mende, puisque voilà. Et puis, il y a d'autres associations qui font, et des gens bénévoles qui vraiment font nécessaire pour ça, pour éviter ce problème.
0: Et donc, ton association, elle est située plutôt sur Mende. Tu disais Marvejol aussi, peut-être?
1: Oui, Mende, Marvejol, Chanac, toute la vallée du Lot, on va
0: dire. Vous êtes combien de bénévoles?
1: Pas nombreux, on est 3-4.
0: Pas assez.
1: Pas assez.
0: Donc un petit appel peut-être?
1: Ah oui, un petit appel, c'est aux bonnes volontés.
0: Ok, ben merci Françoise.
2: Oh, il est sale le matou.

0: ça y est, il est reparti.
1: Alors la Fondation 30 millions d'amis agit pour transformer les populations de chats errants en chats libres, c'est-à-dire tatoués et stérilisés. Quant à la LPO, elle nous rappelle que les oiseaux figurent parmi les premières victimes des chats. C'est pourquoi la LPO est régulièrement interpellée à ce sujet et elle nous propose justement une note pour clarifier les impacts de la prédation du chat sur la faune. Alors elle rappelle que pour attraper une proie, le chat doit en chasser 10. Et selon différentes études, un chat bien nourri peut capturer environ 30 proies par an contre 270 pour un chat errant. Les proies principales sont à 66% des micro-mammifères, mulots, souris, musaraignes, à 22% des oiseaux, particulièrement la mésange, le merle noir et le rouge-gorge, et à 10% des reptiles. Dans la plupart des cas, ces proies ne sont pas consommées. Alors maintenant, si vous avez un chat, eh bien, il y a moyen de prendre quelques mesures assez simples pour éviter cette prédation. Par exemple, aménager son jardin avec des zones de refuge, une zone sauvage du jardin, un muret en pierre sèche, etc. sont autant de refuges potentiels pour la petite faune en cas de danger. Évidemment, si vous mettez une mangeoire, eh bien, il faut la suspendre plutôt que de nourrir les oiseaux au sol. On peut aussi entourer les arbres avec une grille stop chat. Donc il s'agit d'une grille plastique hérissée de picots, ce qui fait qu'il ne pourra pas monter sur l'arbre. On peut aussi utiliser un collier avec une clochette. Le tintement pourra signaler la présence de ce prédateur à la petite faune, surtout les micro-mammifères. Et on peut rajouter une collerette de couleur vive qui permet aux oiseaux qui ont une bonne vue de voir le chat arriver. Et de toute façon, nous rappelle la LPO, il suffit de prendre soin de son chat, le stériliser d'abord pour éviter la prolifération, lui assurer une alimentation de qualité en libre service, jouer avec lui, ce qui lui permet d'extérioriser son instinct de chasseur, et bien sûr ne pas l'abandonner dans la nature.
0: À toi, voilà.

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1: Hier, de nouveau, l'essence a été plus demandée que le Saint-Esprit. C'est dommage. Parce que si l'essence sert à se déplacer, le Saint-Esprit, lui, sert à progresser. Une grande église, l'Église catholique, pour ne pas la nommer, a placé l'an 2000 sous le signe de l'Esprit-Saint. On trouve ces affiches dans toutes les églises catholiques de France. Progresser, s'élever lentement à une vie qui ne soit pas seulement celle de nos organes vitaux, mais la vie d'un cœur qui aime davantage, d'un esprit qui comprenne mieux. C'est la promesse qui nous est faite. Il y a en nous quelque chose qui demande à naître. Il ne faut pas l'étouffer. Il y a en nous quelque chose qui demande à voir le jour. Il ne faut pas lui proposer notre nuit. Il y a en nous quelque chose qui demande à venir au monde. Et le monde en serait tellement meilleur. Est-ce vraiment juste d'imposer à Dieu et aux hommes nos idées limitées? Les jours qui se succèdent ne peuvent tout de même pas servir seulement à augmenter le nombre de nos pensées mesquines. Laissons-nous donc revêtir de l'esprit comme nous y invite l'apôtre Saint Paul, et nos vies en seront transformées.

0: Cette semaine, nous vous proposons de découvrir des auteurs qui étaient présents pendant le week-end du 26 au 28 janvier au Salon de la biographie de Nîmes. Peut-on encore, 80 ans après la mort d'Antoine de Saint-Exupéry, éclaircir le mystère de sa disparition? La question est lancée par les éditeurs Calippe Destin, éditeur d'un petit livre de 112 pages, Saint-Exupéry, du vent dans le cœur. Récit biographique de Nathalie Prince, professeure agrégée de littérature comparée à l'Université du Mans. Nous l'avons rencontrée au Salon de la biographie au Carré d'Art de Nîmes.
1: La petite idée, c'est que j'ai calqué l'histoire du Petit Prince avec la vie de Saint-Exupéry. Et je relis chapitre après chapitre le Petit Prince en essayant d'apporter des éléments de la vie de Saint-Exupéry pour arriver à la conclusion que le Petit Prince est une autobiographie de Saint-Exupéry. Et vous allez retrouver tous les éléments auxquels vous pouvez vous attendre quand on lit, quand on essaye de faire résonner en nous le Petit Prince. Vous savez, le fameux « s'il vous plaît, dessine-moi un mouton », « le renard », « la rose », mais aussi, plus précisément, parfois, des éléments textuels que vous avez aussi en tête, l'histoire du buveur, l'histoire du businessman, l'histoire de l'allumeur de réverbères. Et petit à petit, vous allez reconstituer l'histoire de Saint-Exupéry à partir de celle du Petit Prince, parce que ce sont, à mon avis, deux voix qui se tissent petit à petit.
0: Comment vous avez eu l'idée?
1: Alors, au départ, l'idée est venue d'une confrontation avec mes étudiants de littérature à l'Université du Mans. J'ai donné une explication de texte sur la fameuse scène du chapitre 6 du Petit Prince qui explique que le Petit Prince regarde sur sa minuscule planète le même jour, 43 couchers de soleil. Et l'édition de mon étudiant donnait 44 couchers de soleil. J'ai trouvé ça intriguant que nous n'ayons pas le même chiffre. Et je me suis demandé pourquoi, peut-être, avait-il modifié le nombre de couchers de soleil. Je suis allée me reporter au manuscrit et je me suis aperçue qu'effectivement, Saint-Exupéry, dans sa dernière mouture du texte, a transformé le chiffre 43 par 44 couchers de soleil. Alors, a priori, c'est pas forcément obsédant pour les gens, mais moi, ça m'a habité pendant 3 ans. Je voulais savoir pourquoi il avait modifié ce nombre de couchers de soleil. Ça, c'est un peu ça aussi, faire de la recherche en littérature. Et en fait, je suis parvenue à cette conclusion que, en fait, si on pense que Le Petit Prince est une sorte de testament de Saint-Exupéry, eh bien, on peut imaginer que c'est l'âge qu'il a au moment où il rend son exemplaire. 44 couchers de soleil, c'est 44 ans. Pourquoi il écrit 44 ans? Parce que peut-être à ce moment-là de sa vie, Saint-Exupéry est un homme tout à fait désespéré. C'est un mot qui revient beaucoup et dans ses lettres et dans ses écrits. Il est, j'ai envie de dire, au bout du chemin. Alors je ne dis pas qu'il aurait envie de se tuer, hein. Je ne parle certainement pas de suicide, mais il y a vraiment des rapprochements que l'on peut faire avec son envie d'en finir, peut-être à la guerre, en mourant au combat. De toute façon, c'était une époque où les aviateurs, hein, puisqu'on parle d'un pionnier de l'aéropostale, ne mouraient pas dans leur lit. Donc il rend Le Petit Prince, qui est un texte qu'il portait dans son cœur depuis, je crois, un petit moment. Et quand il pose sa plume après avoir écrit Le Petit Prince, eh bien, tout simplement, il va se faire descendre à la guerre, parce que c'est peut-être un peu dans l'ordre des choses. Et puis aussi, cela lui permettra de se retrouver, ou peut-être de retrouver son petit personnage, voire de coïncider avec son personnage. Ce que j'écris, c'est que, en fait, la disparition de Saint-Exupéry, c'est peut-être une substitution, puisque à ce moment où il se fait descendre dans son avion par le pilote Horst Rippert, hein, le 31 juillet 1944, eh bien, Saint-Exupéry devient littéralement le Petit Prince. Vous savez, ce petit personnage qui disparaît à la fin de l'œuvre qui porte son nom, hein, et il disparaît, vous savez, il se fait mordre par un serpent. Eh bien là, Saint-Exupéry se fait descendre par un avion. On retrouve un petit peu les mêmes images, la même notion de chute qui revient. Et finalement, il prend la place de son personnage dans son histoire. Donc j'explique que Le Petit Prince est peut-être la chronique d'une mort annoncée. professeur de littérature générale et comparée à l'Université du Mans. Mon cœur de métier, c'est de faire des livres un peu théoriques sur la littérature, en l'occurrence la littérature de jeunesse, ou la littérature fantastique, la fin du 19e siècle, plus précisément, mais également d'essayer de vulgariser autant qu'il est possible mes recherches. Et je crois que mon petit Saint-Exupéry donne ce sentiment de coudre ensemble et mon travail de chercheuse, puisque je suis enseignante-chercheuse, et mon travail d'écrivaine, qui remplit maintenant toute ma vie autant que je peux. J'écris autant que je peux. Je ne sais faire qu'écrire.

0: un enterrement et quatre saisons. Là, il s'agit de quelque chose de plus personnel, une histoire personnelle. Ce livre est sorti en 2021. Un enterrement et quatre saisons. Qu'est-ce qui se cache derrière ce titre ?
1: Alors oui, merci de me laisser parler de ce livre qui me tient évidemment profondément à cœur. Mais enfin, tout écrivain porte ses livres avec ses tripes. En fait, on écrit avec son sang, hein, d'une certaine manière. C'est d'ailleurs la citation que je fais apparaître au tout début de mon petit syntax. Je cite Nietzsche qui écrit « Je n'aime que les livres qu'on écrit avec son sang ». Hein, voilà, dans Ainsi parlait Zarathoustra. Donc, cette histoire, Un enterrement et quatre saisons, ce titre fait résonner le film « Quatre mariages et un enterrement ». C'est effectivement dramatique parce que il y a cet enterrement, mais il y a aussi le soleil ou la lumière au bout du tunnel, même si ce sont des événements, un deuil en l'occurrence, qui sont difficiles à surmonter, pour reprendre le mot de Nietzsche, mais il faut pouvoir aller avancer. En fait, vous connaissez la grande phrase, quand on avance dans le désert, il ne faut pas se retourner. Donc voilà, c'est effectivement mon histoire que j'essaye de raconter, un bout de mon histoire. Hein, ça se déroule sur une année, c'est ça, les quatre saisons, qui sont aussi une référence à mes quatre enfants chéris. Et j'essaye d'y raconter la première année de deuil suite à la disparition de l'homme que j'aimais et qui écrivait avec moi des ouvrages, et notamment Nietzsche au Paraguay, qui est paru en 2019, également chez Flammarion.
0: Son nom ?
1: C'est Christophe Prince.
0: Qu'est-ce que vous pouvez nous laisser comme souvenir, peut-être maintenant déjà, de ce deuil, même si un deuil dure bien longtemps, on le sait, pour ceux qui sont peut-être concernés, l'essence de cette expérience, peut-être ?
1: En fait, on ne tourne jamais la page d'un deuil. Il faut apprendre à vivre avec. C'est ce fameux concept de résilience qui me touche énormément, parce que je sais qu'il faut pouvoir avancer après avoir vu le monde s'effondrer autour de soi et après avoir être entré dans le chaos. C'est vrai qu'avec Christophe Prince, donc mon époux, j'écrivais, et ce sont des expériences littéraires extrêmement intenses. Maintenant, j'écris seul, même s'il est toujours dans le livre, et ne serait-ce que sur la couverture, puisque je porte son nom, ce qui est... Mais par exemple, dans ce livre, je raconte que, quand on devient veuve, une des premières choses que l'administration fait, c'est de presque vous priver de votre nom de femme mariée en vous redonnant votre nom de jeune fille. Et ça, c'est quelque chose qui m'a un peu heurtée, un peu beaucoup. Voilà, donc ce livre raconte mon parcours d'un an après la disparition de mon mari et la manière dont je me suis battue avec l'administration qui parfois a rajouté sur ma tête des petites sottises administratives qui me paraissaient beaucoup trop insupportables pour ne pas réagir. Donc j'ai tendance à penser que c'est un livre engagé sur peut-être des choses qui ne sont pas essentielles, mais en tout cas à ce moment de ma vie qui me paraissait essentiel de dénoncer. Donc des petites réflexions, des petites remarques, des maladresses beaucoup. Moi aussi, je suis la première à faire des maladresses et je m'en excuse. Mais effectivement, à ce moment-là, par rapport à ce que je traversais, toute maladresse peut être amplifiée. Et c'est très difficile d'apprendre à réagir calmement avec ça. Donc ce livre raconte toutes ces anecdotes de vie et coud ensemble un tissu de petits faits vrais qui sont là curieusement aussi pour faire sourire. C'est un drôle de livre sur le deuil, à défaut d'être un livre drôle, mais ça peut faire sourire et peut-être rire aussi. Je dirais pour lire aux larmes.

0: Merci beaucoup Nathalie Prince d'avoir laissé comprendre un peu de quoi il s'agit dans ces deux livres. Merci beaucoup. Je pense que ça sera un enrichissement pour beaucoup de personnes. Merci pour cette interview et bonne continuation à vous. Au revoir.
1: Merci à vous de faire vivre ces livres.

0: Nous étions en compagnie de Nathalie Prince, professeure agrégée de littérature comparée au Mans, pour un entretien sur ses deux ouvrages, Saint-Exupéry, Du vent dans le cœur, paru en janvier 2024 chez Calip, et Un enterrement et quatre saisons, paru en 2021 chez Flammarion. 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
1: Il est minuit.
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3: Bonjour à toutes et à tous et bienvenue sur Radio Intervalle pour ce moment d'information locale. Quand art et nature se mélangent, cela donne une très belle exposition à voir tout cet été à la Bambouserie en Cévennes, mais aussi bien d'autres événements sont à venir ce week-end et le week-end prochain à la Bambouserie. On en reparle dans quelques instants avec Christine Linage. Juste avant, un autre événement à vous signaler, la balade artistique à Brouzé-les-Quissac ce samedi 23 mai. Dès 13h au cœur du village, 25 artistes du territoire seront présents pour des ateliers, des spectacles, des concerts et des surprises. Au programme en détail, il y aura à 14h un atelier origami géant avec la compagnie des Plis et vous. À 16h, un concert du groupe Super Bravo, trio pop rock. À 17h, de la danse avec la compagnie Dakipaya Dansa. Et puis ensuite, plusieurs concerts dans la soirée suivis d'un DJ set à 23h. Tout ça organisé par l'association du village Brouzez-vous. Et l'événement est à retrouver sur Facebook, Balade artistique à Brouzé-les-Quissac, la 5e édition ce samedi 23 mai. Et partons maintenant du côté d'Anduze et Générargue où la Bambouserie en Cévennes fête l'anniversaire de ses 170 ans. Avec de très beaux rendez-vous à venir, à commencer par le spectacle Arborescence, Son et Lumière, dont les prochaines représentations auront lieu le 30 mai et le 13 juin. Elles seront suivies de 7 dates en juillet et en août. On en parle avec Christine Linage.
4: Pour permettre de découvrir la Bambouserie autrement et mettre en avant tous ces beaux végétaux qui nous entourent au quotidien, et nous avons eu l'idée de faire un spectacle son et lumière intitulé Arborescence. C'est un spectacle sous forme d'une déambulation qui est présent sur une seule partie du parc, la première jusqu'à la ferme. C'est magique, il n'y a pas d'autre mot, c'est vraiment magique parce que on découvre des bambous plus lumineux. Le grand chêne au village laotien, c'est une vraie merveille. Et contre le mur de la ferme, on a essayé de reproduire tout le vivant qui est sous terre, sous nos pieds, que l'on ne voit pas au quotidien, qui est grossi et projeté sur l'ensemble des murs. Et il n'y a pas de mots pour le dire.
3: C'est une expérience originale, en tout cas. Ça n'avait jamais été fait jusque-là.
4: Jamais. C'était aussi pour répondre un petit peu à une demande, parce que les personnes, quelquefois, nous demandaient pour voir la Bambouserie de nuit. Donc voilà, c'est l'opportunité pour découvrir la Bambouserie de nuit. Vous pouvez prendre vos billets directement sur notre site bambouserie.fr.
3: Et pour fêter cet anniversaire des 170 ans de la Bambouserie, vous avez contacté une personnalité.
4: Nous avons la chance d'accueillir Yann Arthus-Bertrand, qui est le parrain des 170 ans, le samedi 30 mai. Il y aura le vernissage de son exposition photo, puisque nous allons avoir une exposition photo à partir du 30 mai jusqu'au 15 novembre, 80 photos qu'il a prises à travers le monde. C'est « Vue du ciel », le titre de l'exposition est « Vue du ciel ». Il donnera également une conférence à 17h30. Et pour participer à cette conférence, vous pouvez d'ores et déjà vous inscrire via notre site internet bambouserie.fr.
3: Ce sera également l'occasion de présenter son film « Vivant » dans une projection le 12 juin.
4: Le 12 juin, en partenariat avec Itinérance, à 21h à la Bambouserie, dans le cadre d'une projection en plein air. Cette année, nous accueillerons donc deux projections en plein air avec Itinérance. La prochaine aura lieu fin août. Donc, nous avons également la fête de l'été qui aura lieu le samedi 20 juin avec tout un programme d'animation tout au long de la journée. C'est un mixte entre des animations dégustation culinaire, des ateliers nature et qui se terminera avec un concert du Bambou Orchestra Trio à 17h30. Mais avant cela, on va également accueillir les Pousses du Bambou Orchestra le dimanche 7 juin pour le concert, on va dire, annuel lors des rendez-vous au jardin. Et également, nous aurons le dimanche 21 juin un spectacle vivant intitulé Le souffle du dragon qui a été monté en partenariat avec les danseurs du conservatoire d'Alès.
3: Depuis quelques années, la Bambouserie accueille également des artistes qui présentent leurs œuvres grand format au sein de ce bel écrin de la Bambouserie. Quels seront les artistes accueillis cette année ?
4: Alors cette année, nous allons accueillir 3 artistes. On va retrouver Simon Ogade dans une œuvre en bois intitulée « Crève charpentière » qui se situe dans l'allée des palmiers de Chine. Nous accueillons également Constance Fulda, qui a une technique un petit peu particulière, qui travaille sur les arbres aussi, qui fait les empreintes des écorces des arbres. Et donc, elle est venue faire plusieurs empreintes à la bambouseraie qu'elle a pu reproduire pour cette exposition. Et nous avons également une artiste qui travaille plus sur les herbiers, mais aussi sur la broderie. Elle a fait une association des deux en prenant le bambou et l'a reconstitué avec plein de petits morceaux de bambou qu'elle a coupé, préparé, tout un grand tapis pour faire un hommage à l'ensemble des floraisons que l'on peut trouver dans le parc. Alors, l'exposition Art et Nature sera visible tous les jours jusqu'au 15 novembre.
3: Et évidemment, c'est inclus dans le prix d'entrée à la Bambouserie, de même que les ateliers nature que vous proposez un peu toute l'année en partenariat avec le Centre permanent d'initiative à l'environnement.
4: Oui, alors on a toujours aussi ce partenariat avec, moi je dis le CPIE, qui nous font toute une programmation d'ateliers sur la nature, donc les végétaux, les petits animaux, sur la protection aussi de la nature, qui sont également enrichis par des ateliers qui sont également proposés par notre équipe de guides. C'est une programmation tout au long de l'année. On peut les découvrir sur notre site internet, à nouveau bambouseraie.fr.
3: Bambouseraie.fr ou alors Facebook pour retrouver tous les événements à venir. Et justement, ce dimanche 24 mai, c'est un atelier oiseau qui vous sera proposé à 10h30, 14h30 et 15h30. Et puis n'oubliez pas, pour les conférences du week-end prochain, la réservation est très fortement conseillée. Merci d'avoir suivi ce bulletin d'information locale sur Radio Intervalle et à très bientôt.
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2: Magazine spirituel autour de rencontres qui se déroulent, qui se sont déroulées dans la prison des Baumettes à Marseille, d'où Marie-Pierre Péchou, aumônière, a tiré un certain nombre d'enseignements pour elle-même et aussi est partie souvent avec sa Bible pour, si on lui demande, de pouvoir la partager. Marie-Pierre Péchou, vous êtes avec nous, merci.
3: Bonjour.
2: Alors, j'espère que vous allez bien, il semble que oui. Vous êtes devant votre Bible parce que je vous ai demandé de faire cet exercice, effectivement, de faire un lien avec des personnes que vous avez rencontrées, des détenus. Et puis vous avez, bah, bien sûr, comme quelqu'un qui vient pour d'autres sujets, vous avez toute une panoplie de passages qui sont en rapport avec la situation des détenus.
3: Oui, alors en rapport, en tout cas moi, je les mets en rapport avec leur situation. C'est-à-dire que je fais un pont pour proposer une lecture, une approche du texte pour que ben, les personnes, de là où elles sont, puissent avoir quelques réponses, avoir de l'espoir tout simplement face à leur situation, face à tout ce qui se passe autour d'elles. Donc voilà, donc je demande au Seigneur de m'inspirer pour essayer d'être au plus près, je dirais, de la demande ou de la position de la personne.
2: Il y a quand même un présupposé, parce que si vous venez avec votre texte biblique dans une pièce où il y a 30 détenus qui ne sont pas prévenus, ça ne marchera pas. Là, ce sont des gens qui sont déjà dans une démarche plus ou moins de foi, hein, parce que enfin, moi j'imagine, hein, vous venez avec un détenu en disant, voilà, dans le texte ainsi, oui, ben d'accord, mais dans la Légion de ceci, ou dans le Zarathoustra, ou dans n'importe quoi, donc on ne vous porte pas crédit.
3: Alors, en fait, moi, je vais auprès des personnes qui ont besoin de rencontrer un aumônier. Et en fin de compte, et là, je rencontre tout public. Et des personnes en détention sont prêtes à rencontrer, j'ai envie de dire, n'importe quelle foi pour être retrouvées de la dignité, pour qu'en fin de compte, elles puissent se relever et puis être pardonnées, retrouver, je dirais, un regard sur leur vie. Peut-être de la compassion, en fin de compte, ou d'autres choses. Mais ces personnes-là sont prêtes, je dirais, à tout essayer. C'est-à-dire que ben elles veulent bien, même si elles sont pas chrétiennes, il y en a qui m'accueillent et qui me disent « Bon, ben qu'est-ce que tu as à m'apporter ? Qu'est-ce que tu peux faire pour moi ?»
2: Alors, en même temps, on imagine que quelqu'un qui était déjà dans une démarche de croyant ou de croyante est sensible et... Peut-être que pour lui, ça peut changer, mais ça peut être une vraie révolte encore plus. Le problème de la prison, c'est ça. Si c'était, comme vous disiez, un vrai moment où on peut s'arrêter et réfléchir sur ses erreurs, s'il y avait que des Marie-Pierre dans toutes les prisons en disant, bah voilà, attendez, vous avez fait une erreur, on va vous montrer un texte, ça va changer votre vie, on est d'accord. Ça peut être aussi le pire, ça peut être une violence accrue, une organisation dans sa tête pour devenir encore plus agressif, même comploter, etc. Donc, il y a les deux.
3: Oui, il y a les deux. Alors, c'est pour ça que moi, je ne partage pas tous les textes de la même manière. Et c'est-à-dire que, voilà, le texte moi, que je propose donc dans cet échange, ben, c'est un texte que j'adresse à des personnes qui ont tout essayé, mais qui n'ont pas trouvé de paix, qui n'ont pas trouvé de repos, qui n'ont pas trouvé de pardon. Et moi, je leur propose d'essayer ce Jésus que je connais. Et c'est ça, c'est ma proposition à travers ce texte.
2: Et d'ailleurs, vous avez choisi un passage où, justement, vous êtes vous-même un peu surprise par le passage dans la Bible. Vous m'avez dit, bon, moi, il m'énerve, j'ai du mal avec ce passage, mais vous l'ameniez, vous allez nous le présenter et nous dire pourquoi vous l'exprimez auprès de certains détenus en prison.
3: Oui, alors c'est une femme, il est dit qu'elle avait une perte de sang pendant 12 ans, et dans le texte, il nous est dit qu'elle a tout essayé. Alors, on peut imaginer que pendant 12 ans, elle a été voir plein de personnes, elle a trouvé des solutions, des herbes, enfin, ou des personnes, on ne sait pas trop. Et là, elle entend que Jésus passe dans le coin et elle va se précipiter vers Jésus, mais comme elle est malade, elle est impure, donc vous savez, donc à l'époque, les impurs étaient mis de côté, il ne fallait pas toucher les gens, bref. Et on nous dit qu'elle va oser un geste, elle va toucher le vêtement de Jésus. Alors moi, c'est ça qui me dépasse, c'est que de toucher le vêtement de Jésus, ça va la guérir. Alors c'est dans ce sens-là que je dis que ça me dépasse complètement, parce qu'on a l'impression qu'on est dans un autre lieu. En tout cas, jusqu'à présent, c'était la parole de Jésus qui guérissait, mais là, c'est son vêtement qui guérit. Enfin voilà, le fait de l'avoir touché. Et Jésus, dans ce contexte-là, alors qu'il y a la foule autour de lui, Jésus dit, mais qui a touché? Qui m'a touché? Alors les disciples qui sont là, ils disent, mais attends, il y a tout le monde autour de toi, on est les uns contre les autres, qui t'a touché? Et Jésus, lui, sait qu'il s'est passé quelque chose avec cette femme. Et c'est ça qui est extraordinaire, c'est que la femme, bon, elle aurait pu partir, hein, parce qu'il est dit qu'elle se sent guérie après avoir touché son vêtement. Et là, elle part pas, et elle se manifeste, elle vient devant Jésus, et moi, ce qui me touche énormément dans ce texte, c'est qu'elle va se mettre à ses pieds, et elle va tout lui dire. Alors, on ne sait pas ce que ça veut dire, ce tout, mais il y a quelque chose qu'elle va pouvoir donner à Jésus de sa vie, de son intimité, en tout cas de sa souffrance, et elle va tout lui dire. Et Jésus va lui dire, à ce moment-là, écoute, tu es guéri, mais en plus, tu es réhabilité. Je veux dire, ta foi t'a sauvé. Va et marche différemment maintenant.
2: Ce qui est intéressant dans la Bible, semble-t-il, même si je ne la connais pas très bien, c'est qu'il y a des solutions à beaucoup de choses, parce qu'il y a plein d'histoires. Et donc, ces histoires, on peut les faire correspondre à nos vies, etc. C'est assez actuel. Marie-Pierre Péchou est aumônière, et la Bible, elle l'utilise lorsqu'elle va visiter des personnes en aumônerie. D'ailleurs, je crois que vous repartez sur une nouvelle aventure, mais on en parlera peut-être une prochaine fois. Et vous avez fait ça au Beaumet pendant 10 ans. Et là, on était autour d'un passage où une femme touche simplement le vêtement de Jésus pour être guérie. On a l'impression que c'est un peu de la superstition, parce que vous avez dit, elle a tout fait. Oui, on imagine les marabouts, les sorciers et tout ce qu'on veut, parce qu'on est quand même dans des régions où ça bouge pas mal. Et là, ces personnes qui sont en prison, à qui on s'adresse quand même en partie aussi pendant ces émissions, elles ont aussi essayé beaucoup de choses, on l'imagine, parce que, bon, mis à part la malhonnêteté, le trafic ou la violence, d'autres choses pour sortir, parce qu'il y a des prises de conscience à des moment donné, non, Marie-Pierre ?
3: Oui, en fait, elles sont là et elles savent pas quoi faire pour, je dirais, pour être pardonnées. Donc, elles savent qu'elles ont été jugées et en fait, elles savent qu'elles ont fait quelque chose de mal. Mais comment on revient dans la société ? Comment, en fait, compte, on peut revenir debout ? Parce que, au final, quand Jésus va dire à cette femme, ben, ta foi t'a guéri, va. En fin de compte, moi, j'ai rajouté, ne marche pas comme tu marchais avant, c'est-à-dire maintenant, tu es guéri. Donc, tu n'es plus impur. Alors, tu peux te mettre droite, tu peux marcher, et en fait, ta vie, elle va dépendre aussi de ta posture. Donc, moi, je t'invite vraiment à aller vers ce Jésus qui te réhabilite, qui te guérit de l'intérieur, qui, ben, peut-être qu'il y a des failles, peut-être qu'il y a des souffrances, peut-être qu'il y a des injustices que tu as vécues. Et ben, tu vois, ça, Jésus peut le prendre en charge, et au final tu peux sortir, et même si on ne sait pas que tu es guéri, même si on pense que tu es toujours le même, toi à l'intérieur tu as reçu quelque chose.
2: C'est peut-être la foi, ça, hein. Vous avez dit déjà se lever, se dire ça y est, on est dans une autre démarche, on est sur une autre route. C'est important quand même, parce qu'on dit qu'on fait ce qu'on crée dans sa tête déjà, donc voilà, quand on se sent honnête, on devient honnête, et donc on va faire attention à devenir aussi dans la vie pratique, à respecter les autres.
3: Oui, alors moi, j'ai envie de dire que c'est pas de se sentir honnête, parce que se sentir honnête, peut-être que c'est vraiment subjectif, quoi. Voilà. Moi, je dis voilà, l'honnêteté selon la Bible, et c'est de ça dont tu es guéri, c'est-à-dire que tu vas pouvoir rentrer dans un chemin où le cadre il est clair, où au final ça viendra pas de toi, ça sera quelque chose extérieur à toi, mais que tu auras intégré, et c'est pour ça que tu peux te tenir debout, parce que c'est solide.
2: Ça vous est arrivé qu'il y ait ce côté qui se fasse, mais avec vous, en vous pensant un peu comme une sainte. Vous savez, il y a plein de mouvements chrétiens qui existent aussi, et ça existe. Et en vous touchant, il semble que vous êtes pur, par exemple, parce que vous venez de l'extérieur, vous êtes pasteur, en tout cas aumônière, vous venez avec la Bible. Il y a aussi ce côté un peu superstitieux quand même, ça vous est arrivé ?
3: Oui, oui, quand les gens me disent bah, « Non, prie pour moi. Moi, non, je veux que ce soit toi qui prie. Parce que quand c'est toi qui prie, Dieu va t'écouter. » Je dis « Non, mais c'est pas comme ça que ça marche. Hein. Moi, je vais prier pour toi, avec toi. » Mais alors là, on est dans la prière d'intercession, mais ma prière n'a pas plus de valeur que la tienne. Et c'est vrai que c'est de la superstition de croire, parce que je suis aumônière, que ce que je vais demander à Dieu, ça va être plus écouté que ce que la personne elle-même demandera. Alors ça, c'est certain, oui.
2: Merci Marie-Pierre Péchou. On revient pour parler encore d'expérience avec des personnes en détention, et entre autres avec votre expérience à la prison des Baumettes. À bientôt.
3: À bientôt.
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1: Schubert a laissé une symphonie célèbre qu'on appelle l'inachevé. La première idée qui nous vient à l'esprit, c'est que la mort a suspendu le travail du musicien. Mais pas du tout. C'est la beauté. Les deux premiers mouvements de la symphonie sont si beaux que Schubert n'a jamais réussi à en écrire une troisième qui ait pu lui paraître digne d'être la suite des deux premières. Et il a eu la force de laisser cette œuvre inachevée plutôt que de l'abîmer. Nos œuvres à nous sont souvent aussi bien commencées. On commence une belle histoire d'amour et après quoi on la massacre. Notre œuvre n'est pas l'inachevée, mais très souvent la massacrée. On devrait toujours agir de telle sorte que ce que nous sommes en train de faire mérite d'être un jour achevé par Dieu lui-même s'il le faut.

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2: Vous nous écoutez peut-être derrière les fourneaux, vous nous écoutez en travaillant ou en étant dans une automobile. Je disais derrière les fourneaux parce que trois fois par jour, au moins deux fois certainement, vous allez vous alimenter. Et ce sera le sujet d'une série de rencontres avec un politologue. Que vient faire un politologue dans cette histoire ? Eh bien, il va nous le dire. Paul Ariès, bonjour.
3: Bonjour.
2: Alors, vous êtes politologue, vous êtes aussi un peu sociologue, historien, ethnologue, un personnage qui s'est intéressé à l'alimentation. Rien que cela, une histoire politique de l'alimentation aux éditions Max Milo. Alors là, c'est un pavé. Il y a quand même un parcours, parce que quand on est politologue, en général, on s'intéresse à d'autres sujets, on argumente sur d'autres situations. Là, l'alimentation, elle est arrivée dans votre vie comme une évidence, peut-être, Paul Ariès.
3: Ah, c'est peut-être la conséquence de ma gourmandise. Mais je dirais que je suis avant tout gourmand du fait de partager de bonnes choses plutôt que de simplement les savourer de façon totalement égoïste. Je ne crois pas à l'onanisme alimentaire. Et c'est vrai que moi, ce qui m'intéressait en tant que politologue, parce qu'il existait déjà des histoires sociales, géographiques, techniques, religieuses de l'alimentation, mais il n'existait pas d'histoire politique. Et j'ai eu envie, tout simplement, d'aller voir si la table n'avait pas quelque chose à nous dire sur la façon dont nous avons conçu la société.
2: On a des livres de gastronomie, on a beaucoup d'ouvrages hein, sur aussi des histoires, des romans, beaucoup de films aussi sur la gastronomie. Moi, ça me plaît tout le temps. Mais l'histoire politique, alors de quoi l'on parle exactement? C'est quoi la différence entre un livre sur l'alimentation? Comment on s'est alimenté au fil du temps? L'histoire politique, c'est quoi exactement?
3: C'est deux choses. C'est à la fois ce que le pouvoir politique veut faire de l'alimentation. Quelle politique alimentaire on va développer? Et ça existe au moins depuis l'Antiquité. Et puis la deuxième chose, c'est qu'est-ce que l'alimentation peut nous dire sur la façon dont nous faisons société? Passer à table, c'est un acte quotidien, un acte ordinaire. Et c'est ce qui lui donne, j'allais dire, toute son importance pour comprendre les mutations en cours. Moi, ça fait maintenant presque 4 décennies que je fais des conférences sur des thèmes très variés, qu'il s'agisse du syndicalisme, qui a été mon premier terrain d'études, qu'il s'agisse des sectes, puisque j'ai travaillé sur les grandes sectes pendant une dizaine d'années, qu'il s'agisse de l'écologie. Donc, je multiplie les conférences depuis 30 à 40 ans, et le seul thème qui remplit toujours les salles, c'est l'alimentation. Comment mangeait-on hier et comment mangera-t-on demain? Mais pourquoi? Mais parce qu'on part du vécu, du quotidien, de l'ordinaire. Parce qu'on rend le sentiment de compétence aux gens.
2: Et en même temps, quand on parle de secte, il y a aussi quelquefois des situations d'alimentation privation, d'alimentation exagération sur une rigueur alimentaire. Quand on parle d'écologie, un sujet sur lequel vous êtes également très connu, Paul Ariès, l'alimentation, c'est essentiel, hein, de la terre à l'assiette aujourd'hui, ce sont des slogans que l'on connaît. La décroissance aussi avec Pierre Rabhi, sur lequel vous avez travaillé. Donc l'alimentation, elle focalise un peu tous ces sujets. C'est vrai que c'est l'humain, l'alimentation. Alors dans votre livre, on va y venir, vous avez décidé de faire vraiment de l'origine des temps jusqu'à aujourd'hui.
3: Oui, parce que l'alimentation relève d'une histoire lente. On pourrait même dire d'une histoire quasi immobile jusqu'au milieu du XXIe siècle. Et je dirais que nous sommes en train de vivre sans doute une rupture dans l'histoire de l'humanité. Or, j'ai voulu montrer comment l'humanité s'était humanisée à travers son alimentation et comment elle pourrait demain se déshumaniser. Et puis, la deuxième chose, c'est que presque tout ce qu'on a dans la tête concernant l'alimentation, l'histoire de l'alimentation, notamment concernant, par exemple, la préhistoire, est totalement faux. Et si c'est faux, c'est pas seulement parce qu'on est dans l'erreur, c'est parce que cette erreur remplit une fonction idéologique. Elle nous permet de croire dans ce qu'on appelle l'idéologie du progrès. Elle nous permet de croire qu'en matière d'alimentation, comme dans tous les autres domaines, on passerait de moins bien à un toujours mieux. Et j'ai voulu montrer que les choses étaient infiniment plus complexes que ça. Pas seulement parce qu'on crève plus de faim aujourd'hui sur la planète, qu'on crevait de faim au moment du paléolithique, mais tout simplement parce que nous sommes en train d'évoluer vers une conception que moi j'appelle chosiste, c'est-à-dire très pauvre de l'alimentation, comme si l'essentiel c'était le contenu de l'assiette, c'était les nutriments, c'est-à-dire ce qui s'adresse au corps biologique. Et on oublie toutes les autres dimensions. On oublie le fait que l'alimentation, elle est là pour nous faire rêver. Elle est là pour nous réunir. Elle est là pour nous faire penser. L'alimentation, c'est un fait social total qui s'adresse bien sûr à notre corps biologique, mais qui s'adresse aussi à notre corps culturel, social, religieux, politique, écologique. On le sait aujourd'hui. Donc ce livre, c'est à la fois une histoire, je dirais, scientifique de l'alimentation, mais c'est aussi un cri d'alarme pour dire attention, nous sommes en train de perdre ce qui était peut-être à mes yeux le sel de la vie. On mange pas pour vivre, on vit pour manger.

0: On vit pour manger, la citation de Paul Ariès. Une histoire politique de l'alimentation avec nous, Paul. On va revenir à la chronologie aussi de votre ouvrage. Alors, ce côté politique, c'est-à-dire que quelquefois, en vous entendant, on a l'impression qu'on a été conditionné hein, pour une certaine orientation. On a aussi des habitudes, hein, la fourchette à droite, le verre à un certain endroit. Il y a, dans la bourgeoisie, on a une façon aussi de placer la table. On a une façon de préparer aussi, chez nous en France, avec une entrée, un plat principal, un entremets. Enfin, il y a toute une histoire.
1: Mais tout ça s'explique justement par l'histoire. Et c'est ce qui est merveilleux. Vous preniez l'exemple du fait qu'on ne pose pas les couverts indifféremment. C'est-à-dire, autour de l'assiette, dans nos cultures, nous avons le couteau qui est à droite, la fourchette et la cuillère à gauche. Mais pourquoi ? Parce que ça renvoie à une vieille cosmologie où la partie droite, c'est considéré comme la partie masculine, virile. Donc, ce qui est coupant, ce qui est tranchant, le couteau doit être mis à droite, comme le verre de vin d'ailleurs. Et puis, on a le reste, c'est la partie féminine que l'on va retrouver effectivement, que l'on va retrouver à gauche. Mais ça, ça vient de l'Antiquité. Vous savez, très souvent dans les films, notamment hollywoodiens, on représente les banquets égyptiens, grecs, romains, et on voit que l'on mangeait allongé. En fait, on ne mangeait pas allongé pour être plus peinard, pour être plus tranquille. Ça, ce n'était pas du tout dans l'état d'esprit de l'époque. On mangeait allongé, notamment parce que cela permettait de tenir la tête avec la main gauche, c'est-à-dire de bloquer la partie gauche du corps qui était la partie féminine. Or, tout le monde n'avait pas le droit de manger allongé, par exemple, dans la Grèce antique. C'était seulement les hommes, parce qu'on était convaincu que lorsque on est allongé, cela détend les muscles du dos, ça c'est sans doute vrai, et on en déduisait, ça c'est plus incertain, que cela permettait de libérer l'esprit, c'est-à-dire de philosopher, de penser. Si on mangeait allongé, c'était pour pouvoir réfléchir. Et c'était pour ça que seuls les mâles pouvaient manger allongé, pas les esclaves, pas les enfants et pas les femmes. On disait pas qu'une femme ne pouvait pas penser, on disait en quelque sorte qu'il fallait surtout pas qu'elle pense.
0: On voit que tout cela est encore peut-être aujourd'hui. Alors vous le disiez quand même, un vrai changement radical. Vous placez ce changement dans les années quoi, 80, avant même. C'est-à-dire que tout à coup, bien cette culture, on le dit encore aujourd'hui, un bœuf bourguignon, une blanquette de veau, c'est quand même moins consommé. Il faut aller chez les grands-parents pour aller en manger maintenant. On est dans une autre consommation.
1: Moi, je considère que ce qui marque la rupture, c'est la désymbolisation, la déritualisation de la table. C'est à partir du moment où, globalement, dans les années 1970, on ne sait plus, justement, ce que manger veut dire. On considère que l'essentiel, c'est le contenu de l'assiette, mais y compris dans des milieux qui me sont chers, comme les milieux écolos ou bio. Dans les milieux écolos ou bio, qu'est-ce qu'on fait ? On est toujours à la recherche du produit le plus pur, le plus parfait, le plus sain, pour se purifier. Mais on passe à côté de ce qui, à mes yeux, est l'essentiel de la table. Et si on veut comprendre justement en quoi l'alimentation a permis d'humaniser l'humanité, eh bien il faut se plonger dans cette très longue histoire, y compris celle du paléolithique, du néolithique.
0: Humaniser l'humanité, ça c'est l'alimentation et c'est notre projet. On se retrouve dans un prochain numéro, Paul Ariès. Je rappelle que votre ouvrage s'intitule « Une histoire politique de l'alimentation », que c'est aux éditions Max Milo et qu'on va être avec vous pendant un certain temps pour se régaler de vos réflexions, mais aussi de ce pavé qui nous permet d'avancer comme ça dans cette humanisation à travers l'alimentation et la gastronomie.
1: Mais bien sûr, c'est-à-dire qu'on ne peut pas séparer, je dirais, les mets et les mots. Il y a un film extraordinaire, Le Festin de Babette. Ce film nous montre comment une ex-communarde qui est expulsée, qui va vivre dans le Grand Nord, apprend au peuple du Nord ce que c'est que le bien manger. Le bien manger, c'est bien sûr la gourmandise, mais cette gourmandise, elle a besoin de mots pour le dire.
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0: Avez-vous vu ce film Le Festin de Babette ? Alors je suis pas sûr que vous l'ayez vu. Moi, j'ai dû le regarder dans le cadre d'un travail tout simplement journalistique et j'ai été époustouflé par cette histoire. Alors on va vous la partager avec Paul Ariès, il est notre invité, il est politologue et auteur chez Max Milo de Une histoire politique de l'alimentation. Ce Festin de Babette, c'est une histoire originale toute simple, hein. Alors les plans sont très très longs, hein. C'est un film qui doit dater des années 60-70. Une femme, c'est une Française qui joue d'ailleurs avec des personnalités du Grand Nord, hein, je crois que c'est la Finlande ou la Norvège. Paul Ariès, bonjour.
1: Bonjour.
0: Alors, vous nous en avez parlé de ce film dans une émission précédente, parce qu'effectivement, elle va recevoir un héritage, et elle a vécu dans la difficulté, hein, dans la solitude, dans un lieu aussi, une culture qui n'est pas la sienne, et elle va décider de faire un repas extraordinaire et d'inviter tous ceux qui sont dans ce village et de leur montrer quelque chose.
1: Ben, ce qu'elle veut leur montrer, c'est que ce qui fait la spécificité de ce qu'on appelle la gastronomie française, c'est pas simplement, j'allais dire, d'avoir les meilleurs chefs ou les meilleurs produits. C'est la capacité à mettre des mots sur les mets. C'est-à-dire la capacité à parler. La table est un langage. Et cette idée que la table est un langage, ça nous vient en fait de l'Égypte antique. C'est-à-dire qu'en Égypte antique, on avait un seul hiéroglyphe pour dire manger et parler. Je mange égale je parle. Ce qui fait que les vieux Égyptiens ont inventé des centaines de symboles alimentaires. Et plus on était haut dans la société, moins on avait de liberté alimentaire, plus on était contraint. Parce que la table devait obligatoirement correspondre à son statut social, à son âge, à son sexe. Parmi ces centaines de symboles alimentaires, il y en a deux qui sont restés jusqu'à nos jours. Il y a le pain, tout d'abord, comme symbole de la vie éternelle. Le pain était considéré comme l'équivalent du vagin par les vieux Égyptiens. Alors, il existait des centaines de pains différents, de par leur forme. Des pains ronds, des pains ovales, des pains plats, des pains avec une cavité dans lequel on pouvait mettre un œuf. Symbole, là aussi, de la vie. Et pour les très grandes occasions, eh bien, les Égyptiens mélangeaient de la poudre minérale, de la pierre concassée à la farine. Parce que rien n'est plus dur que la pierre. Manger de la pierre, c'est manger l'éternité. C'est peut-être très mauvais pour les dents, mais c'est très bon pour l'esprit. Ça permet de penser. Donc ça, c'est le premier symbole qui est passé de l'Égypte antique jusqu'à aujourd'hui. Le deuxième symbole, c'est le vin, comme symbole de l'humanisation. Pourquoi ? Parce que les Égyptiens considéraient que seuls les humains buvaient du vin. Boire du vin, c'est rappeler aux humains quelle est leur place entre les animaux qui n'en boivent pas et les dieux qui n'en boivent pas non plus. Les dieux égyptiens, contrairement aux dieux grecs et romains, étaient réputés ne pas aimer l'alcool. Donc nous avons une table qui est conçue comme un langage, mais on retrouve ça, bien sûr, aujourd'hui, dans nos pratiques ordinaires. Prenons par exemple un repas amoureux. Rien n'est plus beau qu'un repas amoureux, parce que quand on est amoureux, on aurait tellement d'autres choses à faire que passer à table. Et pourtant, place à table, c'est la preuve que quelque chose d'essentiel s'y joue. Repas ordinaire, amoureux, dans une pizzeria. Vous voyez, ça ne dépend pas de la richesse du contenu de l'assiette. Mais qu'est-ce qu'on va faire ? On va commander deux pizzas différentes, mais on va les trancher. Et on va s'échanger ces moitiés de pizza. Ça, c'est fantastique, parce qu'on est dans le symbolique. Parce qu'à ce moment-là, la table devient un langage. Mais je dirais que c'est aussi quelque chose d'ordinaire. Quand un ami vient à la maison, immédiatement vous lui proposez à boire. C'est même pas une question de savoir s'il a soif. Le fait de partager ensemble à boire et à manger, ça signifie quelque chose. Et le fait de refuser de trinquer, le fait de refuser de boire et de manger avec un autre, ça signifie aussi quelque chose. Autrement dit, même si on n'a plus, je dirais, la pensée qui va avec, on continue à le vivre et on sait ce que cela veut dire que trinquer ou refuser de trinquer.
0: Humanisation, ça c'est ce que vous aviez dit dans une émission précédente, mais aussi peut-être une sorte d'harmonie avec l'autre, une sorte de collaboration, une sorte d'accompagnement. Et il y a vraiment une symbiose qui se fait au moment de manger. Parce que vous l'avez dit aussi, on n'invite pas son ennemi à table.
1: Ou du moins, si on le fait, c'est dans le cadre d'une démarche cherchant la paix. Donc on sait qu'à ce moment-là, je dirais, il y a un objectif. On sait que ça peut fonctionner. C'est un opérateur de paix. La table, l'alimentation, doit être conçue de cette manière-là. Mais je dirais que là aussi, ça vient de très loin. Le fait de manger ensemble, ce n'est pas naturel. ça a été inventé, produit par les hommes préhistoriques, au moment, effectivement, tout simplement des premières grandes chasses qui ont été organisées. On se trouvait d'un coup avec trop de viande, qu'est-ce qu'on allait en faire ? On n'allait pas la gaspiller. On ne savait pas encore tout à fait stocker. Donc, on faisait des repas collectifs. Et la maîtrise du feu a prolongé. Et on a inventé ce qu'on a appelé la commensalité. Le fait de manger ensemble. Manger ensemble, c'est manger la même chose. C'est pas comme on le voit aujourd'hui dans beaucoup trop de restaurants, manger parallèlement, chacun son propre plat. Là, on est déjà dans une sorte de régression anthropologique, de régression culturelle.

0: reviendra justement à cet aspect de manger ensemble la même chose, parce que c'est vrai qu'il y a peut-être une cinquantaine d'années, on faisait un plat unique pour tout le monde. Du paléolithique à nos jours, parce qu'on a comme ça un petit peu effleuré le sujet très rapidement en introduction. Paul Ariès, quand vous travaillez sur le paléolithique, vous venez déjà de nous en dire un mot sur l'Antiquité, la préhistoire, ces hommes qui se rassemblent lorsqu'il y a trop d'alimentation. Qu'est-ce que vous avez trouvé de politique à cette époque? Déjà, j'imagine que c'est pas évident de trouver des indices, des éléments, peut-être les récipients, la façon d'organiser une cuisine. Dites-nous ce que vous avez trouvé, parce que là, c'est loin derrière.
1: Alors déjà, bien sûr, il faut rappeler que le paléolithique, c'est une période qui court de moins 2 millions d'années à environ moins 7 000 ans avant notre ère. Et durant cette période, ont existé une vingtaine d'espèces d'hominidés, ayant chacun son propre régime alimentaire. Notre plus lointain ancêtre était certes végétarien, mais très vite, on sait qu'il a développé une dentition d'omnivore grâce à une consommation plus importante de viande. Alors il restait un consommateur également de graminées, de racines, de tubercules, de plantes aquatiques, d'insectes. Autrement dit, il ne faut pas déjà avoir une vision misérabiliste. Mais ce que l'on sait, c'est qu'à partir du moment où notre plus lointain ancêtre se met à consommer davantage de viande, eh bien cela va permettre ce qu'on appelle l'encéphalisation, c'est-à-dire l'augmentation de la taille du cerveau. Parce que digérer des végétaux, ça nécessite beaucoup d'énergie. Et l'énergie utilisée pour la digestion ne peut pas être utilisée pour la pensée. Donc, le fait que notre plus lointain ancêtre devienne effectivement omnivore et devienne même souvent assez carnassier va expliquer l'augmentation de la taille du cerveau et le fait qu'il accède à un degré d'intelligence supérieur. Ce que l'on sait aussi, c'est qu'au moment de l'organisation des premières grandes chasses, eh bien, on se trouve face à l'obligation de développer ce qu'on appelle la logique du don et du contre-don. C'est-à-dire qu'on a trop d'aliments d'un coup et on sait que le lendemain, on n'en aura pas assez. Donc la solution, c'est cette logique de don et de contre-don entre des tribus, entre des groupes humains. Ce que l'on sait aussi, c'est que dès le paléolithique supérieur, on développe la pratique du stockage. Alors on stockait comment? On stockait déjà par dessication. On coupait de fines lamelles de viande ou de végétaux qu'on faisait sécher au soleil. On stockait par enrobage de graisse, de sucre, d'argile. On connaissait aussi les herbes ayant une fonction fongicide. Et puis on stockait tout simplement dans les cours d'eau ou la terre qui était gelée l'essentiel du temps. Et on sait que ces stocks alimentaires représentaient, dès le paléolithique, plus d'une année de consommation. Donc là encore, il faut rompre avec une vision misérabiliste. Et la première grande rupture dans l'histoire de l'humanité, c'est lorsqu'une infime minorité a pu mettre la main sur ces stocks alimentaires. Lorsqu'une infime minorité s'est appropriée ces stocks alimentaires. Alors, durant tout le 19e siècle, les spécialistes se sont posés la question de savoir pourquoi le plus grand nombre ont accepté de se laisser déposséder. On sait à peu près aujourd'hui comment les choses se sont faites. En fait, ce phénomène d'appropriation des stocks alimentaires est parallèle à l'apparition des premières formes religieuses. C'est lorsque les premiers chamans ont pu s'approprier les premières boissons enivrantes et qu'en échange, finalement, de l'ivresse qui leur permettait de communiquer avec l'au-delà, ils prétendaient ramener des messages au service de la communauté. Eh bien, on leur a remis, en quelque sorte, les clés des stocks alimentaires en échange. Mais ce qu'il faut savoir, c'est que pendant des millénaires, il y a eu une conséquence à cette appropriation privée des stocks, c'était l'obligation pour les puissants de nourrir le peuple, qu'on va retrouver dans toute l'Antiquité avec le principe de la ration obligatoire et qui va durer, par exemple en France, jusqu'à Charlemagne, avec ce qu'on appelait le principe du prince nourricier. Le roi doit nourrir son peuple. Et Charlemagne va abandonner ce principe du roi nourricier pour deux raisons. Une raison tout d'abord économique, c'est-à-dire l'augmentation de la population fait qu'on n'arrive plus à nourrir tout le monde, et puis pour des raisons théologiques. C'est-à-dire, on va dire, si Dieu le veut, Dieu y pourvoira. C'est pas au prince de se substituer à Dieu pour nourrir le peuple. Et à ce moment-là, on va finalement avoir une privatisation de l'alimentation. Après, ça va être chacun pour soi. Au lieu de considérer que c'est au pouvoir central, pour le meilleur ou pour le pire, hein, mais que c'est au pouvoir central d'apporter suffisamment à manger.
0: On est bien dans une histoire politique, Paul Ariès, une histoire politique de l'alimentation, aux éditions Max Milo. Merci. On se retrouve, on viendra sur les clés des greniers et des frigos, parce que ce côté religieux aussi, on le retrouve peut-être à d'autres époques, ce sera intéressant de revenir à ce qui nous marque aussi dans notre esprit, dans nos conditionnements, dans notre façon de regarder aussi l'État quelquefois, alors en France et puis ailleurs aussi. Paul Ariès, merci et à bientôt.
1: Merci.
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suffit d'une minute, en compagnie de Dominique aujourd'hui. C'est compliqué la vie. Il y en a des choses à dire, à faire, à chercher, à trouver, à redire, à refaire. Il y a ce qu'il faut toujours recommencer, et il y a ce qu'on n'arrive même pas à commencer une fois. Cela en représente des travaux, des phrases, des problèmes, des allées et venues. Il faut se lever, s'asseoir, parler, se taire, dormir, quelle histoire! Et quel est le ressort qui fait marcher cette machine? Quel est le programme qui organise tout cela? Ça tient souvent en quelques mots minuscules. C'est pour gagner de l'argent, ou bien c'est parce qu'il le faut bien, ou encore c'est pour être plus heureux. De simples mots commandent notre vie. Jésus lui a dit « Je suis venu pour servir ». De simples mots aussi. Vu comme ça, c'est simple la vie. Ce qui est compliqué, c'est de choisir le bon programme.

0: d'entrée. Bonjour Yasha.
1: Bonjour.
0: Merci d'être venu aujourd'hui à ce micro pour partager avec nous un petit bout de chemin de ta vie et de ta grande passion, la musique. Tu es allemand, tu habites à Mayence, mais tu aimes beaucoup la France. Tu y passes une bonne partie de ton temps, de tes vacances, surtout depuis ton enfance.
1: Ah oui, je suis allé ici en France et pour être plus précis, ici en sud de la France, à l'Occitanie et à Provence. Depuis, j'étais un petit et j'ai passé aussi beaucoup de mes vacances aussi, ici en France.
0: Tu es allemand, mais tu maîtrises assez bien le français, donc bravo, c'est pas simple de faire une interview en français.
1: Merci beaucoup, mais je suis encore en train d'apprendre la langue, alors je suis très désolé s'il y a des fautes, mais ouais.
0: Un trouble de l'attention est diagnostiqué chez toi quand tu as 9-10 ans. Comment ta famille et toi, vous avez remarqué qu'il s'agissait d'un TDAH, d'un trouble de l'attention?
1: Je suis entré au lycée, j'avais beaucoup de problèmes, particulièrement avec les devoirs, parce que chaque après-midi après l'école, j'ai passé, je sais pas, 3 ou 4 heures juste pour faire mes devoirs avec ma mère, et je suis pas arrivé à me concentrer. Alors c'était vraiment terrible, et j'ai commencé à pleurer, et ma mère elle ne savait pas qu'est-ce qu'il faut faire avec moi ou qu'est-ce qui se passe. Et alors, c'est pourquoi on a fait une test d'intelligence, mais c'était normal. Alors, on est allé au psychologue et là-bas, j'avais la diagnostic de TDAH. Oui, et j'avais beaucoup des problèmes de me concentrer longtemps et aussi de rester sur une place.
0: De rester tranquille?
1: Oui, de rester tranquille et de ne pas bouger et d'écouter et aussi de ne pas rêver.
0: Tu étais un peu rêveur?
1: J'étais pas, je suis encore.
0: Pas plus mal quand même aussi d'avoir des rêves. À la suite du diagnostic, quel était le traitement, la thérapie?
1: Ah oui, j'ai participé à une étude pour un médicament et sa mise au marché. J'étais suivi par un psychiatre durant l'étude. Je me souviens très bien, c'était un mercredi soir. Et il y avait un questionnaire.
0: Est-ce que ce médicament a eu de l'effet?
1: Oui, un mois, quelque chose comme ça, ça a commencé. Oui, je me suis concentré mieux et j'avais pas vraiment l'envie de courir aussi pendant j'ai fait mes devoirs et j'avais des meilleures notes.
0: Tu es arrivé à tenir sur place et les devoirs, tu les as fait en combien de temps?
1: 40 minutes, une heure, quelque chose comme ça. Alors, c'était vraiment mieux.
0: Les notes ont été meilleures?
1: Oui, ça a changé beaucoup.
0: À ce niveau-là, tout ce qui était scolaire, concentration, vraiment, tu as senti l'effet de ce médicament?
1: Oui, j'ai senti les effets dans le bien, mais aussi dans le mal. Il y avait aussi des effets secondaires, on peut dire. Par exemple, ça a commencé, j'avais pas vraiment l'envie de manger. Alors, j'ai pris mon petit déj et après, j'ai pris mes médicaments. Et jusqu'au soir, j'avais pas l'envie de manger, alors j'ai pas pris mon repas beaucoup de temps. Mais il y avait aussi des autres effets. Par exemple, je me sentis isolé. Ça a changé ma vie sociale aussi beaucoup. J'avais aussi des problèmes de trouver des amis et pendant les récréations. Oui, parce que j'étais dans mon tunnel, je ne sais pas qu'est-ce que je peux parler avec les autres. Mmh. Alors, c'était dur, ouais.
0: Donc, ça, quelque part, ça t'a ralenti aussi au niveau des contacts, de la communication avec les autres. Non seulement au niveau de l'hyperactivité, mais aussi au niveau de tes contacts.
1: Oui, c'est vrai. Et je crois aussi parce que quand on est adolescent, c'est très important d'avoir des contacts. On cherche des contacts sociaux et c'était comme une mur pour moi. Et alors, je suis pas arrivé de trouver des amis ou de faire des choses en général avec des autres personnes, parce que j'étais toujours concentré. Mais c'était que ça. Pendant la journée, c'était toujours l'effet du médicament et qui a baissé mes émotions en général. Et pendant la nuit ou avant la nuit, c'était toujours, je crois, à 6 heures du soir, ça commençait parce que l'effet du médicament s'arrêtait et toutes les choses qui étaient encore en dormant a commencé à être vivant encore.
0: Tu as nettement senti ce moment où l'effet du médicament baissait en fin de journée, comme un réveil, tes émotions, tout ça, voilà, ça a demandé de sortir. Et tu disais que c'est en jouant de la guitare que tu as pu donc faire exploser ces émotions-là, souvent le soir.
1: Oui, oui, c'est parce que je commençais à jouer la guitare aussi en ce temps-là. J'avais aussi 11 ou 10 ans, je ne suis pas vraiment sûr. Mais le soir, c'était toujours mon temps d'apprendre l'instrument, aussi de répéter des choses. Alors c'était toujours, c'était pas beaucoup de temps, c'était une demi-heure ou quelque chose, ça commençait comme ça. Et la musique, c'est en général des émotions et j'avais vraiment l'impression que je peux mettre toutes mes émotions dans la musique.

0: J'ai pris le médicament jusqu'au bac, mais j'ai arrêté un peu avant parce que j'ai participé aussi à une rééducation, thérapie de groupe. Et là, j'ai appris des techniques de gestion mentale.
1: Et c'était utile aussi? Tu as appris vraiment à gérer tes difficultés?
0: Pas d'un moment à l'autre, comme beaucoup de choses dans la vie. Et après quelques temps, c'était vraiment mieux. Et jusqu'à maintenant, j'ai fait mes études aussi sans prendre du Ritaline.
1: Tu as juste terminé tes études de dentiste. Pendant toutes ces études, tu n'as pas eu besoin de médicaments?
0: Non, rien du tout. Et c'était vraiment plus dur, plus de choses à prendre que pour baccalauréat. Et c'était juste grâce à la technique de gestion mentale. Alors je suis arrivé de vivre ma vie sans ces drogues-là. Mais je crois que comme scolaire et comme adolescent, c'est encore plus difficile de faire ça.
1: Donc tu es au début d'une carrière en tant que dentiste? Mais il y a une autre passion dont tu nous as déjà un petit peu parlé. Tu as appris à jouer la guitare, la musique.
0: Ah oui, quand j'étais petit, aussi quand j'ai commencé à prendre les médicaments et j'avais des explosions, des émotions. Ça m'a aidé toujours de jouer la guitare le soir. Et aussi pendant ce temps-là, j'ai commencé à jouer en beaucoup de groupes de musique. Ça m'a beaucoup aidé aussi.
1: C'était une socialisation aussi, on peut dire.
0: Oui, c'est quelque chose de très social parce que dans un groupe de musique, chaque instrument doit savoir qu'est-ce qu'il faut faire. On n'est jamais seul et si on joue seul ou on joue pas avec les autres, il y a toujours des fautes. Alors, c'est quelque chose de très social pour moi.
1: Et oui, puis la musique, c'est de la communication quelque part, et puis il faut une entente, on joue ensemble, on communique aussi. Hein. Donc là, actuellement, tu fais partie d'un groupe de musique?
0: Oui, mon dernier groupe s'appelle Jam the Frog. Nous sommes 4 personnes. C'est à la batterie, c'est Benjamin van der Zee au basse et aussi au piano, c'est Yannick Wille et au piano... Hannes Latocha et à la guitare, c'est moi, Yasha Maya, qui oui, joue la guitare.
1: Et vous faites quel genre de musique?
0: Oui, c'est du rock progressif. Ce sont plutôt des morceaux instrumentaux, mais de temps en temps, il y a aussi quelqu'un qui chante.
1: Et on va entendre tout à l'heure, d'ailleurs, un exemple, un extrait, un morceau de votre groupe.
0: Oui, on va écouter un morceau instrumental qui fait partie d'une trilogie. Oui, sur des thèmes très philosophiques, parce que Yannick Wille, il était aussi étudiant de la philosophie. On va écouter le dernier morceau de la trilogie, et ce morceau-là parle d'une crise existentielle.

0: venons d'entendre Aftertaste, morceau instrumental, questionnement sur le sens de la vie, voyage intérieur, avec Yannick Villet à la basse, Hannes Latorra piano, Benjamin van der Zee batterie et Yasha Mayer guitare. Merci Yasha de nous avoir amené cette belle musique. Et tu me disais, Yasha, à la préparation de cette interview, que même en souffrant de ce trouble de l'attention, tu as pu faire de la musique toujours dans ta vie pendant des heures. Là, c'était une autre forme de concentration. La musique, ça... Oui, est-ce que c'était une sorte de thérapie aussi pour toi?
1: Oui, c'est, bien sûr, c'est une sorte de thérapie, mais ça a devenu une passion pour moi. Et j'ai aussi commencé... à écrire et à composer des chansons moi-même. J'ai aussi écrit un morceau de musique pour mon cousin. Il s'appelle David. C'était son anniversaire. Et la thématique, c'est aussi un peu la liberté que je sentis quand je fais la musique.
0: On a parlé de voyage tout à l'heure avec ce morceau Aftertaste. Ça faisait partie de la trilogie, le voyage intérieur. Est-ce que la musique, c'est un peu un voyage intérieur ?
1: Bien sûr, c'est un voyage et on peut vraiment s'exprimer aussi. Je trouve que ça, c'est aussi une liberté.
0: Merci beaucoup, Yasha. Et on va écouter cette chanson pour David, qui est intitulée...
1: Please Save Me. C'est un peu un jeu de mots en anglais parce qu'il y a Please Save Me, alors sauve-moi, David. J'ai changé un peu les mots, alors c'est Please Save Me.
0: Please Save Me, Yasha Mayer.

0: Merci Yasha de nous avoir amené cette musique pour nous parler justement de ta passion, de la musique et son rôle pour toi dans ta vie, dans aussi ton combat face à ces difficultés causées par le trouble de l'attention. Alors, peut-être en deux phrases, qu'est-ce que la musique pour toi aujourd'hui ?
1: Je crois que je peux dire que la musique m'a sauvé ma vie. Il y avait des moments où j'étais vraiment triste, surtout pendant ma adolescence. J'avais vraiment trop d'émotions. J'ai trouvé une chose où je peux mettre toutes mes émotions, je peux les laisser partir. Les moments où je me sens très proche de Dieu.
0: C'était Portrait.

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1: Chers amis discophiles, bonjour. Quand j'étais plus jeune, je suivais la saison des courses automobiles en rallye. Et il y avait un rallye des 1000 lacs qui se déroulait en Finlande. 1000 lacs, oui, autant de chefs d'orchestre. Bon, je plaisante en disant ça, mais c'est vrai qu'il y a une pépinière de chefs finlandais qui semble inépuisable. Peut-être, au moins pour une certaine génération, grâce à la pédagogie hors pair de Jorma Panula, qui est un peu pour la Finlande l'équivalent de Hans Varowski à Vienne, qui avait formé entre autres Zubin Mehta et Claudio Abbado. Il est un chef finlandais qui est un peu le Dr Jekyll et Mr Hyde pour moi. C'est Santtu Matias Ruvali. J'écoute assez régulièrement ses enregistrements de concerts avec le Philharmonia de Londres, que je trouve sans grand intérêt, à mon goût, hein, une fois encore. Par contre, il est en train de réaliser une anthologie Sibelius qui est magnifique. Je vais vous proposer d'écouter la dernière livraison. Comme c'est un disque très généreux, je le scinde en deux émissions. Je vous propose pour cette première émission d'écouter la suite des 4 légendes opus 22 de Lemminkainen, suivie de deux pièces de la musique de scène pour Kuolema, la valse triste et la scène avec Gru, Santtu Matias Ruvali, l'Orchestre symphonique de Göteborg, un disque alpha.